0: Causerie avec un prêtre, ce soir nous parlerons de l'Immaculée Conception. Je me présente, Francis, du diocèse de Beléars, en année de philosophie. Nous passerons une heure ensemble en compagnie du père Gaspard Chaplet. Bonsoir père.
1: Bonsoir Francis.
0: Supérieur du premier cycle du séminaire. Nous ouvrons donc cette émission avec le père Gaspard. Père, ce lundi plus précisément, puisque dans la liturgie de l'Église, le 8 décembre, cette année tombant un dimanche, la liturgie de l'Église propose de la fêter en solennité lundi. Toutefois, pour les Lyonnais et notre région, cette fête des Lumières est consacrée à l'Immaculée Conception, faisant suite à un dogme proclamé en 1854 par le pape Pie IX, dans une solennité grandiose pour l'Église à Rome, le 8 décembre. Voilà, ce dogme est un dogme de foi. Pouvez-vous nous en dire un peu plus sur ce dogme de l'Immaculée Conception ?
1: Alors, tout à fait. Peut-être que je pourrais simplement préciser qu'effectivement, cette fête de l'Immaculée Conception a lieu le 8 décembre, traditionnellement, dans l'Église. Or, il se trouve que le 8 décembre tombe cette année un dimanche. Le dimanche, c'est le jour du Seigneur, et surtout les dimanches de l'Avent, qui nous préparent à Noël, sont très importants. Et donc la liturgie, puisque c'est dans ces temps de l'Avent, eh bien, nous méditons sur le mystère de Marie, qui est enceinte, qui va nous donner le Sauveur, eh bien, la liturgie a pensé que c'était bien de pouvoir laisser la place pleinement à ce dimanche de l'Avent, cette préparation à la venue du Sauveur en contemplant Marie, et de décaler cette fête de l'Immaculée Conception au jour suivant, c'est-à-dire le lendemain, c'est-à-dire le 9 décembre. Donc cette traditionnelle fête de l'Immaculée Conception qui tombe d'habitude le 8 décembre, cette année, tombe à 9 décembre, c'est un petit peu décalé, mais ce n'est pas grave du tout. Alors pour ce qui est de ce dogme de l'Immaculée Conception, c'est un dogme très important. Les dogmes, il y en a finalement assez peu dans l'histoire. Il y en a eu en moyenne un par siècle maximum, un peu moins. Donc ça veut dire que c'est rare que l'Église tout d'un coup se mette à proclamer un dogme. On en parlera sans doute un peu plus tout à l'heure. Mais ça a été une grande joie pour toute l'Église de recevoir ce dogme de l'Église. C'est le pape Pie IX qui est bienheureux, donc le bienheureux pape Pie IX qui a désiré proclamer cela. Ce n'était pas quelque chose, une innovation. Vous savez que lorsque le pape parle ex cathedra, lorsqu'il proclame un dogme, il ne dit pas simplement « bonsoir » ou « il fait beau aujourd'hui » ou bien « il va falloir aller vous coucher, bonne nuit », etc. Non, s'il dit un dogme, c'est quelque chose de sérieux, donc qui concerne la foi et les mœurs. Et donc il ne fait pas tous les quatre matins. C'est un petit peu exceptionnel. Et là, le pape a consulté en fait l'ensemble des évêques du monde entier pour savoir si c'était opportun, s'ils avaient cette foi, s'ils partageaient cette foi que Marie était Immaculée Conception, et si c'était opportun de le faire. Et non seulement il a consulté tout le monde, mais s'il a consulté tout le monde pour vérifier cela, c'est parce que beaucoup de demandes lui étaient revenues. Beaucoup de gens avaient dit « Nous désirons, Saint-Père, avoir ce dogme de l'Immaculée Conception. Nous croyons que Marie a été conçue sans péché et nous voulons recevoir ce dogme. » Ce qui fait que le cardinal Newman a pu écrire, ce n'est pas simplement que le pape a décidé qu'il y aurait un dogme de l'Immaculée Conception. Et donc maintenant, tous les catholiques sont obligés d'y croire. C'est pas ça du tout, disait le cardinal Newman. C'est parce que tous les catholiques y croyaient, tous y croyaient, que le pape s'est senti obligé de faire le dogme.
0: Oui, notamment ici à Ars, Saint-Jean-Marie Vianney a consacré sa paroisse à l'Immaculée Conception le 1er mai 1836, donc bien avant ce dogme proclamé par le pape Pie IX. Et d'autre part, à Massabielle, suite aux apparitions qui ont commencé le 11 février 1858, le 25 mars, la Vierge Marie, la Dame, comme le disait Bernadette, lui dit « Je suis l'Immaculée Conception ». En quelque sorte, elle vient confirmer le dogme proclamé 4 années auparavant.
1: Alors, c'est vrai que ça, c'est assez beau. Le dogme de l'Immaculée Conception, c'est 1854, et Marie apparaît à Bernadette en 1858, 4 ans plus tard. Et là, on peut voir l'humilité de la Vierge Marie. La Vierge Marie qui ne vient pas du tout contredire le pape, donner des idées, elle vient tout simplement accompagner et confirmer ce que le pape a dit 4 ans plus tôt. C'est assez extraordinaire. Alors, comme je vous le disais, le pape n'a fait que confirmer la foi de tous les fidèles. 18 ans auparavant, en 1836, c'est vrai que Jean-Marie Vianney avait consacré sa paroisse à Marie conçue sans péché. Et c'est cela que ça veut dire, immaculée conception, conception immaculée. Une conception sans péché, immaculée, sans tache. Donc Marie conçue sans péché, ça veut dire Marie sans tache, immaculée conception. Et le curé d'Ars a consacré sa paroisse à Marie conçue sans péché, donc bien avant le dogme. Et encore avant le curé d'Ars, Marie eh bien, s'était montrée dans cette fameuse apparition de la chapelle miraculeuse, de la médaille miraculeuse, à Paris en 1830. Et là aussi, la formule que nous aimons dire encore et toujours, c'est « Ô Marie conçue sans péché, priez pour nous qui avons recours à vous ».
0: Donc cela veut dire qu'elle n'a pas connu le péché originel, comme chacun d'entre nous, nous naissons avec ce péché.
1: Voilà,
0: nous sommes les héritiers d'Adam et Ève, nos premiers parents qui y ont fauté. Alors, donc elle ne l'a pas connu.
1: Elle ne l'a pas connu. Alors, je vais pouvoir rentrer un petit peu plus effectivement dans cette explication de ce que c'est que cette Immaculée Conception. Peut-être que je termine en appuyant que donc, tout le peuple chrétien s'était préparé à ce dogme, mais que Marie est restée très douce, très humble, et n'est apparu à Bernadette que 4 ans après le dogme, comme pour le confirmer. Mais en même temps, c'est une femme pleine de finesse, Marie. Donc, elle vient aller quelque part un tout petit peu plus loin, dans le sens où elle indique des choses très belles. Elle dit, non simplement, j'ai été conçue de façon immaculée, c'est-à-dire sans péché, mais elle dit, je suis l'Immaculée Conception. Comme si j'étais moi-même Immaculée Conception. C'est un petit peu étonnant, et ça nous ramène à son nom propre. Je suis l'Immaculée Conception, ça veut dire c'est mon nom, quoi. C'est mon être même. Et ça nous ramène en fait au fondement biblique dont nous parlerons tout à l'heure, Marie qui est pleine de grâce. Lorsque l'ange s'adresse à Marie, à l'Annonciation, il ne l'appelle pas Marie. Il ne l'appelle pas Marie. Nous, on a l'habitude de dire « Je vous salue, Marie, pleine de grâce ». Mais en fait, c'est nous qui rajoutons Marie. Mais l'ange, il ne dit pas « Je vous salue, Marie, pleine de grâce ». Il dit « Je vous salue, pleine de grâce ». Pleine de grâce, c'est le nom de Marie. Et nous, comme nous le verrons tout à l'heure, et ça rejoint en fait le nom de Immaculée Conception. Donc Marie, elle va un petit peu plus loin. Enfin, elle explicite, elle illustre ce que le pape a dit. Et aussi, elle l'illustre en n'apparaissant pas n'importe quel jour. Car comme vous le savez, Marie est apparue à Sainte Bernadette à Lourdes en 1854, le 25 mars, en 1858, le 25 mars. Et le 25 mars, c'est le jour, la fête de l'Annonciation. Alors on pourrait se dire, mais pourquoi est-ce que Marie nous dit qu'elle est Immaculée Conception le jour de la conception de son fils ? On aurait pu se dire, ben Marie, elle s'est un petit peu trompée. Elle aurait dû plutôt apparaître, dire « Je suis l'Immaculée Conception » le jour de sa conception à elle.
0: Oui, oui.
1: Alors, il faudrait calculer quand est-ce que sa conception, comme elle est née en septembre, le 8 septembre, on fête son anniversaire le 8 septembre, la nativité de Marie. Donc, il faudrait calculer pour savoir 9 mois avant, pour avoir le... Mais non, mais Marie n'a pas du tout cela. Elle a voulu montrer le jour où le Christ a été conçu. Et donc, on voit bien le lien. Marie dit « Je suis l'Immaculée Conception » le jour anniversaire de la conception de son fils.
0: Et donc, qui est virginale, la virginité de Marie. Souvent, on confond. Immaculée Conception, on mélange tout.
1: Alors, c'est vrai qu'on confond Immaculée Conception et virginité de Marie. Parce que c'est vrai que c'est des mystères que l'on peut confondre quand on n'a pas tellement l'habitude. Et c'est vrai que si on se dit, tiens, Marie a dit cela le 25 mars, c'est le jour de l'Annonciation. Marie, on lui annonce qu'elle va avoir un enfant, sans, sans avoir de rapport avec un homme, de toute façon, par l'Esprit Saint, par le don de l'Esprit Saint, l'Esprit Saint te couvrira de son ombre, et effectivement, donc, de façon virginale. Donc à l'Annonciation, on voit bien le côté virginal, on voit la virginité de Marie, Marie qui va avoir un enfant, mais en restant vierge. Et du coup, on peut un petit peu confondre les deux, la virginité et l'Immaculée Conception. En fait, il n'y a pas de lien direct. L'Immaculée Conception, c'est simplement que Marie elle-même a été conçue immaculée en vue d'avoir un jour, dans son sein, en elle, eh bien, la conception du Fils de Dieu lui-même. Et c'est pourquoi le dogme de l'Immaculée Conception dit bien que le Seigneur, en donnant cette grâce à Marie d'être immaculée dès sa conception, c'est pour créer une demeure pour Dieu lui-même qui soit, eh bien, à sa mesure, immaculée. Le Dieu trois fois saint devait venir dans la toute sainte. Voilà, on ne voit pas très bien.
0: Toute blanche,
1: toute immaculée, sans péché. Ouais.
0: Si elle n'a pas connu le péché originel, comme nos premiers parents, est-ce qu'elle-même pouvait pécher?
1: Alors ça, c'est une très bonne question, Francis. Alors tout d'abord, le péché originel, qu'est-ce que c'est? Parce que peut-être que nos éditeurs ne voient pas très très bien qu'est-ce que c'est que le péché originel. Le péché originel, on l'appelle ainsi, donc c'est ce péché qui, à l'origine, a été commis par nos premiers parents, Adam et Ève, un refus, une révolte contre Dieu, à l'instigation du diable d'ailleurs, un désir d'être Dieu, mais sans Dieu. Donc une révolte contre Dieu. Et étant donné que Adam et Ève étaient nos premiers parents, eux qui devaient engendrer toute la suite de l'humanité, Ève s'appelle Ève, c'est-à-dire la vivante, la mère de tous les vivants. Donc, et Adam, c'est la terre, mais c'est le chef de l'humanité. Et donc, eux avaient cette responsabilité très grande, d'eux-mêmes dépendait un peu la suite de l'humanité. À cause de leur péché, la nature humaine a été blessée, profondément blessée. Et alors, blessée dans l'humanité et blessée dans son rapport à Dieu, dans son rapport filial à Dieu. C'est comme si l'âme s'était détournée de Dieu et un petit peu rabougrie, un peu repliée sur elle-même, comme un arbuste qui a été plié par le vent, couché par la neige et qui, au lieu de tendre vers le ciel, retend vers la terre. Et donc l'âme étant ainsi repliée sur elle-même, eh bien, elle n'est plus en contact avec Dieu. Et c'est cet état-là, qui se transmet de génération en génération. Et quelqu'un qui naît aujourd'hui, eh bien, naît forcément de la nature humaine. Il a la nature humaine, bien sûr, un bébé, un papa, une maman, ça fait un bébé, et la nature humaine. Et donc, forcément, eh bien, le bébé, il hérite de ce péché originel. C'est-à-dire que son âme n'est pas orientée vers Dieu, mais est détournée. Et alors, c'est le baptême qui va nous remettre du péché originel. Donc c'est un peu extraordinaire, nous laver. Le baptême, c'est un extraordinaire, ce sacrement. Il va nous ouvrir, nous remettre notre âme de façon filiale vers Dieu. On va redevenir comme un enfant de Dieu. Donc c'est absolument extraordinaire que ce baptême. Et alors Marie, on peut se dire, mais elle n'a pas été blessée par le péché originel, effectivement. Elle a été préservée. C'est-à-dire que plutôt que d'avoir cette âme qui n'est pas tournée vers Dieu, cette âme rabougrie sur elle-même, le Seigneur a fait en sorte, c'est un miracle, hein, que au moment de sa conception, dès sa conception, eh bien Marie n'a pas à hériter de la nature humaine sans le péché originel, ce qui fait qu'elle avait son âme tournée vers Dieu. Alors, pour répondre à votre question, Francis, Marie pouvait-elle pécher? Alors, eh bien oui. Parce qu'elle est une créature, et comme chacun d'entre nous, nous sommes créés et nous sommes libres. Et donc, nous pouvons pécher. Notre liberté n'est pas faite pour choisir entre le bien et le mal. Notre liberté est faite pour orienter les différents biens et pour choisir différents biens. Lorsqu'on choisit le mal, on étouffe notre liberté. Quelqu'un qui se drogue, par exemple, il choisit le mal, il se drogue, mais à la fin, il n'est plus libre du tout, il est esclave. Donc, chaque fois qu'on choisit le mal, notre liberté diminue. Mais n'empêche qu'on est libre d'orienter les différents biens, mais à cause de notre liberté, nous sommes capables, et c'est un peu dramatique, de choisir le mal. Et ce que nous faisons, vous et moi, Francis, je crois qu'on peut se confesser comme ça publiquement, nous faisons chaque jour, malheureusement, des péchés. Chaque jour, malheureusement, nous nous détournons de Dieu. Alors Marie, qu'en est-il ? Eh bien, Marie pouvait, aurait pu, effectivement, pécher. Seul Dieu lui-même ne peut pas pécher. Seul Dieu est... Et c'est impossible, Dieu ne peut pas pécher. C'est pour ça que le Christ ne pouvait pas pécher, puisqu'il est Dieu. Et comme pécher, c'est se détourner de Dieu, quand on est Dieu, ce n'est pas possible de se détourner de Dieu. Donc c'est impossible que le Christ ait péché. Par contre, Marie pouvait le faire, mais elle, avec, par la grâce de Dieu, elle ne l'a jamais fait. Elle ne l'a jamais fait, il faut dire qu'elle a été, j'allais dire, un petit peu aidée, justement, parce que, non seulement elle a été effectivement libérée du péché originel, comme chacun d'entre nous lors de notre baptême, mais en plus, elle a été libérée de la conséquence morale du péché originel, qui est ce qu'on appelle le foyer de la concupiscence. Alors, c'est un nom un petit peu barbare.
0: Oui, expliquez-nous. Je comprends pas très bien.
1: Le foyer de la concupiscence. Alors, c'est en nous cette inclination que nous avons dans notre cœur à faire le mal. Saint Paul dit « Je fais le mal que je ne veux pas. Je ne veux pas faire le mal et je le fais. » Et nous le savons bien, régulièrement le matin, nous nous disons « Je vais essayer d'être meilleur » et nous retombons. Et nous essayons de faire, et nous voulons faire le bien et nous n'y arrivons pas. Et nous ne voulons pas faire le mal et nous le faisons quand même. Ce qui est absurde, parce que si on réfléchit bien, faire le mal, faire le péché, c'est complètement idiot. Ça n'a jamais rien apporté à personne de faire un péché. Rien. C'est absurde. C'est même intellectuellement... c'est irrationnel. Et pourtant, et là, comment ça se fait que nous avons cette inclination au mal ? À cause du péché originel, notre âme ayant été détournée de Dieu, ça a blessé notre nature humaine. Alors bien sûr, par le baptême, notre âme est retournée vers Dieu. Mais nous avons encore ce qu'on appelle ce foyer de la concupiscence qui nous incline vers la terre, qui nous incline vers le mal, qui fait que nous avons malheureusement tendance à faire le mal, même quelquefois pour rien, pour des banalités. Saint Augustin, qui médite sur le péché, dit « Mais c'est étonnant quand même, je suis allé voler les poires du voisin. Oh. » Était-ce pour les manger ? Non, parce que j'y suis allé avec une bande de copains, on les a pris, on a marché dessus. Alors, c'était pas pour les manger. Alors, pourquoi est-ce qu'on a fait ça ? Des adolescents, Saint-Augustin a été un adolescent à faire des bêtises. Pourquoi ? Pour le plaisir de faire le mal. Enfin, donc, il y a quelque chose de... Comment ça se fait qu'on ait cette inclination vers le mal ? Eh bien, à cause de la blessure du péché originel, eh bien, Marie en a été préservée.
0: Mais ses parents à Marie, Anne et Joachim, étaient eux... atteint du péché originel.
1: Tout à fait. C'était des tout à fait. Alors c'est ce miracle d'être préservé du péché originel n'est arrivé qu'une fois dans toute l'histoire de l'humanité. Et donc tant le saint curé d'Ars que saint François de Sales que le pape François et que Francis, nous et le père Gaspard, nous sommes tous marqués par le péché originel. Donc nous avons tous ce foyer de la concupiscence qui petit à petit se discipline avec la grâce de Dieu. Heureusement, par les confessions régulières, par le sacrement de l'Eucharistie qui nous renouvelle sans cesse. Peu à peu, nous arrivons à avoir cette liberté toujours plus grande qui est la liberté des saints. Les grands saints, on voit qu'ils grandissent en liberté. Ils sont capables de dire des choses, d'ailleurs d'inviter à la conversion parce qu'ils sont vraiment libres et parce qu'ils progressent. Ils arrivent peu à peu à dompter ce foyer de la concupiscence qui nous tend vers le mal. Mais quand même, nous avons toujours ce foyer de la concupiscence que n'avait pas Marie. Ce qui fait que Marie, Bernanos l'appelle... La jeune fille plus jeune que le péché. Parce qu'il y a des gens qui ont péché, qui ont fait des choses terribles, et puis qui se sont repentis, qui se sont confessés, et après, ils peuvent nous donner des conseils, c'est vrai. Ils sont passés par des mauvais chemins, ils peuvent nous dire, attention, là c'est boueux, là c'est dangereux. Mais Marie, elle n'a même pas l'expérience du péché. Elle ne peut même pas imaginer. Et donc, elle est quelque part plus jeune que le péché, plus pur, et ça lui donne une douceur et un accueil extraordinaire.
0: Donc, dans la Genèse, nous disons... Parce que tu as péché, tu connaîtras la mort. Marie, si elle n'a pas péché, a-t-elle connu la mort ?
1: Alors, très bonne question. A-t-elle connu la mort ? Alors, on pourrait d'ailleurs dire aussi, a-t-elle connu aussi, de la même manière, la maladie, les souffrances ? Alors, en fait, si Marie a été préservée de du péché originel et préservée de ce fouet de la concupiscence, elle a été donc préservée des conséquences morales du péché originel, mais elle n'a pas été préservée des conséquences physiques. C'est-à-dire que Marie, eh bien, allait finir par mourir un jour. Et Marie, ses conséquences physiques du péché originel sont notamment la maladie, sont la fatigue, sont à la sueur de ton front, tu cultiveras ces terres. Donc tout cela, eh bien, le Seigneur a permis que Marie puisse en bénéficier, entre guillemets. Pourquoi ? Parce qu'elle peut ainsi participer à la rédemption de son fils. Parce que si l'on regarde bien, mon cher Francis, le Christ lui-même a été fatigué. On voit au moment où il va parler avec la Samaritaine, on dit que fatigué, il était midi, il avait marché toute la journée, il faisait chaud, il s'assoit sur le bord du puits parce qu'il est fatigué. Et puis dans la barque, il s'endort. Alors s'il s'endort, c'est qu'il est fatigué aussi. Puis de temps en temps, sur la croix, il crie « j'ai soif ». Voilà. Donc on voit bien qu'il a faim, soif, il est fatigué. Donc il bénéficie et il a en lui, eh bien, les conséquences physiques du péché originel, c'est-à-dire qu'il a voulu prendre une nature semblable à un autre, sans, lui, il ne pouvait pas pécher, évidemment, sans le foyer de la concupiscence, sans inclination au mal, mais avec une nature comme la nôtre, c'est-à-dire qui est faible, qui est maladie. Le Christ a sans doute été malade, tout nu sur la croix, il a sans doute eu froid, il a souffert de façon terrible dans sa passion. Encore plus au niveau moral, bien sûr, au niveau spirituel, de voir tous ces gens qui s'opposaient à lui, qui s'opposaient à la grâce de Dieu. Mais il a quand même souffert physiquement. Donc, on peut dire que Marie, eh bien, même si elle est l'Immaculée Conception, eh bien, le Seigneur lui a fait cette grâce de l'associer à la rédemption, de participer à la rédemption, comme chacun d'entre nous, la possibilité d'être malade, la possibilité de souffrir. Et je crois que c'est quelque chose de très beau de penser que la Sainte Vierge a pu souffrir, et on peut penser qu'elle a pu souffrir notamment au pied de la croix. Notre-Dame des sept douleurs, toutes ces douleurs de la Sainte Vierge. Vraiment, elle a pu souffrir. Mais en même temps, si le Christ, le Seigneur, lui a permis, lui donner cette grâce de pouvoir souffrir, on voit bien que c'est une grâce, alors qu'elle aurait pu en être préservée. Le Seigneur lui a fait cette grâce. Et cela montre bien que nos souffrances peuvent être une grâce parce qu'elles peuvent s'unir à la rédemption du monde. Quelle grande grâce que le Seigneur nous fait de nous unir à sa passion, à sa mort, à sa résurrection.
0: Eh bien, Père, je vous propose de faire une pause musicale.

0: 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Alors, père, nous en étions restés à notre causerie, à la tâche du péché originel. Marie a-t-elle connu le péché? Et là, j'ai une question. Le dogme de l'Assomption, en 1950, dit que Marie est élevée au ciel. A-t-elle connu la mort, Marie?
1: Ah, alors ça aussi... C'est lié avec ce que j'ai dit tout à l'heure. Donc Marie a hérité, elle n'a pas donc hérité du péché originel, donc son âme était toute tournée vers Dieu. Elle n'a pas hérité des conséquences morales du péché originel, donc n'avait pas ce fouet de la concupiscence qui nous tire vers le mal, mais elle a hérité par une faveur spécifique de Dieu, du Seigneur, pour participer à la résurrection du Christ, à ses conséquences physiques. Donc, elle pouvait être malade, elle pouvait être fatiguée. Et, eh bien, il n'est pas impossible que le Seigneur lui ait permis aussi de mourir. Marie, en tant que créature, ben, pouvait mourir, bien sûr. Alors, comme elle était préservée du péché originel, effectivement, et que la mort est liée à ce péché, le Seigneur a pu l'élever sans qu'elle meure. Et c'est ce que célèbrent d'ailleurs nos frères orthodoxes orientaux à travers le concept de dormition. Et on voit cela d'ailleurs même souvent ici en Occident, sur les cathédrales, fronton de cathédrale au Moyen-Âge, on voit souvent donc Marie qui est dans son lit et puis hop, tout d'un coup qui s'élève aussi. Ouais. Donc c'est-à-dire qu'elle s'endort et elle est enlevée au ciel sans mourir comme telle. Alors, en fait, on ne sait pas. On ne sait pas, évidemment. On ne saura au ciel. Et nous avons beaucoup de raisons de désirer d'aller au ciel. Et ça fait une raison de plus de pouvoir aller voir la Vierge Marie pour lui demander si elle a connu la mort ou non. Les deux sont beaux. La première raison de dire la dormition, elle n'a pas connu la mort, c'est très beau parce que ça montre comme elle est sans péché, eh bien elle a pu monter directement au ciel. Ça montre bien que la mort, c'est vraiment la conséquence du péché originel, du péché. Et Marie n'a pas péché, elle n'a pas... Et donc c'est très beau. Et en même temps, eh bien c'est très beau aussi de penser que le Seigneur lui a peut-être fait la grâce de participer de près à sa rédemption en mourant comme lui. Parce que Jésus a dit, il n'y a pas de plus grand amour que de donner sa vie pour ceux qu'on aime. Il n'y a pas de plus grand amour que de donner sa vie pour ceux qu'on aime. Alors, s'il n'y a pas de plus grand amour, Marie, eh bien, qui nous a aimés, peut-être, eh bien, était-elle prête à... Bien sûr, elle nous a donné toute sa vie de toute façon, et y compris à la croix où elle s'est offerte complètement, mais peut-être est-elle allée jusqu'à la mort.
0: On peut un peu dire ce qui a toujours été cru, toujours et partout. Le dogme proclamé en 1854 de l'Immaculée Conception, c'est un peu ça. Ça a confirmé la foi de nombreux chrétiens.
1: Alors effectivement, en Marie. Oui, ça, la foi en Marie, en Marie qui est conçue sans péché, qui était partagée depuis par de nombreux chrétiens, effectivement, a été confirmée par le dogme. Vous savez que les dogmes, en fait, il y a une progression dans le mystère de la foi. Il y a une progression. Peu à peu, on comprend mieux. Parce qu'on réfléchit, et finalement, peu à peu, alors la révélation elle-même, elle reste, le dépôt de la foi, il reste le même, mais plus ça va, plus on entre dans le mystère, et notamment même les saints, eh bien, nous aident à percevoir tel ou tel aspect, et ce qui fait que peu à peu, on comprend mieux ce qu'il y avait. On peut penser que Saint-Pierre, Saint-Luc, etc., qui ont connu Marie, eh bien, avaient peut-être l'intuition de ce mystère. Pour elle, c'est la mère du Sauveur, qu'est-ce que vous voulez, et en même temps, parce que quand on voit Élisabeth qui s'écrie « Comment ai-je ce bonheur que la mère de mon Sauveur vienne jusqu'à moi ?» On voit bien qu'Élisabeth sentait qu'il y avait quelque chose de spécial, spécifique en Marie. Donc, les apôtres devaient le sentir, mais ils n'avaient pas les mots pour le dire. Sûrement, n'aurait-il pas dit le matin, au petit déjeuner, à Marie « Bonjour, Immaculée Conception ». Mais il pressentait qu'il y avait quelque chose. Et plus le temps a passé, plus on a compris. Les pères de l'Église ont réfléchi sur Marie, mais elle est forcément la toute sainte pour accueillir en elle le trois fois saint. Donc si elle est toute sainte, c'est qu'elle n'a pas pu pécher. Si elle n'a pas pu pécher, c'est que... Et finalement, on est arrivé à la conclusion que sans doute qu'elle était préservée du péché originel. Et cette... Par la grâce de l'Esprit Saint, ben le pape a pu nous éclairer encore plus, c'est-à-dire que ce que l'on croyait, il a pu confirmer que c'était bien la foi de l'Église.
0: Tardivement, certes. dans la Bible, quels sont les fondements? Peut-on trouver...
1: Alors, le fondement, effectivement, on cherche, c'est important qu'on sache un petit peu quel est le fondement de la Bible, d'un dogme. Il y a toujours un fondement. Alors, j'y ai fait allusion tout à l'heure en disant que nous appelons Marie, Marie, alors que l'ange l'appelle pleine de grâce. Ke charitomene, en grec. Ke charitomene, pleine de grâce. Pleine de grâce, ça veut dire qu'il n'y a plus de place pour autre chose. Complètement, pleine de grâce. Et c'est le nom que lui donne l'ange. C'est assez extraordinaire. Nous savons que dans la Bible, eh bien, le Seigneur aime bien donner un nom nouveau. Par exemple, Simon, Pierre, il va l'appeler Pierre. Voilà. Donc, et comme cela pour pas mal de... Voilà, Israël qui devient... Jacob qui devient Israël. Voilà. Abraham qui devient Abraham. Voilà. Et notre Marie, eh bien, qui s'appelait Marie, on savait qu'elle s'appelait Marie, eh bien, Jésus l'appelle... Le Seigneur, l'ange de la part du Seigneur, l'appelle pleine de grâce. Et donc ça avait son nom propre. Et si vous ouvrez le catéchisme de l'Église catholique, justement, sur la question de l'Immaculée Conception, eh bien, et le catéchisme dit « Pour être la mère du Sauveur, Marie fut pourvue par Dieu de dons à la mesure d'une si grande tâche. » C'est vrai que la mère du Sauveur, c'est une tâche tellement grande que, eh bien, Dieu lui a donné des dons à la hauteur de cette tâche. L'ange Gabriel, au moment de l'Annonciation, poursuit le catéchisme, la salue comme pleine de grâce. Voilà. En effet, pour pouvoir donner l'assentiment libre de sa foi à l'annonce de sa vocation, il fallait qu'elle fût toute portée par la grâce de Dieu. Au long des siècles, l'Église a pris conscience que Marie, comblée de grâce par Dieu, avait été en fait rachetée dès sa conception. Voilà. Et c'est cela que ça veut dire. Pleine de grâce, c'est le fondement biblique principal. D'une importance absolument fondamentale. Alors après, il y a bien sûr toutes les préfigurations qui étaient données dans l'Ancien Testament, mais c'est vrai que c'est en Jésus-Christ que l'on comprend l'ensemble, le fait que le Christ soit mort pour nous, pour rendre l'Église sainte et immaculée. Eh bien, on comprend bien que Marie, icône de l'Église, eh bien, était sainte et immaculée.
0: Mère du Sauveur et elle. Avait-elle besoin d'être sauvée?
1: Alors ça aussi, c'est une bonne question, tout à fait. Et qui fait dire à saint Thomas d'Aquin, saint Thomas d'Aquin fait partie des théologiens qu'on invoque de temps en temps pour dire, mais vous voyez, certains théologiens n'ont pas cru à l'Immaculée Conception. Alors saint Thomas, il avait un grand amour de la Vierge Marie et il avait un grand respect pour le mystère, mais il avait un petit peu de mal à comprendre. Il aurait bien aimé, il aurait voulu, comme saint Bernard d'ailleurs, ils auraient voulu, tous les deux, saint Bernard et saint Thomas d'Aquin, croire en Marie Immaculée. Ça leur semblait tellement évident. Mais

0: arriver à dire, mais en fait, le Christ, lorsqu'il nous a rachetés sur la croix, il nous a rachetés nous aussi. Il a racheté le monde entier. Et donc, en dehors du temps, le Dieu, lorsqu'il nous sauve, il est en dehors du temps. C'est pour ça que, par exemple, à chaque fois qu'on célèbre la messe, on dit qu'on est rendu contemporain du Christ qui meurt et ressuscite pour nous. Et il y a une très belle phrase dans un sacramentaire très, très ancien qui dit « À chaque fois qu'est célébré le sacrifice de la messe, c'est l'œuvre de notre rédemption qui s'accomplit. » Donc on voit bien que le Christ, lorsqu'il nous sauve, ça la comprend tous les temps futurs, mais aussi tous les temps passés. Et donc, le Christ a, on peut dire qu'a a fait profiter à Marie, eh bien, de la rédemption. Et donc, Marie est rachetée en anticipation. Et c'est ce que dit, eh bien, le dogme lui-même qu'a prononcé, eh bien, le pape Pie IX. La bienheureuse Vierge Marie a été, au premier instant de sa conception, par une grâce et une faveur singulière du Dieu Tout-Puissant, en vue des mérites de Jésus-Christ, sauveur du genre humain, préserver intact de toute souillure du péché originel. Donc on dit bien que c'est en vue, en conséquence des mérites de Jésus-Christ, sauveur du genre humain. Donc comme elle est une femme, elle fait partie du genre humain, elle a été aussi sauvée par son fils.
1: Et donc c'est Jésus ça. Rédempteur pour notre rédemption. Un auditeur nous demande, Monsieur Dominique Gap, est-ce qu'on peut parler de Marie comme co-rédemptrice?
0: Alors, ça, c'est un mot qui est tout à fait aussi important. Marie, co-rédemptrice. Alors, je dirais à la fois oui et non. Voilà, à la fois oui et non. Alors, pourquoi oui? Parce que Dieu a donc voulu qu'elle participe à la rédemption. D'abord, Dieu a soumis, j'allais dire, sa possibilité d'incarnation au oui de Marie. Si Marie n'avait pas dit oui, ben, il n'aurait pas pu s'incarner. Donc il a voulu qu'elle dise oui. Et il y a un très beau sermon de Saint-Bernard, comme ça, qui imagine tous les anges et tout le monde qui est là, un peu stressé, en disant oh, « Va-t-elle dire oui, Marie ? Elle hésite. Est-ce qu'elle va dire oui ?» Et ouf, elle dit oui. Et on peut être, c'est vrai que c'est impressionnant. Donc elle participe déjà. Dieu a voulu qu'elle participe réellement. Elle aurait pu dire non. Et ensuite, qu'elle participe aussi, donc par ce oui, mais aussi par l'offrande de toute sa vie. Parce qu'elle est mère, elle n'est pas simplement mère, une nourrice, elle est vraiment la mère du Christ. Et d'ailleurs, ta mère et tes frères sont là, on dit à Jésus, en parlant de Marie et de ses cousins. Ils sont là dehors, donc on dit bien ta mère, donc elle est toujours la mère, et elle est là au pied de la croix, et elle offre son fils. Donc elle est vraiment celle qui offre. Donc, par cette offrande, vraiment, elle est complètement associée. Et puis, un glaive te transpercera le cœur. Donc, ça, à la croix, elle est vraiment associée aux souffrances de son fils. Et donc, quelque part, elle participe à la rédemption. Ce que je disais tout à l'heure, le Seigneur lui donne cette grâce de pouvoir souffrir, de pouvoir participer à la rédemption. Mais comme chacun d'entre nous, par nos souffrances, alors, eh bien, nous participons aussi à la rédemption. Et c'est ça qui donne sens à toutes nos souffrances. Il y a peut-être parmi les gens qui nous écoutent des gens qui souffrent terriblement, qui sont dans leur lit, qui souffrent physiquement, qui souffrent moralement. Eh bien, toutes ces souffrances ont un sens en Jésus-Christ. Elles sont très importantes. Le Saint Paul le dit, je participe en mon cœur, je complète en ma chair ce qui manque aux souffrances du Christ. Donc c'est très très beau. Donc vous voyez, Saint Paul montre bien qu'il lui aussi il est co-rédempteur. Donc on participe tous à la rédemption, évidemment Marie de façon éminente, ça c'est clair. Et en même temps, donc d'un certain côté, oui, on peut dire que Marie est co-rédemptrice, et d'un autre côté, on ne peut pas le dire. D'abord, bien sûr, parce que l'Église ne le définit pas comme cela, ce n'est pas un dogme. Et ensuite, parce que cette définition, si l'Église ne tient pas, pour l'instant en tout cas, ne trouve pas que ce soit opportun de proclamer ce dogme, c'est que ce n'est pas... On pourrait mal le comprendre et penser que finalement, il y a deux rédempteurs. Il y a le Christ et il y a Marie, co-rédemptrice. Vous voyez, si nous sommes co-locataires, c'est que nous sommes tous les deux locataires du même appartement. Alors que là, vous voyez, ce n'est pas la même chose. Attention, Marie, elle est rachetée par le Christ. Donc il n'y a qu'un seul sauveur, l'unique nom par lequel nous puissions être sauvés, l'unique rédempteur de l'homme, l'unique médiateur entre Dieu et les hommes. Et donc Marie joue un rôle éminent, comme chacun d'entre nous, et en même temps, attention, il faut bien préserver l'unique rédempteur. Et c'est pourquoi le titre de Marie, co-rédemptrice, n'est finalement pas approprié. parce que

0: il donne trop à penser que Marie est l'égale du Fils. Ce que Marie elle-même est bien consciente, Marie l'humble servante, Marie elle-même serait. Je suis sûr que ce n'est pas un titre qui plaît à la Sainte Vierge.
1: Oui, attention à ne pas tomber dans la mariatrie, l'idolâtrie, en faire de Marie une déesse.
0: Alors, il y a, bien sûr, il ne faut pas effectivement tomber dans la mariolâtrie. Alors, peut-être avant la mission, vous me parliez de la position des protestants.
1: Oui, les protestants, il est vrai qu'ils n'y attachent pas vraiment d'importance, ne la vénèrent pas, ne la prient pas.
0: Alors, effectivement, on pourrait se dire, bien, peut-être qu'il y a un risque de mariolâtrie, de trop honorer Marie, et c'est pourquoi nos frères protestants, eh bien, ne l'honorent pas. Alors, vous savez que le protestantisme, quand on dit protestant, ça veut dire un petit peu protester, ça sous-entend les réformateurs qui avaient protesté, quoi, donc contre des défauts d'ailleurs légitimes quelquefois dans l'Église, des péchés de personnes dans l'Église qui étaient objectivement scandaleux, contre lesquels des grands saints se sont aussi élevés. Et ces personnes-là qui protestaient, en fait, ont donné plusieurs courants, en fait. Et aujourd'hui, dans l'Église, il y a beaucoup de courants. Donc, on peut pas tellement dire les protestants pensent que, parce que ben, les protestants, y a toutes les sortes. Donc, la plupart ont un grand amour de la Vierge Marie. On sait que Luther a écrit un très beau commentaire du Magnificat. Donc, l'amour de la Vierge Marie était là. Mais c'est vrai qu'il y a eu une tendance, effectivement, dans le monde protestant, de dire, mais attention, méfions-nous de donner, si on donne une place trop grande à Marie, on risque de faire obstacle à la légitime adoration du Fils de Dieu, de Jésus. Alors, nous, c'est vrai qu'il faut faire attention pour, comme je le disais tout à l'heure, ne pas mettre sur rang d'égalité Marie et Jésus et ne pas donner l'impression que Marie est Dieu, voilà, et que c'est la quatrième personne de la Trinité. Mais il faut pouvoir l'honorer à sa juste place. Et la juste place de Marie, elle est particulièrement haute, puisque si vous prenez le livre de l'Apocalypse, on a Marie représentée comme couronnée de 12 étoiles, avec le soleil pour manteau, la lune sous ses pieds. Enfin, c'est une canonisation en direct, vous voyez, le livre de l'Apocalypse, qui est sans doute contemporain de la mort ou de la dormition de la Vierge Marie. Donc ça veut dire que, et c'est un livre inspiré, donc on voit bien que Marie a une importance extraordinaire. Mais il faut que les choses soient justes. Alors, il me semble qu'on ne doit pas craindre un très grand et très grand amour de la Vierge Marie. Pourquoi? Parce que Marie, elle nous conduit à son Fils. Et c'est pour cela que, en fait, je pense qu'on ne Marie, elle nous oriente. Donc même si on a tendance un petit peu trop à la mettre en avant, elle nous conduit à son Fils. Elle nous conduit, voilà. Et il me semble que c'est elle qui régulièrement nous remet dans la juste position, qui nous remet, attention, l'important. On voit la Vierge Marie à Lourdes, mais aussi dans d'autres apparitions. Pénitence, pénitence, pénitence. Attention, l'importance de la pénitence, c'est-à-dire de se convertir, de se reconvertir au Christ. Donc, il y a une petite histoire d'ailleurs sympathique que m'a raconté un jour un ami prêtre belge. Un jour, le roi Baudouin, le roi des Belges, donc dont le procès de béatification a été ouvert. Ce roi des Belges, que très catholique, très vraiment avec un grand amour aussi de la Vierge Marie, etc. Et un jour se promenait dans les rues avec un cardinal, et puis toute la foule criait: Vive la reine! Vive la reine! Alors que passaient sous leurs yeux le roi et le cardinal. Alors le cardinal était un petit peu surpris. Et puis en arrivant là où il devait arriver, le cardinal dit un peu gêné au roi: Ça ne vous dérange pas trop que les gens crient Vive la reine sur le passage du roi? Et le roi qui dit: Non, non, les gens ont bien compris que cela fait bien plus plaisir au roi que l'on crie Vive la reine plutôt que Vive le roi. Donc on voit le roi amoureux de sa reine qui est heureux qu'elle soit mise en valeur. Et c'est la même chose pour Jésus. Jésus est heureux que l'on honore sa mère, bien sûr.
1: Oui, puisque Marie nous dit, bienheureux je suis, puisque tous les âges me diront bienheureuse.
0: Voilà, toutes les générations
1: Toutes
0: me
1: les
0: diront
1: générations.
0: bienheureuse, voilà. Mais toutes les générations me diront bienheureuse parce que, et j'ai cette grâce immense d'avoir comme fils, eh bien le fils de Dieu, parce que je peux être si proche. Et donc finalement, eh bien tous ceux qui honorent Marie, eh bien finalement comprennent que c'est que ce centre, c'est Jésus. D'ailleurs, dans le Je vous salue Marie, c'est très beau. Dans cette prière, le centre de la prière, c'est Jésus. Et Jésus, le fruit de vos entrailles, est béni. Et le pape Jean-Paul II propose même qu'on médite les mystères, une glosule, c'est-à-dire un petit mot qui rappelle le mystère. Et Jésus ressuscité, et Jésus qui gît dans la paille, et Jésus qui meurt pour nous, voilà. Et Jésus monté au ciel, voilà. Et Jésus, voilà, qui est vraiment le cœur du Je vous salue Marie, c'est Jésus. Et lorsqu'on médite, qu'on prie le Je vous salue Marie, bien sûr, on s'adresse à Marie, et en même temps, le cœur, le centre, c'est Jésus. Voilà, le nom
1: tout
0: de Jésus.
1: Tout à Jésus par Marie.
0: Voilà, tout à Jésus par Marie.
1: Je vous propose de faire une nouvelle pause musicale.

0: Radio Espérance, ce soir, causerie avec un prêtre, avec le père Gaspard Craplet. Cher père, une question de Gisèle. Alors, qui nous demande, elle voudrait savoir pourquoi l'inscription sur la couronne de Notre-Dame à Lourdes, en patois, Immaculata Conceptio, a été enlevée et actuellement mise au pied de la statue.
1: Alors, effectivement, cette inscription était au-dessus de la tête de Marie. Et puis, elle a été mise en dessous. Alors, sans doute qu'il y a eu des rénovations, des tas de choses, mais je crois que ça répond à un désir bien, bien naturel de la part de tous les pèlerins de pouvoir voir Marie telle que Bernadette l'a vue. Parce que cette statue qui est dans la grotte, eh bien, elle a été mise exactement à l'endroit où Marie est apparue, exactement à la taille, à la bonne taille, exactement avec la description qu'en faisait Bernadette, avec cette ceinture bleue, avec ce chapelet, avec ces roses sur les pieds, exactement pareil. Et donc, les fidèles, c'est vrai, ont envie de voir ce qu'avait vu Bernadette. Et donc, je comprends tout à fait qu'on ait voulu montrer une Marie proche de nous, dans son humanité. Avec, si il y avait cette sorte de grande auréole au-dessus, ça risquait de la mettre un petit peu à part, un petit peu lointaine, alors qu'elle est vraiment notre mère, si proche de nous. Donc je crois que c'est bien qu'on l'ait mis en dessous. Puis peut-être que c'est plus lisible pour les malades.
0: Bien, j'espère que ça répondra aux questions de Gisèle. Donc pouvons-nous revenir, cher père, à l'Assomption de Marie ?
1: L'Assomption de Marie, oui. Et oui, parce que d'abord, souvent, nous confondons les deux mystères, l'Immaculée Conception et l'Assomption de Marie. Alors, l'Assomption de Marie, c'est Marie qui monte au ciel. L'Immaculée Conception, c'est donc qu'elle a été conçue sans péché. Ces deux dogmes ont été proclamés de façon très proche, à 100 ans d'écart. Et c'est étonnant, mais ce dogme de l'Assomption est très récent. Il date de 1950. Donc c'est
0: sous Pie XII.
1: Pie XII, c'est très récent et on ne pense pas tellement qu'il y a eu ce dogme si important et si récemment. En fait, ce dogme de l'Assomption de Marie est lié au dogme de l'Immaculée Conception. À partir du moment, et c'est pour ça qu'ils ont été célébrés les deux à 100 ans d'écart, à partir du moment où on a proclamé que Marie était conçue sans péché, la question reste bien sûr ouverte de savoir si elle est morte ou si elle est simplement la dormition, mais on est sûr d'une chose, c'est que n'ayant pas péché, elle est montée au ciel avec son corps et son âme. Les saints qui meurent, le bienheureux pape Jean-Paul II, le saint curé d'Ars, etc., ils montent au ciel avec leur âme, simplement. À la mort, il y a le jugement particulier. Et donc, eh bien, c'est là que les grandes orientations se font, ou directement au ciel, si on est bien heureux, ou un temps de purgatoire nécessaire avant d'aller au ciel, ou bien l'enfer. Mais dans tous les cas, il s'agit d'attendre la résurrection au dernier jour pour avoir son corps. Et ça, la résurrection des corps, c'est au dernier jour, au moment du jugement dernier. Parce qu'au moment du jugement dernier, on va pouvoir faire un vrai jugement, où on va pouvoir, c'est-à-dire avec toutes les conséquences du mal qu'on a pu faire. Bien sûr, parce que le mal qu'on a fait, on peut dire, ça j'ai fait de mal, mais le mal qu'on a fait, le problème, c'est qu'il a des conséquences. Et c'est ça qui est dramatique. C'est que vous mettez un coup de poing à un enfant, bien sûr, vous lui avez fait mal, mais vous lui avez appris aussi à être violent, et lui, il va peut-être mettre un autre coup de poing, et puis lui, du coup, il va nourrir de la haine, et du coup, il va vous faire encore du mal, et puis du coup, et ça engendre. Donc le mal a des conséquences qui sont dramatiques. C'est les conséquences du péché. Alors on attend le jugement dernier pour pouvoir avoir ce jugement vraiment équitable et final avant la résurrection des corps. Eh bien, Marie, elle n'a pas besoin d'attendre ce jugement dernier, puisque Marie n'a pas péché. Donc il n'y a pas de conséquences de péché à attendre. Marie n'a pas péché, elle peut avoir son corps glorieux au ciel et quelque part déjà bénéficier déjà de cette joie profonde qui est d'avoir un corps glorieux. Parce que les âmes au ciel, elles attendent le corps quand même. Et donc Marie, eh bien, représente vraiment l'humanité, la créature qui est au ciel pour l'instant avec son corps. Voilà, c'est extraordinaire. Donc voyez le lien entre l'Immaculée Conception et l'Assomption, il est lié en fait. À partir du moment où on avait proclamé le dogme de l'Immaculée Conception, il était bien logique que l'on puisse proclamer aussi ce dogme de l'Assomption de Marie.
0: Une question d'un auditeur, le rôle de Marie dans la rédemption. Est-ce que Marie a transmis à Jésus sa cola? Il y a un mot difficilement compréhensible. Sa corporalité.
1: Alors, et ça c'est sûr que on peut penser effectivement qu'il y a une corporalité. Voilà, le fait d'avoir un corps. Bien sûr que Marie a transmis à Jésus sa corporalité, c'est-à-dire que Marie a transmis une vraie nature humaine à Jésus. Jésus est vrai homme, il est vrai Dieu, mais il est aussi vrai homme. Il a vraiment, au niveau humain, il est vraiment... Et c'est vrai que ça, c'est Marie qui lui a donné. Nous savons qu'un enfant, il ressemble à son père et à sa mère. Bon, Jésus, il va ressembler, il ressemblait à l'Esprit Saint. Alors, il ressemblait surtout à Marie. Et c'est quand même beau de penser... Jésus, il ressemble à Marie. C'est vraiment le fils de Marie. Ça, elle lui a transmis ça, peut-être ses yeux. Je sais pas. Ça, elle lui a transmis. Ça, c'est sûr. Sa corporalité, notre Dieu, c'est Saint Ignace d'Antioche qui meurt en l'an 107. Vous voyez, il est très très très vieux. Notre Dieu a été porté dans les entrailles de Marie, dans les entrailles d'une femme. Quelle chose extraordinaire. Et ces entrailles de femme ont donné son corps à notre Dieu. Et c'est pour ça que à Éphèse, on a le premier dogme sur Marie, c'est Marie, mère de Dieu. À Éphèse, on a proclamé en 431 le Marie, mère de Dieu, c'est-à-dire Marie qui n'est pas simplement mère du Christ, elle est vraiment mère de Dieu, parce qu'elle est mère de Jésus, elle est complètement mère de Jésus, donc elle est complètement aussi mère de Dieu.
0: Oui. Magnifique. Ce dogme de l'Immaculée Conception nous rappelle constamment la grandeur de Marie, sans toutefois en faire une déesse de l'idolâtrie. Certains groupes chrétiens qui voudraient qu'on change un peu, que l'Église, qu'aux rédemptrices.
1: Alors voilà, je pense qu'il faut, lorsque l'on a un grand amour de Marie, il faut, les premiers chrétiens, les premiers pères de l'Église, pour eux, lorsqu'ils parlaient de Marie, ils parlaient aussi de l'Église. Pour eux, il disait que finalement, ce qu'on dit de l'Église d'une manière générale, on le dit de Marie d'une manière particulière. Et c'est assez extraordinaire. Donc l'Église, on dit qu'elle est sainte. Eh bien, Marie, on le dit de particulière qu'elle est sainte. L'Église est immaculée, Marie immaculée. L'Église est l'engendre des nouveaux chrétiens, Marie est l'engendre des nouveaux chrétiens. L'Église, elle nous guide dans la foi, Marie, elle nous guide dans la foi. Donc, et c'est pour ça que chez les premiers pères, eh bien, lorsqu'on dit... l'Église, où on dit Marie, c'est la même... c'est synonyme, c'est toujours synonyme. Et d'ailleurs, en voyant Marie qui bondit sur la montagne pour voir Élisabeth, il voit l'Église qui bondit sur les montagnes des siècles pour porter la présence de Jésus donc au Élisabeth, c'est-à-dire au monde entier. Donc on voit bien le lien. Et ça veut dire que je pense que aimer Marie, c'est forcément aimer l'Église. Et aimer l'Église comme Marie a aimé l'Église. Et Marie, comme je vous le disais, pleine de délicatesse, qui n'a pas expliqué au pape Pie IX qu'il fallait absolument qu'il fasse son dogme de l'Immaculée Conception, mais qui, 4 ans après, tout doucement et tout simplement, à travers la petite Bernadette, est venue confirmer, effectivement, que le pape avait bien fait. Mais voilà, Marie n'est pas une revendicatrice, j'allais dire. Hein. Marie, au contraire, Marie, c'est la douceur même. Et donc, notamment avec l'Église, c'est pour ça qu'on l'appelle aussi Marie, mère de l'Église. Le pape Paul VI l'a déclaré mère de l'Église. Elle est pleine de douceur et c'est elle qui soutient aussi le Saint-Père. Elle soutient l'Église, elle soutient les prêtres, bien sûr, elle soutient spécialement le pape. On peut se souvenir de Jean-Paul II, lorsqu'il s'est fait tirer dessus le 13 mai 81, le jour de Notre-Dame de Fatima, il a dit « une main a tiré la balle », c'est-à-dire le terroriste, Ali Aqsa, « une main a tiré la balle, une autre a guidé la balle voilà. ». Et les médecins ne comprennent pas que la balle n'ait rien fait. Et d'ailleurs, le terroriste non plus, il a dit « Moi, j'ai jamais raté personne à cette distance-là ». Donc, c'est bien Marie qui a guidé la balle. Cette balle qui, maintenant, est dans la couronne de Marie. Elle a été insérée dans la couronne de Marie à Fatima. Donc, pour dire que Marie, elle veille spécialement sur le pape au point de guider les balles. Enfin, donc, elle s'occupe même de choses un peu pratiques, quoi. Pour dire qu'elle est vraiment... Et notre pape François, notre pape émérite Benoît XVI, Marie s'en occupe personnellement. Donc, c'est beau aussi de voir que Marie, elle est toute humble, elle s'occupe. Donc je pense qu'il faut qu'on fasse attention, qu'on ne mette pas, qu'on ne fasse pas un peu pression avec, avec Marie. Enfin, voilà. C'est vrai qu'on a quelquefois envie de donner des titres à Marie que ne donne pas l'Église. Je crois que humblement, il faut qu'on puisse se soumettre à ce que dit l'Église, parce que même quand on n'y comprend rien, Saint-Pierre un jour comprenait rien à ce que disait Jésus avec l'histoire de l'Eucharistie, ceci est ma chair, etc. Puis Saint-Pierre il disait, mais on comprend rien Seigneur. Alors Jésus lui a dit, tu veux partir? Et Saint-Pierre a dit, à qui irions-nous Seigneur? Tu as les paroles de la vie éternelle. Ben, nous c'est la même chose, à qui irions-nous sans l'Église? L'Église nous transmet les paroles de la vie éternelle. À qui irions-nous? Donc surtout, surtout, ne nous séparons pas de l'Église. Et je crois que Marie, c'est sans doute grâce à Marie qu'on a fait en sorte que la tunique du Christ ne soit pas déchirée. C'est Marie qui nous apprend à ne pas nous disputer, à ne pas nous déchirer. Voilà, Marie qui est mère de l'unité, qui nous apprend. Donc surtout, pas de critique à propos de Marie. Alors ça serait, je crois que ça lui déplairait fortement.
0: Merci Père pour votre intervention. Ainsi s'achève notre émission. Vendredi 13 décembre, nous aurons la joie d'accueillir le père Philippe Kéradjé pour une émission préparation à Noël.

Amis auditeurs et auditrices, bonjour. Nous partons donc en route pour ce parcours concernant la Vierge Marie. Ce parcours sera biblique et œcuménique. Depuis Vatican II, ce souci d'inscrire la Vierge Marie dans le cadre d'une lecture œcuménique des Écritures fait partie désormais de notre tradition catholique, comme l'a souligné à plusieurs reprises dans son encyclique le pape Jean-Paul II. Dans cette encyclique Redemptoris Mater, notre tâche est de comprendre la Vierge Marie à la fois dans le dialogue entre confessions chrétiennes qui se sont divisées à son sujet et dans une lecture plus approfondie des Écritures. Alors pour ce parcours biblique, je m'inspirerai d'un accord œcuménique qui est en cours entre l'Église catholique romaine d'une part et la Commission internationale anglicane d'autre part. Cette commission s'appelle ARCIC et en 2004, cette commission a publié un rapport qui est actuellement en discussion entre le Vatican et la communion anglicane. Cet accord se nomme Marie, grâce et espérance dans le Christ et il me semble que ces deux mots, grâce et espérance, pourront baliser l'itinéraire que je vous propose pour cette série sur la Vierge Marie. Donc 2004, un texte qui est produit entre anglicans d'une part et catholiques d'autre part. Et la première partie de ce texte vise à relire ensemble le patrimoine biblique qui est au fondement de la révélation. Mais avant de lire ce texte, je voudrais rappeler brièvement à quel point Marie, qui est pourtant donnée comme signe d'unité, qui est donnée comme chemin de foi aux chrétiens, a pu, au cours de l'histoire, devenir malheureusement un signe de controverse et un signe de division. Souvent, de façon un peu caricaturale, on va opposer les catholiques qui croient à la Vierge Marie, d'une part, et les protestants, dont on dira de façon un peu rapide, qu'ils ne croient pas à la Vierge. Alors peut-être qu'il faut rappeler que ce n'est pas aussi tranché que cela. Rappelez par exemple que Luther a écrit un commentaire du Magnificat, tout à fait important et dans lequel les catholiques pourraient se retrouver. Luther est resté d'ailleurs très mesuré concernant cette violente offensive antimariale qui a pu caractériser certaines époques du protestantisme. Luther va considérer que Marie peut même servir à se rapprocher du Christ. Et dans son commentaire du Magnificat, il va faire une antithèse pour mieux souligner l'opposition entre l'humilité extraordinaire de Marie et la gratuité du don qui lui est fait. Marie est pour lui une jeune fille inconnue, d'une humble famille, sans éclat ni prestige. Elle est par excellence la figure des pauvres, la figure des hommes ordinaires et obscurs. Et c'est précisément cela qui va justifier l'élection. Marie est choisie parce que précisément son humilité va attirer sur elle les regards de Dieu. Donc on voit à quel point Luther va retrouver une saveur extrêmement biblique à sa mariologie qui va contraster peut-être avec ce qu'il reprochait aux catholiques d'avoir voulu faire une théologie glorifiant sans cesse Marie en oubliant son humilité. Je cite, Dieu a fait en Marie de grandes choses. La plus grande, c'est qu'il ait jeté les yeux sur son humilité. Et Jean-Paul II n'a pas manqué de citer Luther lors de l'audience générale du 21 mars 2001. Voilà ce qu'il disait. Il est bon de rappeler que Martin Luther, en 1521, a consacré au Magnificat un commentaire célèbre. Dans ce commentaire, il affirme que le Magnificat devait être appris et retenu par tous, car dans le Magnificat, Marie nous enseigne comment nous devons aimer et louer Dieu. Elle veut être le plus grand exemple de la grâce de Dieu, au point d'inciter chacun à la confiance et à la louange de la grâce divine. C'est donc sur ces paroles qui peuvent nous surprendre, ces paroles de Jean-Paul II citant Luther, que nous achevons cette première méditation. Et demain, nous continuerons cette catéchèse en reprenant donc comment petit à petit un accord entre catholiques et anglicans a pu émerger et nous rapprocher de cette tradition protestante dont Luther a été l'initiateur, dont Luther, commentateur du Magnificat, nous laisse une tradition tout à fait originale à redécouvrir.

Bonjour amis auditrices et auditeurs de Radio Espérance. Nous continuons donc notre catéchèse mariale. Hier, nous avons essayé de repérer combien Marie donnait comme signe d'unité et malheureusement, au cours de l'histoire des chrétiens, devenu signe de contradiction, signe de division. Et j'ai voulu commencer par repérer que Luther n'était pas aussi opposé à Marie qu'on a voulu ultérieurement le faire, et j'ai cité Jean-Paul II citant Martin Luther. Je rappelle donc lorsque, à l'audience du 21 mars 2001, le pape Jean-Paul II a rappelé le commentaire du Magnificat de Luther. La tradition luthérienne et plus encore la tradition de Calvin ont réagi contre une manière peut-être un peu catholique d'oublier que c'est l'humilité de Marie qui fait sa gloire. Et c'est précisément ce que le Concile de Vatican II va remettre en perspective, le choix de Dieu, le choix de demander la coopération de la Vierge Marie vient précisément de cette humilité mise en avant par Luther, mise en avant aussi par Calvin, qui, à tort ou à raison, ressentait que l'Église catholique avait peut-être dérapé dans sa manière de présenter Marie. Et nous allons essayer de nous expliquer tout au long de ce parcours avec cette question, comment la tradition catholique actuellement est en pleine maturation concernant le mystère de la Vierge Marie. Je voudrais donc continuer sur ces difficultés œcuméniques posées par la Vierge en me tournant maintenant du côté des orthodoxes et des orientaux. Un catholique qui rentre dans une église orthodoxe ou une église orientale, qu'elle soit copte ou arménienne, se sent chez lui tellement la Vierge Marie a une place tout à fait significative. Il suffit de regarder les icônes. La place qui est donnée aux icônes représentant la Mère de Dieu est très importante dans une église orientale. Dans la liturgie, il y a aussi, à certains moments cruciaux, stratégiques de la divine liturgie, l'invocation de Marie, avec en particulier l'hymne qui rappelle que Marie est plus vénérable, plus grande que les séraphins. Et qu'en la vénérant, eh bien, nous participons à cette joie céleste qui contemple dans la Vierge Marie la parfaite réussite de l'œuvre de Dieu. Alors pourquoi il y a des divisions avec les orthodoxes et les orientaux à propos de la Vierge Marie? Eh bien, tout simplement parce que les orthodoxes et les orientaux vont reprocher à l'Église catholique d'avoir érigé en dogme des questions qu'il faut plutôt laisser dans l'obscurité de la foi et dans le mystère de la contemplation. L'Église catholique est suspectée d'avoir voulu trancher de façon doctrinalement trop ferme en dogmatisant en particulier les deux points que nous reprendrons au cours de ce parcours de méditation, de catéchèse mariale. La définition de l'Immaculée Conception et la définition du dogme de l'Assomption. Cette dogmatisation pose un problème aux orientaux. Moins dans son contenu, il y a convergence, même s'il y a des nuances, il y a convergence globale pour reconnaître que l'itinéraire de la Vierge Marie est complètement porté par le mystère de la mort et de la résurrection du Christ, que dans la Vierge Marie s'accomplit parfaitement l'œuvre de sanctification, l'œuvre de grâce apportée par le Christ, mais il y a ce reproche que la dogmatisation de l'Immaculée Conception d'une part et de l'Assomption d'autre part en disent trop et interposent comme une élucidation rationnelle trop forte là où il faut laisser le mystère de l'amour se développer librement. Un orthodoxe va tout de suite reprocher à ces deux définitions d'avoir été faite par le pape seul, en dehors de tout consensus conciliaire, et donc de voir plus une auto-affirmation de la papauté soucieuse d'enseigner en partir d'elle-même, dans sa propre autorité, donc qu'un véritable consensus de la tradition. Donc nous essaierons de comprendre pourquoi Marie est aussi devenue une pomme de discorde avec les orthodoxes et avec les orientaux. Non pas pour des raisons de contenu, mais plus pour des raisons formelles. Et comment peut-être à l'heure actuelle, après Vatican II, une reformulation de ces deux dogmes, de l'Immaculée Conception et de l'Assomption, va permettre à l'Église catholique de mieux faire entendre par les orientaux ce qu'elle veut dire concernant le mystère de la Vierge Marie.

Amis auditrices, amis auditeurs de Radio Espérance, bonjour. Nous sommes donc maintenant à notre troisième rendez-vous pour méditer ensemble sur la Vierge Marie. Et peut-être vous vous demandez quand est-ce que je vais enfin rentrer dans le vif du sujet, vous parler enfin de Marie, alors que depuis deux séances, eh bien, nous réfléchissons sur les enjeux œcuméniques, les enjeux interconfessionnels de la mariologie. Eh bien, peut-être précisément parce que c'est une des grandes grâces qui est faite à l'Église catholique, que la mariologie soit à l'heure actuelle fécondée par les recherches œcuméniques. Cela peut paraître un petit peu déconcertant, mais un historien attentif à ce qui se passe actuellement relèvera certainement dans quelques décennies que, loin d'avoir affaibli, neutralisé la mariologie, les recherches œcuméniques ont plutôt permis d'approfondir et d'aller encore plus loin dans la découverte du mystère de Marie. Donc je rappelle un petit peu le contexte dans lequel je voudrais m'aventurer maintenant dans une lecture des Écritures. Tout d'abord, nous avons relevé les difficultés avec les protestants. Cette suspicion portée à la doctrine catholique d'interposer Marie entre le croyant et le Christ. Et puis d'autre part, la réserve orientale, cette suspicion que la dogmatisation catholique, portant en particulier sur le dogme de l'Immaculée Conception et le dogme de l'Assomption, empêche la démarche de foi d'aller librement dans le mystère, comme si il fallait passer nécessairement par des passages obligés, qui était la définition de ces deux dogmes, les orientaux et les orthodoxes reprochant à cette définition dogmatique de l'Immaculée Conception et de l'Assomption de s'enraciner non pas dans la tradition et dans le consensus conciliaire, mais dans l'autorité unique du pape, puisque de fait, c'est le pape seul qui a pris l'initiative de ces deux définitions. Donc nous essaierons de clarifier cette situation, mais je voudrais tout d'abord, avant de me lancer dans un itinéraire biblique, expliquer sur quoi je vais m'appuyer pour cet itinéraire biblique. Donc comme je l'ai dit au tout début, en 2004, catholiques et anglicans ont cherché à surmonter la difficulté posée traditionnellement entre chrétiens par Marie et ont donc rédigé un texte qui est actuellement toujours à l'étude. Donc ce texte a été finalisé, terminé d'écrire en 2004, le 2 février exactement, et il est à l'étude au plus haut niveau entre les deux confessions pour faire l'objet d'un accord. Et donc devenir, s'il est reconnu par les autorités ecclésiales de l'Église catholique d'une part et de la communion anglicane d'autre part, ce texte ferait partie donc du patrimoine doctrinal de nos deux traditions. Alors je souligne l'intérêt de ce texte puisque les anglicans ont toujours eu un rôle particulier dans l'œcuménisme. C'est une confession qui peut servir de pont entre d'une part l'Église catholique et les autres protestants, puisque la communion anglicane a gardé beaucoup de traits propres à la tradition catholique, tout en les confrontant à des traits en particulier de la tradition calviniste. Donc d'où l'intérêt de s'appuyer sur la démarche de ce texte, qui, je le rappelle, va résumer le mystère de Marie avec deux mots, grâce et espérance. Grâce et espérance dans le Christ. Marie, grâce dans le Christ, ça veut dire que nous contemplons en Marie l'œuvre parfaite de la grâce du Christ. Marie est la première graciée, celle dans laquelle éclate pour elle-même la grâce du Christ. Et puis Marie, espérance, ça veut dire que c'est moins en regardant vers le passé que nous pouvons comprendre Marie, mais en la regardant comme le signe du royaume de Dieu. Et là, c'est très intéressant de voir que anglicans et catholiques vont se réapproprier un thème qui a été très fondamental dans le Concile de Vatican II. On est en train de revivre, dans le dialogue avec les anglicans, ce qui était la démarche de Vatican II. Je reviendrai au terme de ce parcours. Vatican II a voulu placer Marie sous le signe de ce qu'on appelle l'eschatologie. Un gros mot, tout simplement, pour dire que Marie nous tourne déjà vers le royaume de Dieu. Elle nous tourne vers la réalisation parfaite de l'histoire humaine. Elle est le grand signe de l'humanité enfin achevée, enfin réussie dans le Christ. Donc ces deux mots, grâce et espérance dans le Christ, vont nous permettre de comprendre sous quel angle, sous quelle perspective fondamentale, le dialogue entre anglicans et catholiques nous permet de relire les Écritures.

Amis auditrices, amis auditeurs de Radio Espérance, bonjour. C'est toujours une joie pour moi de vous retrouver pour ce parcours de catéchèse mariale. C'est notre quatrième rencontre et nous allons maintenant entrer dans le texte même du dialogue entre la Commission internationale anglicane et l'Église catholique romaine, un texte donc qui, en 2004, le 2 février 2004, a été signé comme point de départ d'un accord possible entre nos deux tradition entre les Anglicans d'une part et l'Église catholique d'autre part. Donc ce texte va nous permettre de relire les Écritures, mais je voudrais m'arrêter tout d'abord sur la préface de ce texte. En effet, cette préface va insister sur la dualité au cœur de laquelle vont pouvoir s'expliquer d'une part l'Église catholique et d'autre part les Églises anglicane. En effet, il y a un singulier dans le rapport de Seattle, donc entre l'Église catholique romaine, qui est comprise dans son unité, et les églises de la communion anglicane. Ça veut dire que ce rapport va permettre aussi, vous le savez aussi bien que moi, actuellement, la communion anglicane est traversée par des courants assez forts de division, d'antagonisme. La communion anglicane essaie de surmonter une crise qui dure depuis plusieurs années, et nous avons pu suivre les péripéties de cette crise. Eh bien, ce qu'il y a de frappant, c'est que la doctrine mariale va être proposée comme un pont, pas simplement entre l'Église catholique d'une part et la communion anglicane d'autre part, mais à l'intérieur même de la communion anglicane, comme un lieu pour permettre aux églises de cette communion, aux différentes églises qui composent la communion anglicane, de se retrouver dans un élément très fondamental. Comment Marie peut ramener à des choses extrêmement fondamentales la foi pour mieux surmonter les tentatives de division qui traversent actuellement cette communion. Alors nous aussi, dans l'Église catholique, nous avons la chance d'avoir le ministère d'unité du successeur de Pierre, mais nous expérimentons aussi à quel point notre Église est parfois traversée par des courants antagonistes. Eh bien, il y a dans ce texte de Chettel, donc dans ce texte de 2004, une perspective extrêmement intéressante. Comment faire du mystère de Marie un lieu d'unité par-delà la tentation de transformer nos différences en division. Et donc cet accord va chercher à puiser dans les Écritures et dans la tradition commune d'avant la Réforme et la Contre-Réforme les éléments fondamentaux qui permettent de faire de Marie à nouveau une figure d'unité. Donc Marie, comme modèle de grâce et d'espérance, va être tout de suite située comme une figure de l'Église. Je crois que c'est vraiment la grande démarche de ce rapport, c'est de comprendre Marie pas simplement par rapport à elle-même, dans sa grandeur, dont Luther nous rappelait qu'elle était enracinée dans l'humilité, pas simplement par rapport au Christ, mais par rapport aussi à cette destinée ultime de l'Église. Marie va devenir figure de ce que l'Église est appelée à devenir. Et c'est sous cet angle qu'on va appeler eschatologie, que je vais m'expliquer une dernière fois sur ce mot qui reviendra assez fréquemment au cours de ce parcours marial, c'est sous cet angle eschatologique que Marie peut être le mieux comprise. Qu'est-ce que ça veut dire? Ça veut dire que Marie, nous devons la comprendre à partir de ce qu'elle anticipe. Marie est devant nous, elle n'est pas simplement derrière nous dans l'histoire du salut, lorsque l'Évangile va se mettre en route avec l'incarnation du Verbe. Elle n'est pas simplement dans ce passé que nous accueillons dans la foi. Marie est surtout devant nous dans cet avenir que nous accueillons par l'espérance. C'est-à-dire qu'en la regardant, nous pouvons comprendre que les difficultés de notre histoire, les divisions qui nous marquent, sont déjà dépassées dans cette promesse que Dieu nous fait, que l'Église sera un jour totalement dans ce qu'elle est déjà en Marie. Alors, tout de suite, pour mieux montrer cette figure eschatologique de Marie, eh bien, le texte de ce rapport entre catholiques et anglicans va souligner que c'est dans les fêtes mariales, dans la liturgie mariale, que se dit le mieux cet aspect eschatologique de la Vierge Marie, ce rôle eschatologique de Marie par rapport à l'Église. Et je crois que c'est très important de souligner que nous ne lisons pas l'Écriture sans toute l'épaisseur que donne à l'Écriture ces fêtes mariales qui, très très tôt, dès les premiers siècles, vont marquer la foi chrétienne. Donc nous allons nous engager maintenant dans une lecture des Écritures.
dans cet éclairage particulier que donnent les fêtes mariales à cette lecture des Écritures. Eh bien, dès demain, nous allons donc attaquer ce parcours à la fois biblique et liturgique. À demain.

Amis auditrices, amis auditeurs de Radio Espérance, bonjour. Nous poursuivons donc notre parcours marial et dans cette cinquième séquence, je vais enfin lire avec vous quelques textes d'écriture. Je rappelle que cette lecture de l'écriture, elle va être éclairée par l'accord qui a eu lieu entre, d'une part, la communion anglicane et d'autre part l'Église catholique, accord qui a été signé par les théologiens le 2 février 2004 et qui est actuellement à l'étude entre les responsables respectifs, le Vatican d'une part et le primat de la communion anglicane, l'archevêque de Canterbury d'autre part. Alors dans ce rapport, qu'on appelle rapport de Schettel, vous excuserez la manière dont je prononce l'anglais, s'il y a des Anglais qui m'écoutent, qu'ils me pardonnent. Donc dans ce rapport de Schettel, il est dit que lire l'écriture ne peut se faire qu'en lien avec les fêtes liturgiques associées à Marie dès les débuts de la vie chrétienne. Et nous verrons comment anglicans et catholiques partagent un certain nombre de fêtes. Il y a eu une controverse au sujet de la fête de l'Assomption, mais paradoxalement, l'Église anglicane est en train de redécouvrir toute l'importance de cette fête. C'est donc à la lumière de cette vie liturgique que nous pouvons mieux comprendre le rôle de Marie. Et je vais lire un des passages de ce texte d'accord entre anglicans et catholiques. Nous sommes d'accord pour reconnaître la grâce et la vocation unique de Marie, Mère de Dieu incarnée, en observant ses fêtes et en l'honorant à l'intérieur de la communion des saints. Donc voyez, lire l'Écriture à la lumière des fêtes de la Vierge Marie. Eh bien, nous pouvons maintenant comprendre que ces fêtes vont souligner la place de Marie dans la révélation de Dieu. Il ne s'agit pas simplement de nous extasier devant une personnalité particulièrement transparente, particulièrement attachante, transparente à la grâce, de nous émerveiller de l'œuvre de Dieu dans ce lien intérieur que chacun d'entre nous est appelé à contracter avec Marie. Nous sommes appelés très fondamentalement à comprendre comment Dieu dit quelque chose de son mystère à travers Marie. Et moi, je trouve que c'est très fort que le paragraphe 3 de l'accord entre anglicans et catholiques commence tout de suite par dire, lire l'écriture, c'est pas simplement glaner quelques textes qui vont porter nos sentiments, notre affection à l'égard de Marie. Lire l'écriture, c'est beaucoup plus radicalement montrer comment Marie a une place particulière dans la révélation de Dieu. Bien sûr, cette révélation, c'est d'abord et avant tout le Christ. Bien sûr, cette révélation, c'est le don que Dieu nous fait de sa grâce dans le mystère de la mort et de la résurrection du Christ. Mais précisément parce qu'il s'agit du Christ, il s'agit aussi de la manière dont le Christ s'est associé, sa mère, à ces moments clés où les événements de la vie du Christ nous disent qui est Dieu. Donc, c'est ce qu'on appelle la signification théologale du mystère de Marie. Marie est là, pas simplement pour nous parler d'elle-même, pour nous stimuler comme une croyante particulièrement énergique dans sa vie de foi. Marie est là parce que quelque chose de sa vie nous dit le mystère de Dieu. Et c'est pour cela que le mot de mystère va devenir commun dans notre langage entre catholique et anglican. Tout au long de ce rapport, on s'aperçoit que le vocabulaire mis en place par Vatican II, quand il va parler du mystère de Marie, dans le mystère de l'Église, dans le mystère du Christ, bien tout simplement pour dire, non pas mystère au sens de quelque chose d'obscur que nous ne comprendrions pas, mais mystère au sens de révélation de qui est Dieu. En regardant Marie, nous comprenons un peu mieux qui est Dieu. Pourquoi? Parce que Dieu s'est révélé dans l'histoire du salut. Et c'est ce que le paragraphe 4 de l'accord va souligner avant d'arriver enfin à la lecture des Écritures. Je vous lis le paragraphe 4. Nous avons cherché à comprendre la personne de Marie dans son rôle à l'intérieur de l'histoire du salut. Le rôle de Marie dans l'histoire du salut. Dieu se donne à travers des événements de salut dans l'incarnation, dans la vie de l'Église, et ces événements de salut vont être illuminés à travers la manière dont Marie y a participé. C'est ce que nous tâcherons de voir demain, en attaquant enfin, en m'excusant de tous ces préalables, mais ça nous permet de mieux comprendre comment la lecture des Écritures, eh bien, va pouvoir être renouvelée par une perspective œcuménique. Donc demain, nous essaierons de lire les Écritures. Qu'est-ce que les Écritures nous disent de Marie? Comment Marie a une place originale dans toute la trajectoire de l'histoire du salut?

Amis auditrices, amis auditeurs de Radio Espérance, bonjour. Nous nous retrouvons donc pour notre rendez-vous pour continuer cette trajectoire mariologique. Comment Marie peut nous aider à mieux comprendre notre foi chrétienne et à mieux la vivre? Dans ce parcours, je vous ai proposé de nous appuyer sur un accord passé entre théologiens catholiques d'une part et théologiens anglicans d'autre part, un accord qui a donc été signé le 2 février 2004 et qui est actuellement en cours d'évaluation par les responsables de la communion anglicane d'une part et par le Saint-Siège pour l'Église catholique d'autre part. Dans ce rapport, il est souligné que lire les Écritures, ce que nous allons enfin accomplir, lire les Écritures pour comprendre ce que les Écritures nous disent de Marie, c'est tout d'abord découvrir la place particulière de Marie dans l'histoire du salut. C'est-à-dire Dieu se révèle, non pas dans un texte, mais dans un texte qui nous parle d'événements. C'est dans ces événements que Dieu se révèle. C'est l'événement de l'incarnation, c'est l'événement de la mort et de la résurrection du Christ, c'est l'événement de la Pentecôte, c'est l'événement de la transmission de la tradition apostolique, de l'Église. C'est dans tous ces événements que Dieu dit qui il est, que Dieu manifeste son mystère intérieur, qu'il manifeste sa vie trinitaire, Dieu Père, Fils et Saint-Esprit. Et c'est à l'intérieur des Écritures qui nous parlent de l'histoire du salut que Marie va trouver toute sa place. C'est en lisant les Écritures pour mieux comprendre l'histoire du salut que nous saisissons toute la place de la Vierge Marie. Ça, c'est cette perspective fondamentale du rapport de Schettel entre anglicans et catholiques. Voilà ce que dit le paragraphe 6. Nous nous sommes trouvés méditer avec gratitude sur toute la trajectoire de l'histoire du salut. La création, l'élection, l'incarnation, la passion, la résurrection du Christ, le don de l'Esprit Saint dans l'Église, la vision finale de la vie éternelle pour tout le peuple de Dieu dans la nouvelle création, ce sont tous ces éléments qui sont éclairés par Marie. Et donc, la lecture biblique que nous allons faire maintenant va chercher à comprendre comment c'est pas simplement une petite partie de l'histoire du salut, mais toute la trajectoire de l'histoire du salut qui résonne avec le mystère de Marie. Et donc il faut prendre d'une part le Nouveau Testament comme un tout, pas simplement glaner quelques petits passages qui parleraient explicitement de Marie, mais comprendre l'ensemble du Nouveau Testament qui permettra de saisir le mystère de Marie. Et ce Nouveau Testament, d'autre part, avec l'arrière-plan du Premier Testament. Donc le témoignage de l'Écriture, une trajectoire. Et le document anglican catholique va commencer par situer la manière dont l'alliance entre le Seigneur et l'humanité est plusieurs fois décrite comme un lien d'amour entre Dieu d'une part et l'humanité, Israël, personnifiée à travers une figure féminine. Donc ça peut être un peu inhabituel pour nous, mais repérer comment les figures féminines qui jalonnent l'Ancien Testament sont déjà des préfigurations de ce dont Marie est l'accomplissement. Je lis le début du paragraphe 9. L'alliance entre le Seigneur et son peuple, cette alliance est plusieurs fois décrite comme une liaison d'amour entre Dieu et Israël, la Vierge, fille de Sion, épouse et mère. Et donc, il y a plusieurs typologies mariales dans l'Ancien Testament. Alors là, ça pose des questions extrêmement difficiles. Est-ce que nous, chrétiens, avons le droit de nous réapproprier à ce point les figures de l'Ancien Testament? Là, il y a tout un débat avec la redécouverte actuelle du sens que les Juifs donnent à ces figures, mais paradoxalement, le dialogue avec les Juifs est souvent une occasion de mieux redécouvrir ce que nous faisons, nous, chrétiens, quand nous avons cette audace d'appliquer à la Vierge Marie des figures de l'Ancien Testament. La première figure, c'est celle de la sagesse. On retrouve plusieurs fois dans le livre des Proverbes, dans le livre de la sagesse, cette image de la sainte sagesse qui assiste Dieu dans son œuvre créatrice. Et donc, il y a déjà, avant même d'arriver à des personnes particulières, à des figures féminines, eh bien, il y a déjà cette méditation du Premier Testament sur la collaboration entre Dieu et sa propre sagesse. Et on appliquera à la Vierge Marie cette figure de la sagesse. Et c'est un bonheur de constater que anglicans et catholiques peuvent converger dans cette interprétation de la figure de la sagesse appliquée à Marie. Donc Marie, sagesse, en ce samedi, je vous quitte sur cette évocation.
Bonne fête de la Vierge, puisque chaque samedi, dans la tradition catholique et aussi dans la tradition anglicane, rappelle cette présence de Marie dans notre vie chrétienne. Et à lundi prochain, après cette fête de dimanche.

Depuis plus de 2000 ans, on essaye de représenter la Vierge Marie à travers des peintures, à travers des sculptures. Des hymnes aussi viennent chanter Marie pour essayer de dire quelque chose de sa beauté, de dire quelque chose de son mystère. Grand mystère qui fait chanter, par exemple, dans cet hymne de l'Avent, Sainte Mère du Rédempteur, tu as enfanté aux merveilles celui qui t'a créé. Comment c'est possible? Une hymne plus récente nous fait chanter, peut-être la connaissez-vous bien, tu as porté celui qui porte tout. Ou encore, le sang du Christ la rachète, mais elle en est la source. La liturgie byzantine s'étonne, celui qui est dans le sein du Père, comment est-il dans les bras d'une mère? Et voyez que plus nous contemplons la beauté de Marie, plus nous entrons dans le mystère divin. C'est jamais Marie contre Jésus. C'est toujours Marie qui nous conduit à Jésus. Plus on contemple Marie, plus on entre dans ce grand mystère de Dieu fait homme pour nous sauver. Et pour cela, il faut une forme de disponibilité. Je dirais qu'on ne peut pas approcher de Marie avec condescendance. On le voit particulièrement au Lot, appelé refuge des pécheurs. Si on rentre dans un refuge en montagne, tête haute, on se prend le linteau de la porte. Voyez. Il faut baisser la tête pour entrer dans un refuge. Certainement pour nous dire que, afin d'entrer dans le mystère de Marie, il faut baisser la tête, c'est-à-dire qu'il faut être humble, comme elle s'est faite l'humble servante du Seigneur. Un exemple parmi d'autres, Jean-Paul Sartre, quand même bien connu pour sa philosophie existentialiste, athée, s'est retrouvé dans un camp de concentration avec des prêtres catholiques qui lui ont demandé en 1940 de rédiger un texte pour la nuit de Noël. Et voilà ce que Jean-Paul Sartre a écrit, je vous lis son texte. Aucune femme n'a eu de la sorte son Dieu pour elle seule. Un Dieu tout petit qu'on peut prendre dans ses bras et couvrir de baisers. Un Dieu tout chaud qui sourit et qui respire. C'est dans un de ces moments-là que je peindrais Marie si j'étais peintre. Et j'essaierais de rendre cet air de hardiesse tendre et de timidité avec lequel elle avance son doigt pour toucher la toute petite peau de cet enfant Dieu dont elle sent sur ses genoux le poids tiède et qui lui sourit. Et Sartre conclut, elle l'a porté pendant 9 mois, elle lui donna son sein et son lait deviendra le sang de Dieu. Jean-Paul Sartre. Jean-Paul Sartre, enfermé dans un camp de concentration, voyez? Alors les défenseurs de Sartre essayent de dire d'abord que c'est pas lui qui a écrit ce texte, s'il a été authentifié comme venant bien de lui, ou alors de dire que c'était un contexte tout particulier où il s'est contenté d'être un rédacteur sans du tout aucune implication spirituelle. N'empêche que ce texte est d'une profondeur spirituelle merveilleuse, comme un témoignage que voilà, il faut une forme de dépouillement finalement pour entrer dans le mystère de Marie. Et que le mystère de Marie vient particulièrement consoler quand on est dans le dépouillement. Alors je vous propose, à travers Marie, que nous goûtions la beauté de Dieu. Le père Cantalamessa, grand prédicateur, disait, Marie est l'exemple de cette disproportion divine entre ce qui se voit à l'extérieur et ce qui se réalise à l'intérieur. Voyez, cette disproportion divine entre ce qui se voit à l'extérieur et ce qui se passe à l'intérieur. On voyait une femme belle portant un enfant. En fait, elle portait le Sauveur du monde. Comme un appel à ce que nous, plus nous nous approchons de Marie, plus nous cherchons comme elle à être fidèles à l'Évangile, plus nous vivons cette disproportion divine entre ce qui se voit à l'extérieur et ce qui se réalise à l'intérieur. Alors pour que Marie nous rejoigne dans le quotidien de notre existence, je vais vous proposer 2 pistes de réflexion qui s'enracine justement dans le quotidien, qui s'enracine dans ce qu'est une mère à l'égard de ses enfants. Et ainsi, nous allons pouvoir trouver comment accueillir davantage Marie comme notre mère et trouver aussi des pistes d'approfondissement de notre vie spirituelle. Alors, regardons une maman. Qu'est-ce que fait une maman? D'abord, elle porte son enfant pendant 9 mois. Il me semble que c'est vraiment important que ce mystère de l'incarnation, nous ne commencions pas à le célébrer à Noël. C'est vrai que Noël est la fête de l'incarnation. Mais la fête du début de l'incarnation, c'est l'Annonciation. C'est là que Jésus a commencé
C'est là que le Fils de Dieu a commencé à venir parmi nous. Jésus ne s'est pas fait petit enfant, il s'est d'abord fait petit fœtus. Et la contemplation de ces 9 mois dans le ventre maternel me semble être particulièrement précieuse pour notre vie spirituelle. On dit que Jésus a eu 30 ans de vie cachée avant 3 ans de ministère. Je préfère dire qu'il a eu 9 mois de vie hyper cachée, 30 ans de vie modestement cachée, dans son village il se montrait, et 3 ans de ministère public avant sa passion et sa résurrection. Et ces 9 premiers mois, c'est important de ne pas les oublier. C'est important de ne pas les oublier, au moins pour 3 raisons spirituelles. La première, pour reconnaître la fécondité de ce qui reste caché. Nous sommes aujourd'hui dans un monde de la surexposition. Un philosophe, Serge Tisserand, parlait de l'extimité, une intimité qu'on manifeste à l'extérieur. Vous avez des gens à la télé qui disent « Ah non, je ne peux pas parler à mes parents, mais je suis venu parler devant la télé. » Il y en a qui n'arrivent pas à se parler dans un couple et voilà qui s'épanchent sur les réseaux sociaux. Vous voyez, cette extimité, cette tentation d'exister uniquement dans ce qui se voit. Alors qu'en fait, au fond de nous-mêmes, nous sentons bien une existence dans le caché. C'est pas pour rien que chaque année, pour entrer dans le temps du carême, c'est l'évangile que l'Église nous propose. Chaque année, c'est le même, le mercredi des cendres. Ça concerne le jeûne, la prière et le partage. Jésus dit clairement que pour faire cela, il ne faut pas sonner de la trompette, comme ceux qui cherchent à quoi ? À se faire remarquer. Toi, quand tu jeûnes, quand tu pries, quand tu fais l'aumône, fais cela dans le secret. Bon, je pense que tous, on a déjà fait l'expérience qu'un acte de bonté, un acte de charité, une générosité faite dans le secret, ça nous agrandit. Avec d'ailleurs la tentation de trouver des personnes pour leur dire « Hey, t'as vu ce que j'ai fait ?» Et à ce moment-là, la beauté de l'acte s'en trouve tout de suite amoindrie. Voyez ? Il y a une beauté dans la réalité cachée, une vraie beauté. Et il me semble que cette beauté, nous devons la chercher non seulement comme une sorte de correspondance à ce qui nous habite au plus profond, autrement dit, on trouve la joie véritable dans la beauté cachée, mais aussi dans la reconnaissance que c'est le mystère de notre vie baptismale. Colossiens chapitre 3, verset 3, « Vous êtes morts avec le Christ », vous voyez, c'est ce qui s'est passé à notre baptême, hein, « et votre vie est cachée avec le Christ en Dieu ». Vous voyez, nous sommes dans le mystère d'une vie cachée. Notre vie chrétienne est une vie cachée. Attention, ça ne veut pas dire qu'il ne faut pas en parler, hein. Nous sommes en même temps appelés à évangéliser. Mais il y a une réalité cachée, mystérieuse, qui nous habite et qui nous fait vivre. Premier point d'attention, me semble-t-il, hein, en contemplant les 9 mois de vie totalement cachée du Fils de Dieu dans le ventre de Marie. Deuxième point d'attention, tenir compte des temps de gestation. Voilà. Il faut du temps pour qu'un enfant naisse, il faut 9 mois. Si au bout de 2 mois, les parents disaient « Non, c'est bon, on a fait notre part, allez, on le fait naître », ça poserait des gros problèmes. Voyez. Ce respect des temps de gestation, là aussi, dans notre monde hyper pressé, c'est quelque chose auquel on n'est plus vraiment attentif. On le voit, hein, dès qu'on parle de temps de fiançailles, les gens nous regardent les gros yeux en disant « Vous croyez encore à ces trucs-là, vous voyez ?» Parce qu'il faut le tout de suite. Hein. Les temps de gestation, comme nous préparant à du plus grand. Et il me semble que là aussi, nous avons être les témoins en contemplant le mystère de Marie qui a porté Jésus, d'une foi dans la fécondité des temps de gestation. Troisième aspect qui me semble intéressant, dans son mystère insondable, Dieu a voulu, mesdames, que vous donniez la vie là, au centre de votre être. Dieu aurait pu faire que vous portiez l'enfant sur la tête. Hein. Ça aurait peut-être été plus pratique pour un certain nombre de gestes, j'en sais rien. Mais il se trouve que dans son mystère, il a voulu que ce soit au centre de votre personne que vous donniez la vie à un autre être. Comme pour dire, voilà, ce qui va permettre la fécondité de notre existence, ce qui va faire de nos vies des vies qui donnent la vie, c'est quand on accepte qu'au centre de nous-mêmes, il y ait quelqu'un d'autre que nous-mêmes. Et finalement, ce mystère de l'enfantement est une sorte de parabole de toute l'existence humaine, où pour que nos vies soient fécondes, belles, utiles, il faut qu'on accepte qu'au centre de nous-mêmes, il y ait quelqu'un d'autre que nous-mêmes. Vous voyez que la contemplation de ces 9 mois dans le ventre maternel
peut nous faire avancer sur un certain nombre de chemins de foi. Et puis dans le ventre de sa mère, et évidemment continuant par la suite, deuxième point d'attention sur ce que fait une mère à l'égard de son enfant, elle le nourrit. Elle le nourrit de manière inconditionnelle. Une mère dans le ventre maternel ne va pas dire « je nourris mon enfant les jours où il ne me donne pas de coups de pied ou de coups de poing ». Il y a quelque chose d'inconditionnel, parce que cet amour est inconditionnel de la mère pour son enfant, avec le désir de le nourrir. Et c'est beau de se dire, d'imaginer Marie nourrissant Jésus, à la fois dans son ventre et ensuite comme petit bébé. Il y a de belles représentations de la Vierge allaitante, par exemple. Qu'est-ce que c'est beau de voir la Vierge Marie nourrir l'enfant Dieu. Et cette attention maternelle, Marie, elle a fait comme toute maman, elle a donné à son enfant de bonne nourriture. Si elle pensait qu'une nourriture était mauvaise, elle ne lui donnait certainement pas. Et les nourritures dont elle savait qu'elles étaient mauvaises, elle l'a éduqué pour qu'il n'aille pas toucher telle ou telle baie, parce que s'il en mangeait, ça pouvait être mauvais pour lui. Eh bien, cette œuvre maternelle, Marie la continue. Marie est une mère qui nous aide à rechercher les bonnes nourritures et à évacuer les mauvaises. Et c'est pourquoi Marie nous centre sur l'Eucharistie. Parce que c'est la meilleure et la plus indispensable de toutes les nourritures. C'est Jésus qui le dit lui-même, dans le discours du pain de vie, Jean chapitre 6, « Mon corps est la vraie nourriture. » La vraie, c'est pas une vraie, c'est pas un peu meilleure, c'est la vraie nourriture. Et Marie va nous orienter vers cette nourriture indispensable de l'Eucharistie. Et c'est important pour nous de ne pas mettre l'Eucharistie comme une nourriture parmi d'autres, mais comme la plus indispensable. Et finalement, l'exigence de la participation dominicale à la messe, qui existe toujours, eh bien, elle repose d'abord sur cette conception vitale, surnaturellement vitale, que nous avons besoin d'être nourris. Alors nous allons nous nourrir à cette nourriture indispensable. Voyez. Et la Vierge Marie, eh bien, elle fait comme toute mère en nourrissant ses enfants. Je ne sais pas si Marie appliquait les principes qu'on nous assène de nos jours dans les publicités, vous savez, manger au moins 5 fruits et légumes par jour, mangerez ni trop gras, ni trop salé, ni trop sucré, il y a quoi encore, ne grignotez pas entre les repas, vous voyez, tous ces discours, on pourrait dire de sagesse alimentaire, et qu'il vaut la peine d'entendre. Mais on pourrait dire aussi, est-ce qu'il n'y a pas une transposition spirituelle par rapport aux nourritures spirituelles, voyez. Est-ce que des fois, vous n'avez pas tendance à manger trop gras, trop salé, trop sucré dans ce que vous regardez à la télévision, dans ce que vous allez voir sur Internet, dans votre manière d'utiliser vos téléphones portables qu'on entend souvent sonner, voyez ? Est-ce qu'il n'y a pas un trop gras, trop salé, trop sucré ? Et de se dire, bah oui, finalement, je vais essayer une nourriture spirituelle plus saine. Qu'est-ce que vous lisez, par exemple, pour vous nourrir spirituellement ? Ce n'est pas interdit, les romans d'Agatha Christie. Mais si vous vous nourrissez que de cela, est-ce qu'il n'y a pas quelque chose qui est trop gras, trop salé, trop sucré ? Voyez ? On pourrait dire la même chose de ne grignotez pas entre les repas. Voyez ? Est-ce qu'il n'y a pas des fois une tendance au grignotage ? Ben, reprenons l'exemple des téléphones portables, ces smartphones qui sont dans nos poches en permanence. Est-ce qu'ils n'ont pas tendance à nous faire grignoter alors qu'il y aurait autre chose à faire que manger de la communication à ce moment-là ? Voyez ? Je m'étonne toujours que des gens viennent avec leur téléphone portable à l'adoration ou à la messe. Voilà. Chez vous, d'accord, parce que vous prenez votre sac avec vos affaires au lot, vous pouvez le laisser dans votre chambre. Pourquoi vous venez à l'adoration avec ? Vous m'expliquez ? Pourquoi ? Et pourquoi, lorsqu'ils vont sonner pendant l'adoration, voire, la dernière fois, j'ai vu quoi ? Pendant l'évangile, la proclamation dominicale de l'évangile, téléphone qui sonne, la personne qui sort pour aller répondre. Alors, je veux bien croire que ce soit une urgence. Ouais, je pense qu'il y a quelque chose de l'ordre du grignotage, où on s'est habitué à grignoter ces choses-là, et on n'est plus capable de s'imposer des moments de jeûne ou de respiration qui soient purement spirituels. Et je vous assure que si vous allez à l'adoration en laissant votre téléphone dans votre chambre, vous aurez une autre disponibilité à la présence de Jésus que si vous l'avez dans votre sac ou dans votre poche. Voyez. Ne grignoterons pas entre les repas. Manger au moins 5 fruits et légumes par jour. Oh, transposition spirituelle facile.
faut prier au moins 5 fois par jour. Voilà. Dans la grande sagesse de l'Église, c'est ce qui est proposé, hein, les laudes, l'office du milieu du jour, les vêpres, les complis et l'office des lectures qu'on met quand on veut. Ça fait 5 prières. Dans la vie de prière des prêtres en paroisse, des religieux, même si dans des communautés religieuses, certains offices sont un peu divisés, hein, eh bien, il y a ces 5 fruits et légumes. Vous voyez ? C'est quand même intéressant. Comme pour nous dire, ouais, j'ai vite fait trouver des raisons pour lesquelles j'aurais pas de temps pour la prière. Mais attention, hein, parce que là, vous risquez de rentrer dans une santé spirituelle grandement fragilisée. Il faut ces 5 fruits et légumes de prière par jour. Excusez-moi, mais je me réveille, je dis Seigneur, je te confie cette journée nouvelle. Combien de temps ça m'a pris ? Ça n'a pas pris 10 secondes. On ne peut pas dire que c'est une question de temps. C'est une question de disponibilité intérieure. Et donc aussi une question d'habitude. Parce que les premières fois, quand on se réveille, on va se dire « Qu'est-ce que je fais aujourd'hui ?» Ou là, oh, « J'ai mal dormi, oh, j'ai mal aux pieds ou au dos, je sais pas. » Et si on s'habitue à ce que la première pensée au réveil soit pour le Seigneur, ça oriente vraiment la journée. De même pour la pensée au milieu du jour. Voilà, il est midi, quand le ciel est à son zénith, je pense à mon Seigneur. Et quoi que vous fassiez, à midi, vous pouvez au moins vous dire « Seigneur, le ciel, le soleil est à son zénith, je te rends gloire. » Là aussi, ça m'a pris 5 secondes. Et le soir, quand vous vous couchez, pareil, la dernière pensée pour le Seigneur. En fait, ce n'est pas si compliqué. Mais, de même que les 5 fruits et légumes, bah, il a fallu s'y mettre, sans doute que sur le plan spirituel, il faut aussi s'y mettre. Et la Vierge Marie est là pour nous aider à repérer ces tentations d'aller manger des nourritures qui vont juste nous faire physiquement gonfler, mais qui ne vont pas nous élever spirituellement. Troisième mission, troisième grâce, troisième fonction d'une maman à l'égard de ses enfants. Ah, j'aimais pas quand ma maman faisait ça, quand elle me décrassait. Vous voyez ? Ça, je me rappelle, quand j'étais enfant, j'avais une horreur que maman vienne avec un mouchoir, et puis j'avais, comme tout enfant, de la bave de je sais pas quoi, d'ensemble de mon goûter sur le visage, je ne sais trop rien. Et moi, j'étais dans mon jeu, ça allait très bien, et que maman interrompe le jeu pour me nettoyer le visage, je trouvais ça insupportable. Mais de son côté, qu'est-ce qu'il est beau qu'elle trouve insupportable de me laisser crasseux. Quelque chose de ce désir de ma maman, que je sois un bel enfant. Voyez, parce qu'elle avait envie de cette beauté pour moi. Voyez, et il me semble que le rôle de la Vierge Marie consiste aussi à nous débarbouiller l'âme. Voyez. Et pour cela, c'est important de voir que Marie ne s'effarouche pas de nos laideurs. On insiste au sanctuaire du Lot que, aux premières apparitions, la Vierge Marie vient rejoindre Benoît, ou ça, dans un chantier. Une carrière, c'est pas un gazon anglais. La Vierge Marie attend pas que le terrain soit nickel pour pouvoir nous rejoindre. C'est justement quand on est en chantier qu'elle vient nous rejoindre pour nous aider à nous construire. Alors je sais pas pour vous, mais moi je me sens encore énormément en chantier. Et ça me rassure de voir que Benoît a été visité dans un chantier, parce que je me dis, bah, c'est bon, j'ai aussi mes chances. Marie vient nous visiter, elle a pas peur de la crasse. Elle n'a pas peur de mettre ses mains dans la boue, celle qui a mis ses mains dans les crottes de l'enfant Dieu. Ah ben quoi, c'était ça l'incarnation. Enfin, c'est ça l'incarnation. Voyez, Marie n'a pas peur de cela. Et souvent, dans nos prières, il y a comme une hésitation à se laisser rejoindre jusque dans notre grâce. Benoît, un jour, à la 8e des apparitions, 8e année des apparitions, quand Marie lui tend la main à toucher, elle lui répond « Non, belle dame, il n'est pas juste qu'une chair de chienne touche de si belles mains. » Elle se fait visiter depuis 8 ans, elle n'a pas encore compris qu'il fallait qu'elle se laisse approcher. Elle était encore dans ses résistances, résistances déshumanisantes. Hein. Si Benoît avait dit « je suis une pécheresse, pauvre pécheresse », d'accord. Mais chair de chienne, non. Benoît n'est pas une chienne. Et donc, laissez Marie vous rejoindre dans votre grâce. Pourquoi ? Parce que Marie, dans sa beauté immaculée, quand elle rejoint notre grâce, il n'y a pas photo, hein. Il y a disproportion entre la beauté de Marie et la laideur de notre grâce. Et donc, quand Marie vient, ça embellit toujours. Ce n'est pas Marie qui est salie, c'est nous qui sommes embellis.
On en a un très bel exemple chez Saint-Louis-Marie Grignon de Montfort, apôtre de

La mettrait-elle pas dans un bassin d'or entouré de fleurs? Et le roi pourrait-il s'empêcher de la recevoir, même avec joie, des mains de la reine qui aime ce paysan? Voyez, quand Marie nous rejoint dans notre grâce, c'est pour nous embellir. Et c'est là l'appel à la conversion, tel qu'on le voit dans tous les sanctuaires. Je ne pense pas qu'il y ait un sanctuaire où Marie n'appelle à la conversion. Elle nous rejoint dans notre grâce pour nous décrasser et pour nous inviter quand même à offrir cette pomme, même si elle est véreuse. Comptez sur Marie pour la nettoyer. Sa beauté nous embellit. Que fait encore une mère? Une mère, elle va consoler tendrement ses enfants. Je me suis longtemps interrogé sur ma spiritualité mariale en me demandant si elle n'était pas un petit peu intéressée. Parce que je priais Marie, mais devant un enjeu important, devant une souffrance particulière, alors là, tout à coup, ma dévotion mariale décuplait. Je trouvais le temps pour un chapelet, voire deux chapelets, parce que j'étais dans une situation délicate, et donc au secours Marie. Puis je me suis dit, quand même, c'est pas terrible. Hein. Moi, si j'ai des amis que je vais voir uniquement quand ça va mal et quand ça va bien, je fais comme si je les connaissais pas. Ses amis pourront se dire, dis donc, ton amitié est quand même extrêmement intéressée. Et puis, j'ai justement pensé au rôle d'une mère avec son enfant. Imaginons, on l'a peut-être tous vécu, hein, une mère qui est dans un parc avec son enfant. Son enfant joue au toboggan, et une fois, deux fois, il descend trois fois, quatre fois. Et pendant cela, sa mère, elle lit sur son banc. Son enfant, pris dans le jeu du toboggan, ne regarde même pas sa mère. Il va, il recommence, et puis voilà qu'à la septième fois, à la descente du toboggan, paf, il se tape le menton par terre. Il se met à pleurer, il court vers sa maman. Vous imaginez une mère qui dirait, « Non mais dis donc, tant que ça allait bien, t'es pas venu vers moi, maintenant que ça va mal, tu viens de plaindre, retourne à ton jeu. » Merci de faire les bruitages, c'est sympa. Ça donne l'ambiance, c'est sympa. Et donc, juste pour dire, ça ne dérange pas du tout. Hein, voilà. Donc les enfants ont le droit de faire les bruitages qui accompagnent cette méditation. Mais quelle mère dirait, « Ça m'intéresse pas ta souffrance. » Ouais. Donc on peut tout à fait comprendre qu'une mère accueille tendrement ses enfants en souffrance et comprennent que, quand ils sont dans leur jeu de la vie, ils l'oublient un petit peu. Peut-être que nous, en prendre conscience, ça peut nous aider à nous dire attention à ce jeu de la vie, justement, pour pas trop être perdu là-dedans et oublier notre mère qui nous conduit à notre Dieu. Voyez. Mais en tout cas, Marie sera toujours là pour nous consoler. Et le sanctuaire du Lot, avec ses deux bras, hein, cette falaise qui nous entoure, est là pour nous dire... une mère qui vient nous entourer de toute son affection. Elle vient nous entourer d'affection pour nous consoler, elle vient nous entourer d'affection pour nous aider à reprendre des forces. Ah, c'est quelque chose qu'on goûte au lot de manière toute particulière, hein, avec ce texte des manuscrits que j'ai déjà précisé à certains d'entre vous, c'est le numéro 4 sur la feuille. La dame par excellence, voyant Benoît tomber presque de lassitude, lui dit de se reposer, qu'elle garderait son troupeau. Vous voyez cette mère qui dit, écoute, ça va pas bien, allez, va te reposer, moi je m'occupe de tes affaires. Il me semble précieux d'entendre cela au sanctuaire du Lot pour entrer dans la grâce de ce lieu. Si vous arrivez ici et que vous restez crispé sur votre troupeau, quelle que soit la nature de ce troupeau, vous ne laisserez pas Marie exercer son rôle de mère pour vous dire, allez, on calme le jeu, on se repose, je m'occupe du troupeau. Voyez. Marie, cette consolation, elle la vit aussi avec nous pour évacuer tous les soucis inutiles. Waouh ! Il y en a pas mal, hein, de ces soucis inutiles dont on se charge les épaules. Inutiles, pas parce qu'ils sont illégitimes, bien sûr que la vie nous soucie, mais en fait, on se rend compte qu'on se charge les épaules de beaucoup de soucis sur des questions pour lesquelles, de toute façon, on ne peut rien. Quand vraiment on regarde la vie humaine, il y a plein de choses pour lesquelles on ne peut rien. Et nous, on se charge les épaules de ces inquiétudes. On en a un exemple, même s'il est touchant, dans la vie de Benoît, texte numéro 5. La bonne mère lui apparaît une autre fois sur le sommet d'une croix. Dans sa simplicité ordinaire, Benoît lui dit,
Bonne mère, comment pouvez-vous vous tenir là-haut? N'avez-vous pas peur de tomber?

Non, ma fille, mes anges me soutiennent, et je ne suis pas si pesante que les corps qui sont sur la terre. Ne vous inquiétez pas. » Il y a quelque chose de délicieux dans le souci de Benoît. Et en même temps, la Vierge Marie va l'aider à se libérer de toutes ces inquiétudes inutiles. Benoît, vous n'y pouvez de toute façon rien. Donc arrêtez de vous occuper l'esprit et de vous charger les épaules avec tous ces soucis inutiles. Autre aspect indispensable d'une mère, d'un père aussi, hein, mais comme je regarde sous l'angle de Marie, vous comprenez que j'insiste sur la dimension maternelle, c'est l'éducation qu'une mère va apporter à ses enfants. Et là, on est vraiment dans le cœur de l'expérience du lot. Hein. Si la Vierge Marie s'est manifestée 54 années à Benoît, c'est bien pour qu'elle soit une éducatrice de Benoît au cours du temps, depuis ses 17 ans jusqu'à sa mort à 71 ans. Vous voyez qu'elle a éduqué dans tous les âges de la vie pour la faire grandir, pour l'accompagner, pour qu'au fur et à mesure, Benoît puisse s'ouvrir à la grandeur du mystère qui lui était donné de contempler. Et ce qui est beau, c'est de voir la façon dont dans son éducation, Marie utilise le temps. Nous, des fois, on éduque à coups de cravache, au sens où on voudrait que les autres comprennent quelque chose qui nous semble important tout de suite. Et donc, s'ils ne comprennent pas tout de suite, on va s'énerver, on va... Mais non, peut-être qu'ils ne sont pas en capacité maintenant de pouvoir l'entendre. Et qu'il faudra du temps pour qu'ils soient capables de l'entendre. Donc nous, on ne va pas renoncer à vouloir leur dire si on estime que c'est nécessaire à leur croissance spirituelle, à leur chemin de sainteté. Mais peut-être que ce n'est pas le bon moment. Et dans une éducation, il y a aussi l'éducation au bon moment. Je pense que les parents parmi nous, c'est quelque chose qui doit se poser comme question. À quel moment il est bon qu'on parle de telle ou telle question à un enfant? C'est quand même important dans l'éducation. Et de fait, chez Benoît, on va voir qu'il y a des temps. Il y a des temps nécessaires pour que Benoît soit capable d'accueillir certaines réalités. Je vous ai mis un passage intéressant, c'est au numéro 6. Il faut savoir que Benoît avait donc reçu comme mission de construire le sanctuaire du Lot, hein, si on peut dire, et puis d'accueillir les pèlerins. Et dans l'accueil des pèlerins, elle recevait d'une part des apparitions mariales, manifestations angéliques, manifestations de saints, qui l'aidaient dans sa mission. Et elle avait aussi un charisme de connaissance des cœurs. Donc quand elle voyait quelqu'un, elle savait ce qu'il y avait au fond de son cœur, donc elle était capable de pouvoir dénoncer les péchés de la personne. Redoutable charisme. Parce que ce n'était pas forcément évident à vivre. Et puis il y a des prêtres qui voient que de fait, Benoît, qui sait le fond des cœurs de tout le monde, des fois, et Marie lui demande d'aller dénoncer les péchés d'un grand prélat qui arrive au lot. Benoît, elle ne le fait pas. Et les prêtres lui disent, dis donc, pourquoi vous ne le faites pas? Et on a ce texte numéro 6. Des ecclésiastiques lui demandent pourquoi elle n'obéit pas précisément à la Vierge Marie. Elle répond que la bonne mère lui commande d'un air si doux qu'elle ne croit pas qu'elle le veuille absolument. C'est joli, hein? On pourrait dire, c'est bon, hein, la Benoît, elle a trouvé une bonne excuse. Je crois qu'on n'est pas dans la bonne excuse. On est justement dans ce cheminement d'éducation qui n'est pas arrivé au bout. On est en quelle année, là, vous savez? Il suffit de regarder la note de bas de page. On est en 1671. Ça veut dire que Benoît a des apparitions depuis combien de temps? On est à la 7e année. Ça fait 7 ans que Benoît a des rencontres régulières. On pourrait dire, elle n'a pas encore compris ce que Marie lui demande. En fait, et on peut le comprendre, ce qui l'a touché d'abord, c'est quoi? La douceur de Marie. Voilà. On peut imaginer à quel point rencontrer la Vierge Marie, on doit être touché par sa douceur exceptionnelle. Voilà. Ça a touché Benoît au point que elle en vient à invalider sa mission. Vous voyez, elle me demande d'un air si doux que je ne crois pas qu'elle le veuille absolument. Pensez vraiment que la Vierge Marie demande quelque chose à Benoît en disant « En fait, je vous le demande, mais je ne le veux pas. » Il faudra encore du temps pour que Marie arrive à éduquer Benoît au fait que la douceur n'est pas contre la vérité, mais qu'elle doit se conjuguer avec la vérité. Pour l'instant, Benoît s'est ouverte à la douceur, il va encore falloir l'éduquer pour qu'elle s'ouvre à la vérité. Et que la douceur contemplée sera un encouragement à la vérité, et non pas une excuse pour ne pas la mettre en œuvre. Il me semble que c'est important parce que dans notre propre
éducation de foi, la façon dont le Seigneur nous éduque dans la foi, on peut vite s'arrêter à une étape de sélection. Par exemple, Dieu est juste ou Dieu est miséricordieux? Alors, il est quoi des deux? Et on se rend compte que la tendance serait de prendre un parti. Ah, l'injustice, c'est quand même quelque chose. Qui est favorable à l'injustice, s'il vous plaît, parmi nous? Ah non, l'injustice est une vertu. Enfin, la justice est une vertu exceptionnelle. Donc que Dieu soit infiniment juste, c'est une évidence. Et s'il est juste, il est donc juste qu'il y ait des conséquences aux actes que nous posons. Donc nous sommes responsables des actes que nous posons. Voilà. Dieu est-il miséricordieux? Oui, ça veut dire qu'il pardonne. Donc s'il pardonne, ça veut dire qu'il y a quelque chose où il va mettre sa justice de côté. Et là, hop, on a l'impression qu'il faut choisir. Est-ce qu'on préfère pencher du côté du Dieu juste ou pencher du côté du Dieu miséricordieux? Même chose dans nos pratiques liturgiques. Dans la liturgie, qu'est-ce qu'on doit exprimer? La grandeur transcendante de Dieu ou sa sublime proximité à chacune et chacun d'entre nous? Il faut choisir quoi? Il ne faut rien choisir. Sauf qu'on a tendance à choisir. Et même dans nos sensibilités liturgiques, on se rend compte qu'il y a de ça qui est en jeu. Certains vont vouloir une expression très légitime de la transcendance de Dieu. Certains vont vouloir une expression tout aussi légitime de sa proximité. Lui qui s'est révélé en disant « Je ne vous appelle plus serviteur, je vous appelle mes amis. » Avec un ami, on vit des moments d'amitié. Et donc, dans la célébration liturgique, il y a aussi quelque chose de l'ordre de la relation d'amitié avec ce Seigneur tout proche. Mais ce n'est pas l'un ou l'autre, c'est l'un et l'autre. Et nous avons certainement à consentir, et Marie peut nous y aider, elle qui a porté justement celui qui porte tout, à ne pas être sélectif, à ne pas choisir un camp. Et on ne choisit pas un camp, on choisit un Dieu. Le Fils de Dieu fait chair, vraiment Dieu, vraiment homme. Et pas à choisir s'il est plus Dieu ou plus homme. Il est vraiment Dieu et vraiment homme. Et Marie nous aide à consentir, à nous ouvrir toujours davantage à ce mystère. Pour cela, j'arrive justement au fruit de Marie dans nos vies. Le fait d'accueillir Marie, le fait d'entretenir une prière mariale, quel fruit ça va pouvoir nous apporter dans notre vie spirituelle? Premier fruit, qui est le prolongement de ce que je viens de dire dans le rôle de Marie éducatrice, plus on se confie à Marie, plus on s'ouvre au mystère. Je trouve très beau de voir que l'auteur biblique du Nouveau Testament qui a écrit cinq livres de la Bible, exceptionnels, Saint Jean, il écrit un évangile d'une hauteur telle qu'on a choisi l'aigle pour le représenter. Il rédige l'Apocalypse, cette mystérieuse révélation par un ange sur tout le sens de l'humanité. Il écrit trois lettres, dont la première, c'est la seule où on trouve en toutes lettres cette parole de toute la Bible, Dieu est amour. Bien sûr que la révélation est partout, mais la seule lettre où ça se trouve, c'est dans la première lettre de Saint Jean. Voyez. Et Saint Jean, qu'est-ce qu'il a fait? Saint Jean, qu'est-ce qu'il a fait? Qu'est-ce qu'il essaye de m'empêcher de parler là? Vous ne m'empêcherez pas de parler. Les pierres crieront. Bon, je ne sais pas quel est le problème technique. Je vais continuer comme ça. Vous m'entendez? Ça va? Sur la croix, qu'a fait Jésus? Il a donné à Jean Marie pour mère. Et c'était concret. Hein, c'est-à-dire qu'après, Marie est venue vivre chez Jean. Et qu'est-ce qu'ils ont fait en faisant la vaisselle, en préparant le repas, et le soir, parce qu'ils n'étaient pas trop embêtés par la télé, ils ont parlé. Et ils ont parlé de quoi? Sinon du mystère de Jésus-Christ. Et au fur et à mesure de ces rencontres avec Marie, Saint Jean a pu s'ouvrir au mystère. Voyez, pour notre vie spirituelle, au fur et à mesure de nos rencontres avec Marie, nous nous ouvrons plus largement au mystère de Jésus-Christ. Origène le dira en rajoutant une subtilité qui me semble très importante. Hein, il dit ceci, nul ne peut saisir le sens de tout le mystère de Dieu, s'il ne s'est penché sur la poitrine de Jésus et n'a reçu de Jésus Marie pour mère. Hein. Parce qu'effectivement, Jean, c'est aussi celui qui, au soir du Jeudi Saint,
s'est penché contre le cœur de Jésus. Il a entendu battre le cœur de Jésus. Certainement que ça lui a permis de comprendre aussi de grands mystères. Mais penché sur le cœur de Jésus et accueillant Marie chez lui, il a pu s'ouvrir au mystère et en témoigner. Il n'a pas gardé ça pour lui, il a pu en témoigner dans ces 5 livres sublimes de la Bible. Vous voyez, pour nous dire, dans notre vie spirituelle, souvent on s'arrête devant des problèmes, le problème du mal, tel qu'on l'a beaucoup évoqué, enfin on l'a un peu évoqué cette semaine avec les participants de la session des familles. Souvent on s'arrête quand on n'arrive pas à achever l'équation. Dieu est bon, Dieu est tout-puissant, il y a du mal dans le monde. Et donc forcément, y a un élément qui ne va pas. Donc soit Dieu n'est pas bon, soit Dieu n'est pas Dieu, Dieu n'existe pas, soit la souffrance n'existe pas, si on la voit. Voyez. Et donc on va réduire le mystère à ce qu'on arrive à en concevoir avec notre petite intelligence, qui peut être très bien faite, mais qui à côté de l'intelligence divine, excusez-moi, n'est pas grand-chose. Voyez. Et Marie nous aide à élargir notre intelligence. C'est, me semble-t-il, le premier fruit de l'accueil de Marie dans nos vies. Deuxième fruit particulier, plus nous accueillons Marie comme notre mère, plus nous consentons à devenir des enfants. C'est l'exigence absolue du Christ. Si vous ne changez pas pour devenir comme des enfants, vous n'entrerez pas dans le royaume des cieux. La parole est claire, vous ne trouvez pas ? Vous n'entrerez pas. Si vous ne changez pas pour devenir comme des enfants, vous n'entrerez pas dans le royaume de Dieu. Et il me semble qu'accueillir Marie comme notre mère, ça nous permet de distinguer deux choses. De consentir à être des enfants et de quitter nos enfantillages. Ce n'est pas la même chose, attention. Souvent, on vit dans des enfantillages. Quand on voit comment on peut mettre notre cœur dans des réalités créées, quand on voit comment on peut se chamailler, même en couple, parce qu'on veut absolument avoir raison, alors que finalement, le débat n'en vaut pas vraiment la peine. Eh bien, on est un peu dans des enfantillages. Voyez, des gamins qui veulent absolument avoir raison, qui ne veulent pas prêter leurs jouets, et on continue ainsi, c'est pas très sérieux. Voyez. Et Marie nous aide, par sa maternité, à identifier ces enfantillages dans lesquels on peut penser être justement adulte. C'est pas la vraie maturité. Et Marie nous aide à entrer dans la maturité des enfants de Dieu. C'est-à-dire une maturité de quoi ? De consentement à la dépendance. N'oublions pas que le péché des origines, c'est un refus de dépendance. Et en refusant la dépendance pour choisir cette indépendance à l'égard des lois fixées par Dieu, l'être humain y a trouvé malheur. Uniquement le malheur. Alors le Seigneur ne l'a pas laissé dans son malheur, mais voilà ce qu'on trouve quand on cherche l'indépendance. Et donc, le comportement des enfants, ça peut être plein de choses. Le comportement des enfants, ça peut être peut-être se simplifier la vie. Des enfants, ils savent jouer avec une boîte, et pas forcément avec le jeu hyper sophistiqué qu'il y avait dans la boîte. Et peut-être que nous aussi, il y a des choses à simplifier dans notre vie pour redevenir comme des enfants. Les enfants ne font pas de distinction entre les personnes. Un petit enfant, il va voir un président de la République et une personne handicapée, il va lui parler de la même manière, en la tutoyant et en considérant pas que tel ou tel mérite un regard plus qu'un autre. Nous, avec le temps, on se complique. Et à un président de la République, on va lui accorder des préséances pour dire quoi ? Bien sûr qu'il représente quelque chose et que ce qu'il représente, il est important avec notre maturité, nous puissions l'identifier et le signifier. Mais au niveau de la personne, au nom de quoi elle serait plus importante que toute autre personne. Donc là, il y a certainement à regarder les petits-enfants pour nous aider. Mais les enfants ne sont pas toujours exemplaires, n'est-ce pas, chers parents ? Mais le plus fondamental, je l'ai dit aussi avec les parents, c'est qu'un petit enfant, il est dans la confiance. On a là un petit enfant dans les bras de son père. Elle dort. Elle ne se dit pas, peut-être que dans 3 secondes, il va me lâcher. Parce que si elle se disait ça, elle ne dormirait pas. Voyez ? Et je crois que c'est vraiment important d'entendre l'appel à devenir comme des petits-enfants de cette manière-là. De s'abandonner en toute confiance dans les bras de Dieu, dans la conviction
qu'il ne va pas nous lâcher. Voyez. Troisième fruit de l'accueil de Marie dans nos vies. Marie, c'est la toute douce. Hein. On a vu à quel point Benoît a été touché par cette douceur. Et il se trouve que Marie nous fait percevoir que la vie spirituelle est plus dans l'imprégnation que dans le volontarisme. Si vous voulez, par volontarisme, changer, oh, peut-être que vous allez réussir à avancer un petit peu dans quelques petites choses, mais vous ne ferez pas de grands efforts. Si vous vivez une vie spirituelle par imprégnation, c'est-à-dire que vous allez devant le Seigneur et vous dites, Seigneur, que ta patience devienne la mienne. Bon, au fur et à mesure de cette demande, vous allez devenir plus patient. Non pas par effort, mais en vous laissant imprégner par la patience de celui que vous contemplez. Et finalement, l'histoire du lot, l'expérience spirituelle de Benoît, c'est cela. Cette fille rude, impatiente, parfois un peu colérique, même si elle avait un cœur très généreux, eh bien, au fur et à mesure de ses rencontres avec le ciel, va en venir à adopter les sentiments du ciel, pour le dire ainsi. Et elle va devenir plus patiente, plus généreuse, plus douce, plus joyeuse. C'est ce qui va marquer les gens. Elle ne va jamais dire « j'ai eu des apparitions ». Non, jamais. En revanche, les habitants de son village vont se dire « qu'est-ce qui se passe ? Elle est plus joyeuse qu'avant. Elle ne se contrarie pas pour des choses. Qu'est-ce qui se passe ?» Et qui elle aura rencontré ? Marie qui lui sourit. Et au fur et à mesure de sa rencontre avec Marie qui lui sourit, Benoît va être davantage souriante. Spiritualité de l'imprégnation. Notre vie spirituelle, elle a aussi ça comme objectif. Nous allons prier pour nous laisser imprégner par la douceur que nous contemplons. Et après, cette douceur, il faut la vivre. Il faut la vivre sur le plan personnel, il faut la vivre sur le plan communautaire, comme église. Est-ce que nous sommes une église qui reflète la douceur divine ? Je crois que c'est quand même une grande question qu'il faut nous poser. Donc d'abord sur le plan personnel, hein, est-ce que je reflète dans mon comportement de vie cette douceur que je contemple et à laquelle je communie dans l'Eucharistie ? Voyez ? Est-ce que je la reflète vraiment ? Et il y a des manières de se comporter qui peuvent être absolument justes, mais finalement faux, parce que la façon dont on les vit n'est pas portée par les sentiments de Dieu. On peut être tout à fait juste dans la façon de penser une vérité, mais si on la dit d'une manière inajustée aux autres, j'ose dire, entre guillemets, elle devient fausse, parce qu'elle ne peut pas être accueillie. Le cardinal Casper l'exprime de manière très belle, je vous ai mis ce texte numéro 9. Il ne s'agit pas d'asséner la vérité comme on passerait un savon à quelqu'un, mais plutôt de l'aider à enfiler un manteau qui réchauffe pour qu'il soit à l'abri des intempéries. Voyez ? Souvent, on se dit, celui-là, je vais lui envoyer ses quatre vérités. En fait, c'est juste des coups de poing qui font mal. Et si ça fait mal, on n'aidera pas à avancer. Voyez ? Tandis que si la personne sent qu'on le fait par charité, ça lui donnera envie d'abord de l'accueillir avec charité et de le déployer elle-même dans sa vie de charité. Voyez ? C'est vrai également dans nos comportements d'église. Notre pape François insiste beaucoup avec trois verbes qui me semblent importants à entendre, même si un discernement doit être très subtil sur toutes ces questions. Vous savez qu'il a écrit à Maurice Laetitia une exhortation apostolique sur la joie de l'amour. Voilà. Et il aborde la question très délicate des personnes qui sont dans ce qu'on appelle dans des situations matrimoniales qualifiées d'irrégulières. Et il va dire ceci. C'est le texte numéro 10. Dans les situations difficiles que vivent les personnes qui sont le plus dans le besoin, l'Église doit surtout avoir à cœur de les comprendre, de les consoler, de les intégrer, en évitant de leur imposer une série de normes comme si celle-ci était un roc, avec pour effet qu'elles se sentent jugées et abandonnées précisément par cette mère qui est appelée à les entourer de la miséricorde de Dieu. Voyez ? C'est intéressant que le mot de mère revienne pour nous dire, voilà, il y a quelque chose de cette douceur de Marie qui doit être la douceur de l'Église. Non pas pour renoncer à la vérité, mais pour que cette vérité puisse être accueillie. Et s'il n'y a pas d'abord un effort de comprendre, de consoler,
et d'intégrer, la vérité qu'on va pouvoir envoyer, comme le respect du projet de Dieu sur l'homme et sur la femme, c'est essentiel, comme le projet divin rappelé par le Christ de manière très claire, l'homme quittera son père et sa mère, s'attachera à sa femme, tous deux ne feront plus qu'un, donc ce que Dieu a uni, que l'homme ne le sépare pas, des paroles limpides du Christ. On ne peut pas dire, ouais, elles étaient valables de son temps, mais aujourd'hui le contexte a changé. Non, c'est une parole du Christ, quoi. Mais comment cette parole peut être accueillie par des personnes qui vont justement se sentir consolées, intégrées, comprises, pour pouvoir entrer dans cette parole de vérité. Voyez. Sinon, cette parole de vérité, elles vont le voir comme un mur infranchissable et elles se sentiront toujours dehors. Et ce n'est pas comme ça qu'on pourra les conduire au Christ. Voyez. Donc on n'est pas dans le renoncement à la vérité. On est dans trouver les moyens pour que les personnes sentent ce regard maternel de l'Église qui les aidera à avancer sur le chemin de la vérité. Autre fruit particulier de la maternité de Marie dans nos vies, et je conclus là-dessus, Marie nous libère de la peur de Dieu. On peut être habité par de nombreuses peurs de Dieu, pas toujours clairement identifiées, hein, la peur que Dieu ne veuille pas assurément notre bonheur, la peur que ce que Dieu nous propose ne soit pas vraiment le meilleur. Ça, c'est le péché originel, hein. Finalement, Satan, qu'est-ce qu'il va dire ? Ah, Dieu vous a proposé du bon, vous savez qu'il y a un meilleur que ce que Dieu vous propose, il ne vous l'a pas proposé. Hein, c'est la preuve qu'il ne vous aime pas vraiment. Parce que si vous aimez vraiment, c'est le meilleur qu'il vous aurait proposé. Il vous a dit de ne pas toucher de l'arbre de la connaissance. Hein, c'est qu'il ne vous aime pas vraiment. Ce soupçon à l'égard du bon que Dieu propose, comme s'il y avait un meilleur hors de Dieu. Voyez. Et donc, on peut avoir la peur que Dieu ne veuille pas le meilleur. On peut avoir la peur que Dieu nous aime véritablement en sachant ce qu'on sait de nous-mêmes. Oh là là, quand je vois ce que je suis, je ne me trouve pas très aimable. J'ai du mal à m'aimer. Je me dis que Dieu qui me connaît mieux que moi-même, je ne vois pas comment il pourrait m'aimer. Et donc j'en viens à avoir peur. C'est encore la peur originelle. Hein. Que font Adam et Ève quand ils se découvrent nus? Ils se cachent en disant, et c'est Adam qui parle, j'ai eu peur parce que je suis nu. La peur d'être à nu devant Dieu. Et voilà Marie qui va nous aider à dépasser la peur pour entrer dans la confiance. Je ne veux pas faire de la psychologie à deux balles, mais il me semble que c'est un rôle essentiel de la mère à l'égard de l'enfant en faveur du père. Il me semble que la mère est appelée à offrir à son enfant assez d'amour et de sécurité pour qu'il puisse sortir de la seule relation maternelle afin de nouer avec le père une relation de confiance et de sécurité. Et le rôle de la mère est assez essentiel là-dedans. Et donc le rôle de Marie par rapport à notre accueil de la paternité de Dieu est vraiment essentiel pour nous faire quitter la peur et nous offrir un climat, si je puis dire, de sécurité suffisant qui va nous permettre de nous tourner vers notre peur en n'ayant pas cette inquiétude très gauloise que le ciel nous tombe sur la tête. Je termine en vous invitant à réfléchir, peut-être pendant votre séjour au lot, s'il ne serait pas opportun que vous puissiez vivre quelque chose de l'ordre de la consécration à Marie. Il y a de très belles formules de consécration à la Vierge Marie. Je trouve que c'est très important de ne pas les dire trop vite. Moi, jamais je ferai une consécration à Marie comme prière finale d'une messe, en obligeant, en tout cas en invitant tout le monde à le faire. Non, je crois qu'il faut vraiment le choisir, cette consécration à Marie, et bien la comprendre. Des fois, il y a des gens qui vont dire, c'est pas à Marie qu'on se consacre, c'est à Dieu. Ce à quoi, personnellement, je réponds, à Dieu, nous avons été consacrés par notre baptême, consécration sacramentelle, qui nous a profondément changé dans tout notre être. Et finalement, cette consécration qui est un état doit devenir une consécration de consentement. Et pour ça, je pense qu'il faut prendre le chemin de passer par Marie, puisque Dieu, pour nous rejoindre, est passé par Marie. Et c'est Saint-Louis-Marie Grignon de Montfort qui va prendre cet exemple de la parabole du trésor caché dans le champ. Vous savez, Matthieu chapitre 13, un travailleur qui laboure le champ, un champ qui ne lui appartient pas, il trouve un trésor. Qu'est-ce qu'il fait ? Il enfouit le trésor, il va acheter le champ,
et comme ça, il pourra bénéficier du trésor. Et Louis-Marie dit, le champ c'est Marie, le trésor c'est Jésus. Si tu veux jouir du trésor, achète le champ qui est Marie, consacre-toi à Marie.

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Nous avons vu la fois dernière le succès avec lequel le père Colbet avait développé un certain nombre de publications mariales destinées à répandre l'évangile à travers la Pologne. Il invente même le Petit Chevalier, un périodique pour les enfants. Mais depuis longtemps, il rêvait de partir en Extrême-Orient. Le pape Pionze encourageait beaucoup les franciscains à partir là-bas pour évangéliser le monde. Et il obtient de Rome l'autorisation de partir là-bas, effectivement, pour fonder une cité de l'Immaculée en Extrême-Orient. Il ne sait pas où il va atterrir, mais, ou plutôt débarquer, puisqu'on ne prenait pas l'avion, mais le bateau à ce moment-là, quand on était missionnaire. Mais il sait qu'il trouvera bien un évêque qui désire un professeur. Comme il est capable d'enseigner n'importe quoi, il sait qu'il pourra servir là-bas. Et effectivement, sur le bateau qu'il prend pour partir là-bas, il apprend que l'évêque de Nagasaki a besoin d'un professeur de philosophie dans son séminaire. Donc il va débarquer à Nagasaki. Et il aura la bonne idée de planter son couvent en haut de la cité, si bien que le couvent ne sera pas détruit par la bombe atomique. Très vite, il arrive à publier Le Chevalier de l'Immaculée en japonais. Lui-même d'ailleurs va très vite apprendre à écrire et à parler en japonais. Je vous ai dit que c'était un surdoué. Il revient en Pologne au mois de juin pour obtenir toutes les autorisations nécessaires à la poursuite de son projet, mais il repart aussitôt au Japon. Et vraiment, ça se développe d'une façon magnifique. Et la Providence, à laquelle il croit de tout son cœur, lui permet de financer toutes ses entreprises. À un certain moment, quand il dans son second séjour au Japon, le supérieur général le soumet à une épreuve. Pour voir s'il est capable d'obéir, il lui demande de ne plus augmenter le tirage de sa revue en plein essor, sans lui donner de raison. Le père Colbet se soumet avec calme, car il sait que la volonté de Dieu se manifeste à travers la volonté de ses supérieurs. Obéissance héroïque. Évidemment, le supérieur annule rapidement l'ordre qu'il avait donné. C'était simplement pour voir si ce religieux, qui avait beaucoup de succès, était suffisamment humble pour obéir. Voilà. Donc, une fois que c'est bien lancé là-bas, il revient en France, de nouveau, à Niepokalanov, en 1936. Et là, il prévoit que peut-être tout cela va disparaître si les nazis s'emparent de la Pologne. Bon. Et d'avance, il dit à ses troupes de Niepokalanov, « Oh, les amis, si tout cela est supprimé par l'Allemagne, ce n'est pas grave, c'est la Providence. » Il avait une foi héroïque en la Providence. Si Niepokalanov est supprimé, si mon œuvre se casse la figure, ce n'est pas grave. Il ne cessait de répéter cela. Évite la tristesse pour n'importe quelle raison, même si cette raison est fondée. Toujours du calme et de la sérénité. Toutes nos inquiétudes, laissons-les à l'Immaculée. Elle saura les changer pour notre plus grand bien. Mais pendant les 3 années qui le séparent de la guerre, il fait merveille. Et c'est une merveilleuse communauté religieuse que Niepokalanov. Et il réussit chaque jour à faire un petit topo sur la Sainte Vierge. Il avait toujours quelque chose à dire sur la Sainte Vierge. Et il n'oubliait pas que ces jeunes religieux avaient besoin de se détendre. Il y avait des terrains de sport pour le volley-ball, le basket, le football, le tennis, ainsi que des jeux de billard et d'échecs à l'intérieur de la communauté. Et les malades, il allait les visiter chaque jour à l'hôpital. Voilà. Mais voilà, tout cela se casse la figure, évidemment, quand les Allemands envahissent la Pologne et que les nazis viennent saccager Niepokalanov, à l'exception des machines d'imprimerie, car ils espéraient évidemment pouvoir s'en servir à l'avenir. Le père Colbet reste étonnamment serein. L'Immaculée nous a tout donné, elle nous l'enlève, elle sait bien ce qu'il en est. Il soigne les blessés, assiste les mourants, aussi bien les juifs que les chrétiens. Il va très vite être arrêté et déporté, d'abord dans une prison à Varsovie, où il tombe malade de pneumonie, et puis, quelques temps plus tard, ce sera à Auschwitz qu'il va être déporté, avec 300 autres
polonais, et nous verrons ce qui s'est passé à Auschwitz tout à fait à la fin de sa vie. Nous verrons ça la fois prochaine.

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Nous avons vu la fin dernière qu'après une première déportation, le père Kolbe est de nouveau arrêté et envoyé à Auschwitz, où il arrive le 28 mai 1941. Il travaille d'abord dans... il est d'abord envoyé aux travaux forcés, où il doit tirer des charretées de gravier et de pierre pour la construction d'un mur autour d'un four crématoire. Les coups de bâton et de crosse de fusil ne manquent pas. Et puis, à cause des pneumonies, il est envoyé dans le bloc 12, celui des Invalides. Et dans ce bloc, quelqu'un réussit à s'évader. Et c'était une loi, chaque fois qu'il y avait une évasion, par représailles, le directeur du camp condamnait 10 personnes à mourir de faim dans le bunker de la prison. Et voilà donc 10 qui sont désignés. Et il y a un sergent qui se lamente tout haut à cause que va devenir ma femme et mes enfants. Et le père Kolbe est pris de compassion pour ce sergent et décide intérieurement de se porter volontaire pour le remplacer. Il ose quitter les rangs, ce qui était impensable. De Lagerfureur tire son revolver. Arrête ! Que fais-tu, cochon de polonais ? Très calme, presque souriant, le père Kolbe répond « Je voudrais mourir à la place d'un de ces condamnés. » Fritsch, à ces mots, reste abasourdi. Ce qu'il vient d'entendre le dépasse. Lui qui, d'ordinaire, ne laisse pas dire un seul mot aux prisonniers, en est comme interdit. Manifestement, ce n'est plus le maître, c'est le père Kolbe. « Et pourquoi ? Parce que je suis vieux et bon à rien. Ma vie ne servira plus à grand-chose maintenant. Et pour qui fais-tu mourir ?» « Pour celui-ci, dit le père en désignant le sergent, il a une femme et 4 enfants. Et qui es-tu ?» La réponse est brève et solennelle. « Je suis prêtre catholique. » Suite un moment de silence. Calme, le père Maximilien attend la sentence. Jamais encore pendant l'appel, le silence avait été aussi long. Fritsch conclut d'une voix rauque, « Soit, va avec eux. » Et donc le voilà qui part, suivant les 9 autres condamnés. Le ciel lui-même s'est revêtu de la couleur liturgique des martyrs, et au loin toute la campagne étendue de rouge. Nu-pieds, en chemise, les malheureux se dirigent lentement vers le bloc sinistre. Tous les yeux les suivent. Le père Maximilien ferme la marche, tel un berger derrière son troupeau. Bientôt, sur le gouffre noir, plein de sanglots, la lourde porte se referme. À partir de cet instant, les condamnés ne recevront plus rien, ni à manger, ni à boire. Et l'un des geôliers se ricane en leur criant « Eh, vous allez vous dessécher comme des tulipes là-dedans !» Cependant, cette fois, les condamnés, soutenus par le courage du père, ne hurlent pas, ne maudissent pas, ils chantent. Tout d'abord, les voix sont fortes, puis de jour en jour, elles faiblissent. Ce lieu de supplice est devenu comme une chapelle ardente, aux douze prix avec une ferveur extraordinaire. Les gardiens n'en viennent pas. 14 jours passent. On est à la veille du 15 août, le jour où l'Église célèbre celle que le père Kolbe a tant aimée. Ira-t-il auprès de l'Immaculée chanter les premières vêpres de la fête ? Dans le bunker du père, il n'y a plus que 4 survivants. Lui est encore pleinement conscient. À cause de son extrême faiblesse, il n'est plus debout, ni même à genoux, comme on l'a vu si souvent, mais assis, et ses lèvres murmurent encore une prière. Il a congédié son petit troupeau, un à un. Ses camarades sont partis pour le ciel. Les 3 prisonniers qui gisent sur le sol, sans connaissance, sont prêts à paraître devant Dieu. Le bon pasteur a fini son travail. Il a droit au repos et peut mourir. Un bourreau, voyant qu'il a encore un souffle de vie, s'approche de lui avec une seringue et lui fait une piqûre qui va l'achever. Sans rien dire, le père tend à l'homme son bras décharné. Le lendemain, le gardien qui est chargé de nettoyer le bunker trouvera le père assis, la tête légèrement appuyée contre le mur, les yeux grands ouverts et fixés comme en une extase, le visage rayonnant. Tandis que les autres cadavres étaient sales et avaient des figures crispées, dira-t-il plus tard, le corps du père était net et l'on aurait dit qu'il répandait de la lumière. Jamais je n'oublierai l'impression que cela me fit.
Et évidemment, son corps partit également en fumée dans un four crématoire. Mais cela n'empêche pas quelqu'un d'être béatifié et canonisé. Il sera béatifié par le pape Paul VI en 1971 et sera canonisé le 10 octobre 1982 par le pape Jean-Paul II, qui le déclarera martyr car c'est bien à cause de sa foi qu'il a été déporté à Auschwitz et qu'il en est mort. Soyons heureux de prier ce grand apôtre marial, qu'il nous aide à mettre aussi la Sainte Vierge dans notre vie et à mettre la Sainte Vierge tellement dans notre vie que nous acceptions comme elle la volonté de Dieu, quelles que soient les circonstances de notre périple sur terre.

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Il y a de temps en temps dans l'histoire de l'Église des événements merveilleux, tellement merveilleux qu'on se demande s'ils sont possibles. Eh bien, je veux raconter une histoire vraie, l'histoire d'un chapelet qui va convertir deux merveilleuses personnes très différentes l'une de l'autre. C'est un certain Giovanni dont la maman s'apprête à mourir. La maman est très désolée de voir que son fils est devenu communiste et qu'il ne croit plus du tout à ce qu'elle lui a enseigné dans sa jeunesse. Mais au moment de mourir, sa maman lui dit « Écoute Giovanni, je ne te demande pas de te convertir, mais ce chapelet que j'ai tellement récité, ce chapelet sur lequel j'ai tellement prié pour toi et pour ta sœur, je voudrais que tu le conserves. Je ne te demande pas de le prier, mais conserve-le. Il pourra un jour te servir. C'est une relique de ta maman. » Giovanni, évidemment, ne veut pas supprimer ce chapelet. Il aime tellement sa maman, finalement. Mais il veut quand même s'en débarrasser, parce que si jamais sa femme s'apercevait qu'il avait un chapelet, elle dirait « Mais tu es incohérent. Tu ne cesses de dire du mal de la religion, et puis tu as un chapelet. » Donc un jour, il décide de s'en débarrasser. Comme il va avoir une tante à Vérone, eh bien, il va déposer ce chapelet au pied d'un arbre, en se disant un jour, il disparaîtra ou bien quelqu'un le ramassera. Et effectivement, quelqu'un va le ramasser. C'est un certain Paolo, qui aime beaucoup le sport, qui voyage énormément, qui fait énormément de promenades à travers la nature, et qui un jour, en s'asseyant près d'un arbre, s'aperçoit qu'il y a un chapelet. Il le prend, et comme il ne s'intéresse guère à la religion, je vais aller le déposer dans une église. Il va dans une église et il voit une statue de la Sainte Vierge, il dépose là sur le chapelet, sur l'autel de la Sainte Vierge. Et puis il se met à regarder l'église, car il aime beaucoup l'art baroque, et il est émerveillé par une statue de la Sainte Vierge donnant l'enfant Jésus. Voilà, il sort de l'église et puis, quelques temps après, il repasse par l'église pour voir cette magnifique église baroque. Et puis, il s'aperçoit que le chapelet, eh bien, quelqu'un l'a mis, l'a accroché à la main de la Sainte Vierge, à la statue de la Sainte Vierge. Et il est étonné de voir que la Sainte Vierge a l'air de lui dire « Prends ce chapelet, ça peut toujours te servir. » Du coup, il se met à réciter un « Je vous salue Marie ». Il prend ce chapelet, prend l'habitude de dire le chapelet, et peu à peu, la foi va revenir dans son cœur à force de méditer le chapelet. Il devient médecin, un excellent médecin, et il est tellement devenu chrétien qu'un jour, il décide d'entrer au séminaire. « Au lieu de soigner les corps, je soignerai les âmes, et je leur apprendrai à aimer le bon Dieu, à aimer la Sainte Vierge. » Et comme il a été médecin, on le nomme aumônier d'hôpital, après d'autres fonctions dans l'église. Et vous doutez de ce que je vais dire, bon, il va rencontrer le Giovanni dont je parlais tout à l'heure. Giovanni est ruiné parce que il a tellement travaillé pour dans son usine comme syndicaliste qu'on lui reproche de ne pas avoir su discuter avec les patrons et d'être responsable de la faillite de cette usine. Bref, il est vraiment désespéré et il est malade. Et voilà que le prêtre, le médecin devenu prêtre Paolo, pénètre dans sa chambre, dans sa chambre de malade, et à un moment donné, il sort. Il prie pour parce que ce Giovanni n'aime pas la religion, mais il respecte les prêtres sans partager du tout leur croyance, bien sûr. Et donc il découvre que ce prêtre a le chapelet de sa maman. Oh ! Et le prêtre raconte comment il a découvert ce chapelet.

Le maître va lui mettre le chapelet autour de ses mains devenues cadavériques. Voilà comment un chapelet, prié par une maman, va aboutir dans les mains d'un autre que le fils, et ce fils va retrouver ce chapelet à cause du prêtre, devenu lui-même prêtre à cause du chapelet. Vierge Marie, je t'en supplie, fais souvent des choses pareilles, que les chapelets qui tombent par hasard de la main de quelqu'un ou qui sont abandonnés au pied d'un arbre produisent des petites merveilles de ce genre-là. Seigneur, tu es grand. Seigneur, tu es vraiment providence. Tu es capable de te servir d'un objet aussi petit pour faire de grandes choses. Béni sois-tu, Seigneur, à jamais.

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Chers amis, je voudrais vous parler aujourd'hui du Magnificat, ce chant que la Vierge Marie a chanté en allant voir sa cousine Élisabeth. En arrivant chez elle, l'Esprit Saint fait danser le petit Jean-Baptiste dans le sein de sa maman. C'est la première activité apostolique en quelque sorte de Jésus quand il sort de Nazareth. Et puis, ensuite, l'Esprit Saint fait chanter la Vierge Marie, car on a le droit de penser que ce Magnificat, la Vierge Marie l'a chanté sur une mélodie juive qu'elle connaissait déjà, ou bien sur un air qu'elle a improvisé. « Mon âme exalte le Seigneur, exalte mon esprit, en Dieu mon Sauveur. » Ces deux verbes expriment merveilleusement ce qu'elle faisait sans doute déjà depuis longtemps, vivre le premier commandement qu'elle se rappelait tous les matins en disant sa prière, « Eshma Israël, écoute Israël, le Seigneur ton Dieu, et l'unique, tu l'aimeras de tout ton cœur. » Aimer Dieu de tout son cœur, c'est aimer un Dieu infiniment bon et infiniment aimable. Exalter le Seigneur, c'est dire qu'il est grand, qu'il est infiniment aimable. Mon Dieu, tu es grand, tu es beau, Dieu vivant, Dieu très haut, tu es le Dieu d'amour. La très sainte Vierge, plus encore que saint François d'Assise, aimait chanter la grandeur de Dieu qui se manifeste dans la nature, dans la beauté du monde. Ô Seigneur, tu as fait le ciel et la terre, tu as fait la beauté du soleil, de la lune et des étoiles. Tu as créé l'eau qui est merveilleuse pour nous désaltérer. Tu as créé le feu qui est merveilleux pour nous réchauffer et faire cuire nos aliments. Mon Dieu, tu es grand. La Sainte Vierge ne cessait de chanter la grandeur, la beauté de Dieu, l'intelligence de Dieu. Elle s'émerveillait de tout ce qu'elle voyait dans la création. Et puis, exulte mon esprit, mon esprit chante et jubile de joie à cause de Dieu, mon Sauveur. Il est infiniment bon, éternel est son amour. Il est mon berger, rien ne saurait manquer où il me conduit. Il ne donne ni ne sommeille, le gardien d'Israël. Et le psaume 138, elle devait le dire mieux que n'importe qui. Seigneur, où aller loin de ton souffle? Partout tu es là. Je gravis les cieux, tu es là. Je descends chez les morts, te voici. Je prends les ailes de l'aurore et me pose au-delà des mers. Même là, ta main me conduit. Ta main est toujours là. Tu es toujours là, en train de m'aimer. J'ai un grand amour dans ma vie. Exulte mon esprit en Dieu qui ne cesse de me sauver. Et puis, qu'est-ce que je suis pour que tu m'aies regardé? Tu t'es penché sur la petitesse de ta petite servante et tu m'as choisi pour être la mère du Messie. Mais qu'est-ce que j'ai? Je n'ai rien mérité du tout. Oh, je ne cesse de te remercier d'avoir fait ce choix absolument gratuit. Tu es vraiment merveilleux. Et cette miséricorde, certainement que mon enfant va la chanter quand il sera grand. Il chantera la miséricorde de Dieu qui s'étend d'âge en âge. Et puis, il redira ce que les prophètes avaient déjà si bien dit, que le Seigneur aime bien les pauvres et qu'il n'aime pas les gens qui font les malins, qu'il détrône les puissants de leur trône et qu'il élève les humbles. Combien de chrétiens ont aimé paraphraser le Magnificat? Je ne sais plus qui m'a donné ce Magnificat transformé, mais chanté autrement. Je chante à mon Seigneur le plus beau des merci, car il a regardé l'humble enfant que je suis. Il a mis dans mon cœur tant de choses si belles que tous les gens disent « Elle est bien heureuse, elle ». C'est comme cela qu'il fait pour ceux qu'il aime bien. Les vilains orgueilleux, ceux qui font les malins, il les renvoie chez eux avec rien dans les mains. Mais à de pauvres gens qui demandent beaucoup, il leur accorde tout. Et oui, c'est l'esprit du Magnificat qui sera plus tard l'esprit des béatitudes. Le Seigneur aime les pauvres qui ne font pas les malins. Alors à eux, il donne tout. Mais ceux qui font les malins, les vilains orgueilleux, il les dépouille de ce qu'ils ont. Vierge Marie, aide-nous à chanter avec toi tous les jours. Et spécialement le soir, lorsque nous redisons le Magnificat dans l'office des Vêpres, donne-nous de chanter comme toi un Dieu infiniment bon et infiniment aimable. Le Dieu infiniment aimable, je l'exalte, je proclame qu'il est grand, qu'il est beau, qu'il est merveilleux. Et le Dieu infiniment bon, infiniment miséricordieux,
Oh, je l'aime et je jubile à l'aimer et à lui dire « Merci mon Dieu de mes temps, qu'est-ce que je suis pour que tu penses à moi ? Qu'est-ce que je suis pour que tu ne cesses de me créer ? Qu'est-ce que je suis pour qu'à longueur de jour et de nuit, tu sois toujours là en train de me créer par une parole d'amour ? En prononçant mon surnom d'éternité à longueur de jour et d'insomnie ?

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Auditrices et auditeurs de Radio Espérance, je vous salue et vous présente aujourd'hui, ce 14 septembre, le martyrologe du jour. En voici d'abord la lecture, suivie de quelques brefs commentaires. 1. Fête de la Croix glorieuse. Au lendemain de la dédicace de la Basilique de la Résurrection, érigée sur le tombeau du Christ, la Sainte Croix est exaltée et honorée, comme le trophée de sa victoire pascale et le signe qui apparaîtra dans le ciel, annonçant déjà d'avance à tous son glorieux avènement. 2. À Rome, sur la voie Appienne, dans la crypte de Lucine, au cimetière de Caliste, en 253, la mise au tombeau du pape Saint Corneille, martyr, qui s'opposa avec force au schisme de Donatien. Reçu avec une grande charité dans la communion de l'Église un grand nombre de ceux qui avaient failli dans la persécution, enfin chassé de Rome par l'empereur Gallus et envoyé à Civitavecchia, il souffrit, dit saint Cyprien de Carthage, tout ce qu'il est possible de souffrir. Sa mémoire sera célébrée après-demain. 3. À Carthage, en 258, la passion de saint Cyprien, évêque, très renommé pour sa sainteté et sa doctrine, dans une période calamiteuse, il dirigea excellemment son église, ranima l'espérance des confesseurs de la foi dans leur épreuve, et après un dur exil, sous les empereurs Valérien et Galien, fut condamné par le proconsul à avoir la tête tranchée et consomma son martyre devant un peuple très nombreux. Sa mémoire sera célébrée après-demain. 4. À Cologne, en Germanie, après 314, saint Materne, évêque, qui convertit à la foi du Christ des peuples de Tongre, de Cologne et de Trèves. 5. Près de Coman, dans le Pont, au nord de la Turquie, en 407, la naissance au ciel de saint Jean Chrysostome, évêque, dont la mémoire a été célébrée la veille. 6. Au monastère de Bellevaux, dans la région de Besançon, en 1176, le trépas de saint Pierre, évêque. D'abord moine à l'abbaye cistercienne de Bonnevaux, puis fondateur et premier abbé de Tamiers, il fut élu au siège épiscopal de Tarentaise et dirigea son église avec un zèle ardent, vivant comme un moine et cherchant à rétablir la concorde entre les peuples. 7. À Saint-Jean d'Acre en Palestine, en 1215, le trépas de Saint-Albert, évêque, transféré du siège de Versailles à l'église de Jérusalem, il donna une règle de vie aux ermites du Mont Carmel. Et alors qu'il célébrait la fête de la Sainte Croix, il fut assassiné à coups de couteau par un prélat qu'il avait déposé pour son inconduite. 8. À Eben, dans le Tyrol, en 1313, la mise au tombeau de Sainte Nothburge, vierge, qui, occupé aux soins domestiques, servait le Christ dans les pauvres, offrant aux paysans un exemple de sainteté. 9. Sur l'île Madame, au large du port de Rochefort, en 1794, le bienheureux Claude Laplace, prêtre d'Autun et martyr, sous la Révolution française, à cause de son sacerdoce, il fut déporté dans des conditions inhumaines sur un bateau négrier et mourut d'une maladie putride. 10. Enfin, à Chengdu, dans la province chinoise du Sichuan, en 1816, saint Gabriel Thorin Dufraisse, évêque missionnaire et martyr, qui acheva par le supplice de la décapitation un ministère très actif pendant 40 ans. Et ailleurs, d'autres martyrs, confesseurs de la foi, ainsi que des saintes vierges. Voyons maintenant quelques commentaires sur ces saints. D'abord, la fête de la Croix glorieuse. On nous a dit l'essentiel dans le petit éloge qui a été lu. C'est à la suite de la dédicace de l'Église
de Jérusalem, la basilique de la résurrection, érigée sur le tombeau du Christ, c'est au lendemain que l'on fête l'exaltation de la Sainte Croix, comme le trophée de la victoire pascale du Christ, et puis en annonçant déjà son apparition dans le ciel, comme c'est indiqué, lors de l'avènement glorieux du Seigneur Jésus lors de son retour. Nous avons un certain nombre de martyrs, et pas des moindres. En 253, le Saint-Pape Corneille, qui est resté pape peu de temps, après le pape Fabien, à Rome, qui a été resté, lui, plus longtemps, il a été victime, de ce pape Corneille a été victime de la persécution de l'empereur Gallus, qui l'a envoyé aux travaux des mines, où il a souffert, dit Saint-Cyprien, des choses vraiment épouvantables. Ce pape a dû faire face à un schisme dans l'église de Rome, un schisme perpétré par un prêtre intellectuel, très brillant, qui s'appelle Novatien, et qui avait fait pas mal de remous. Et le pape Corneille sut intervenir pour éviter la diffusion de ce schisme. Et il a également fait beaucoup pour faire rentrer dans la communion de l'Église un grand nombre de ceux qu'on appelle les lapsis, c'est-à-dire des fidèles qui, lors des persécutions, avaient failli, ils n'avaient pas tenu bon, et ils avaient reconnu que, plutôt que d'affronter la mort, par peur ou par tout un tas de raisons familiales, personnelles, etc., on comprend ça, et ils avaient accepté, de, par exemple, de donner un livre liturgique qu'on leur demandait, ou de dénoncer quelqu'un, et ainsi, ils avaient, quelquefois aussi, frauduleusement, en payant, obtenu un libelle qui les exemptait de la persécution. Ce sont des choses qui étaient arrivées, ça n'est pas très très fréquent, mais, et il faut le savoir, c'est arrivé dans les persécutions terribles, il y a eu des lapsis, des gens qui sont tombés, qui sont faillis. Eh bien, ce pape Corneille a fait beaucoup pour leur intégration dans l'Église, en leur demandant une pénitence salutaire, adaptée, proportionnée. Et je crois que son témoignage comme évêque de Rome a été ensuite suivi dans d'autres églises par les autres évêques. Parce que le successeur de Saint-Pierre, c'est celui qui préside à la charité dans l'Église catholique. Il a donc souffert beaucoup pendant son exil et il a été mis au tombeau dans le cimetière de Saint-Calliste. Nous avons ensuite le grand évêque de Carthage, Saint Cyprien, qui est mort, lui, quelques années après, en 258. C'était un rhéteur, ou un avocat, à l'époque, nous dirions. Il a été âgé de 40 ans, quand un prêtre, qui s'appelait Chesidius, l'a amené à la foi catholique. Et il nous a relaté sa conversion dans la lettre à Donat, un peu comme le fera plus tard Saint Augustin dans ses confessions. Il est élu évêque de Carthage en 248, donc assez vite après qu'il a été ordonné prêtre. Cette rapide promotion suscite quelques jalousies parmi les clercs de son pays, et il est en place depuis un an quand éclate la persécution de Dèce en 250, cette terrible persécution qui a frappé dur. Et l'empereur exige de tous ses sujets la participation à un sacrifice général au dieu pour la prospérité du prince et de l'empire.
un certificat de sacrifice sera délivré par les autorités locales. De nombreux chrétiens perdent pied et quelques-uns apostasient. D'autres se procurent le billet exigé, soit en faisant semblant de sacrifier, soit en l'obtenant à prix d'argent ou par le jeu de relations personnelles. Bref, c'est une belle pagaille. Pour se soustraire à la menace qui pèse sur lui, car les autorités cherchent à saisir d'abord les évêques, Cyprien quitte Carthage et, lorsque les poursuites ont cessé, vers après 250, il revient dans sa ville épiscopale. Et il va également avoir une attitude au début plus raide et ensuite plus conciliante à cause de l'influence du pape de Rome pour trouver une mesure qui permet à ceux qui ont failli, à ce qu'on appelait les lapsis, de retourner dans la pleine communion de l'Église catholique. Mais une autre difficulté va l'opposer pendant quelque temps, et l'opposer d'une manière quand même pacifique, au pape de Rome, Saint-Étienne Ier. C'est que dans cette période se pose la question du baptême, de la validité du baptême qui a été accompli par des hérétiques, par des gens qui s'étaient écartés de la foi catholique et qui baptisaient. Alors, ces nouveaux baptisés étaient-ils vraiment baptisés ou fallait-il les rebaptiser pour les faire rentrer pleinement dans l'Église catholique? Alors il y eut là une divergence de vue. Les évêques africains, qui étaient plus rigoureux, refusèrent la validité du baptême, pendant un certain temps, la validité du baptême donnée par les hérétiques. Ce que contesta solennellement le pape de Rome. Le pape de Rome, nous avons un curé prêtre d'Autun qui est mort sur les pontons de Rochefort, Claude Laplace, et un évêque Dufraisse très actif au centre de la Chine pendant 45 ans qui est mort lui aussi martyr. Voilà des martyrs.

0: outre les martyrs, nous avons des confesseurs de la foi, et aujourd'hui pas des moindres. En 314, c'est-à-dire après l'édit de Constantin, qui fait la paix avec les chrétiens, en 314, l'évêque Materne, évêque de Cologne, qui a fait beaucoup pour l'évangélisation de plusieurs populations, notamment dans la région de Cologne, dans la région de Tongres et dans la région de Trèves. C'est un très grand évangélisateur. Nous avons ensuite la mémoire, le Transitus de Saint Jean Chrysostome, grand docteur de l'Église d'Orient. En 407, il était originaire d'Antioche. Et sa maman l'avait fait étudier parce qu'il avait perdu son père et il était très brillant. Il avait fait des études classiques très brillantes et il s'était intéressé beaucoup aux questions de la magistrature et aussi du théâtre. Mais il a préparé son baptême quand il était adolescent. Il l'a reçu dans la nuit de Pâques 368, disent les historiens, et il est parti ensuite pour s'initier avec des pères du désert, dans les solitudes à côté d'Antioche, de Syrie, à l'ascèse. Vous voyez le combat contre le démon, le combat contre ses tentations. Il voulait savoir comment les anachorètes proches de Dieu faisaient pour arriver à établir dans sa vie une conduite qui soit parfaitement évangélique autant que possible, et aussi à se consacrer à l'étude des livres saints. Et il a reçu les premiers ordres, et il s'est mis au service des ordres religieux, les ordres mineurs, il s'est mis au service de l'évêque d'Antioche de l'époque, et à la mort de sa maman, il a quitté définitivement le monde. Et il s'est retiré dans ses solitudes montagneuses des environs d'Antioche. Mais très vite, sa santé s'est délabrée. Il n'était pas assez costaud pour tenir dans ces situations difficiles. Et il est devenu diacre, puis prêtre en 386 de l'église d'Antioche. Et alors là, il a inauguré une carrière fabuleuse, exceptionnelle, d'écrivain spirituel et de grand prédicateur. Saint Jean Chrysostome, la bouche d'or, Chrysostome, ça veut dire la bouche d'or, c'est un très très grand orateur. Tout l'Orient avait les yeux fixés sur lui, à cause de la hardiesse, de la sagesse et de la force dynamisante de sa parole de feu. Et lorsque, en 397, l'évêque de Constantinople meurt, le patriarche de Constantinople, c'est Jean qui est désigné pour lui succéder. Jean d'Antioche devient donc archevêque de Constantinople. Alors là-bas, la somptueuse capitale de l'Empire d'Orient est plus que jamais le foyer d'intrigues et de passions. Un haut lieu de la piété, sûrement, mais aussi de la corruption. Et l'austère prélat, dont le caractère tout d'une pièce n'admet pas les demi-mesures, entreprend tout de suite de lutter contre tous les abus, dont certains moines, certains princes, aussi bien que les simples fidèles, agrémentaient leur existence. On ne s'en faisait pas trop. Vous voyez, comme aujourd'hui, on laisse couler, on ne fait pas trop attention aux mœurs chrétiennes dans le fin fond. On fait à peu près. Et puis on vit aussi selon l'air du temps. Et c'est toujours la même tentation. Lui-même donne l'exemple de la frugalité et de la charité. En même temps, il ajoute un éclat incomparable à la liturgie byzantine. Car pour lui, l'Église n'est pas seulement la maison de Dieu, elle est la maison des pauvres qui doivent y trouver de la splendeur que d'autres trouvent chez les puissants. Eh bien, les pauvres, disait Saint Jean Chrysostome, doivent trouver de la splendeur à l'intérieur de l'Église qui est aussi la maison de Dieu et la maison des pauvres. Elle est aussi l'asile suprême des malheureux. Il le prouve en 399, je me souviens maintenant, quand le premier ministre Eutrope, poursuivi par la haine d'un gouverneur dont je ne me souviens pas le nom, se réfugie dans la cathédrale de Constantinople. L'évêque le sauve en tenant tête à la garnison des policiers et même à la populace excitée contre ce premier ministre. Voilà, Saint Jean Chrysostome, courageux. Et un an plus tard, Eudoxie, la reine, est proclamée Augusta. Oh là là, Augusta. On revient à la méthode des empereurs d'avant le christianisme, la divinisation des empereurs et des impératrices. Alors là, c'est la meilleure. Et presque aussitôt, Jean entre en conflit avec cette dame. D'abord à propos de querelles de personnes, l'impératrice protégeant des hérétiques adversaires de l'évêque, et ensuite parce que s'étant élevé dans un sermon particulièrement fougueux, parce qu'il faisait des sermons particulièrement fougueux, contre les vices féminins, Eudoxie croit s'être reconnue dans une des allusions du saint archevêque patriarche de Constantinople. Vindicative, elle dresse alors contre lui l'évêque d'Alexandrie. Il vient à Constantinople, il réunit quelques collègues, et voilà qu'on débarque. Ils font un petit synode pour débarquer Saint Jean Chrysostome avec la bénédiction de Eudoxie l'Augusta. Mais Chrysostome est tellement populaire à Constantinople qu'il faut faire intervenir la troupe pour l'expulser. Le sang ayant coulé, Jean se présente aux autorités qui l'exilent à Prenetos en Bithynie, dans le nord de la Turquie. La superstitieuse Eudoxie, impressionnée par un événement tragique, peut-être un tremblement de terre, rappelle son adversaire, pour peu de temps d'ailleurs, car Jean, ayant critiqué des réjouissances organisées à l'occasion de l'inauguration d'une statue d'Eudoxie, puis ayant semblé assimiler publiquement l'impératrice à Hérodiade, la rupture est bientôt totalement consommée entre le palais de l'empereur et de l'impératrice et l'évêque. Et en avril 404, l'évêque de Constantinople est gardé à vue dans sa maison. La foule veut le dégager. Des échauffourées ensanglantent la capitale. En juin, un décret impérial de relégation est signé. Jean se livre aux soldats, alors que la ville est en effervescence. Mais rien ne peut empêcher que Chrysostome ne soit envoyé à Cucuse, au pied des montagnes d'Issandrie, dans le Caucase. De là, l'intrépide de pontife constitue à instruire et à consoler les siens. De partout, mais surtout d'Antioche, les admirateurs accourent vers lui. Alors l'ordre parvient de transférer le gêneur à 1500 kilomètres plus au nord, au pied du Caucase. Mais le frêle prélat ne résiste pas aux marches forcées sous un ciel implacable en plein été. Il meurt dans un petit village, aujourd'hui Bitseri, où il est inhumé, le 14 septembre. Celui qu'on peut bien considérer comme un martyr du courage pastoral connaîtra un triomphe posthume exceptionnel. En 1438, je crois, sa dépouille est ramenée solennellement à Constantinople. La tradition veut qu'elle ait été transportée à Rome au temps de l'Empire latin, en 1258. L'œuvre de Saint Jean Chrysostome, qui est l'un des quatre docteurs de l'Église d'Orient, est très importante, notamment ses sermons et ses lettres. Voilà le cas d'un très grand évangélisateur de l'Église catholique. Nous avons ensuite notre Saint-Pierre, évêque de Tarentaise, qui a été le fondateur de Tamiers, et nous avons l'évêque de Verceil, du Piémont, qui est devenu évêque de Jérusalem. Et ce qui est important dans la vie de cet homme, outre sa sainteté et son ministère exemplaire, c'est qu'il s'est occupé du groupe des ermites dont je vous ai déjà parlé sur les collines du Mont Carmel et dans les grottes. C'était des gens d'Occident qui étaient parmi les croisés et qui ont voulu, dans le Mont Carmel, à l'image du grand prophète Élie, vivre une vie d'ermite, les uns à côté des autres. Et ce saint évêque Albert leur a écrit une règle de vie, qui est devenue la règle de vie des Carmes, d'où l'origine de l'ordre des Carmes, parce que ça s'est passé au Carmel, et ensuite de l'ordre des Carmélites. Et nous avons cette belle dame paysanne, demoiselle paysanne du Tyrol, notre burge, vierge, qui était fille de ferme, toute simple. Elle vaquait à ses travaux avec les autres paysans. Elle aimait tout le monde. Elle rendait des services à tout le monde, comme ces bonnes chrétiennes. Elle n'avait pas de famille personnelle, elle ne s'était pas mariée, elle était célibataire, vierge, et elle a porté un témoignage extraordinaire auprès de ces paysans du Tyrol qui le lui ont bien rendu parce que elle est très connue dans ce pays. Voilà, mes amis, une belle équipe de grands saints et de grandes saintes. Confions-nous à eux. À bientôt. Amen.
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1: Marie remercie Dieu des dons merveilleux qu'elle a reçus. Elle est la pleine de grâce, elle est comblée de la présence et de la force divine. La Vierge remercie le Très-Haut de ce qu'il lui a donné. Mais les chrétiens que nous sommes ne doivent pas oublier qu'ils ont reçu eux aussi une très belle vocation. Servir et aimer Dieu de façon exclusive et avec la force de la grâce qui vient de lui. Il est vrai que nous sommes parfois appelés à connaître des souffrances intenses, incompréhensibles. Souvenons-nous cependant que nous avons nous aussi le réconfort de la grâce divine pour nous aider à rester fidèles et persévérants. Chez les croyants aussi, le Seigneur fait des merveilles pour lesquelles nous devrions éclater en hymnes d'action de grâce et de louange. Le poids de la croix que nous sommes nous aussi appelés à porter ne doit pas nous écraser ni nous faire perdre de vue la beauté et la grandeur de notre vocation. Nous sommes appelés à nous tenir auprès de Jésus et à le suivre dans tout son mystère, en tout ce qu'il a vécu et dit, à vivre comme il a vécu, à aimer comme il a aimé. Il s'agit d'une réalité qui implique de grandes responsabilités de notre part, mais qui reste toujours enthousiasmante. Avec Marie, louons et remercions le Seigneur pour le don de la foi et de la vocation chrétienne.
0: À présent, nous nous unissons en prière avec le monde entier en renouvelant notre consécration à Marie.
2: Vierge Immaculée, Mère de Dieu et de l'humanité, je t'accueille comme don de Jésus sous la croix et je me confie entièrement à toi. Je t'offre toute ma vie, ce que je suis, ce que j'aime et ce que j'ai, afin que resplendisse en moi la beauté du Christ. Aide-moi à être docile à l'Esprit et à vivre avec joie ma vocation dans l'Église, afin de collaborer à ta mission maternelle et d'orienter vers Dieu le cœur de tout homme. Toi qui as guidé Saint Maximilien Kolb pour aimer sans mesure, enseigne-moi à être témoin de l'Évangile et à faire de ma vie un don. Je te confie les personnes que je rencontrerai et je t'offre le travail, les joies et les souffrances de cette journée. Ô Marie, conçue sans péché, prie pour nous qui avons recours à toi et pour ceux qui n'ont pas recours à toi.
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1: Les icônes sont l'expression de la foi chrétienne de l'Église d'Orient. Le mot icône vient du grec icon, qui signifie image. Il indique une peinture sacrée exécutée sur une planche de bois avec une technique particulière et selon une tradition transmise au cours des siècles. L'origine des icônes remonte au début du christianisme. Le principal centre de production fut d'abord Constantinople, capitale de l'Empire byzantin, qui porta la peinture d'icônes à un haut degré de perfection et le transmit ensuite aux différentes provinces de l'Empire. La tradition attribue l'icône de la Vierge Agiosoritissa à Saint-Luc. Marie y est représentée seule, sans l'enfant, en mi-buste ou en entier. Elle a les bras levés en un geste de supplication. Ses yeux sont tournés vers celui qui la regarde. La Vierge Agiosoritissa est aussi appelée Vierge de l'intercession. Le mot Agiosoritissa signifie urne sainte. Elle tire son nom de l'église de Constantinople, où avait été déposée l'urne sainte qui contenait le vêtement de Marie. Un certain nombre d'icônes de ce type sont parvenues jusqu'à nous et sont essentiellement conservées à Rome. La Vierge, en train d'intercéder pour les hommes, était très aimée et vénérée par les chrétiens.
0: À présent, nous nous unissons en prière avec le monde entier en renouvelant notre consécration à Marie.
2: Vierge Immaculée, Mère de Dieu et de l'humanité, je t'accueille comme don de Jésus sous la croix et je me confie entièrement à toi. Je t'offre toute ma vie, ce que je suis, ce que j'aime et ce que j'ai, afin que resplendisse en moi la beauté du Christ. Aide-moi à être docile à l'Esprit et à vivre avec joie ma vocation dans l'Église, afin de collaborer à ta mission maternelle et d'orienter vers Dieu le cœur de tout homme. Toi qui as guidé Saint Maximilien Kolb pour aimer sans mesure, enseigne-moi à être témoin de l'Évangile et à faire de ma vie un don. Je te confie les personnes que je rencontrerai et je t'offre le travail, les joies et les souffrances de cette journée. Ô Marie, conçu sans péché, prie pour nous qui avons recours à toi.

0: toi et pour ceux qui n'ont pas recours à toi. Amen.
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1: Le 13 mai 1917 était un dimanche, celui qui précédait la fête de l'Ascension. Les trois petits bergers se levèrent tôt pour pouvoir assister à la messe de l'aube. Depuis leur plus jeune âge, leurs parents avaient veillé à ce qu'ils soient assidus à la messe dominicale. C'était pour eux un devoir sacré. Les enfants avaient pris l'habitude d'être les premiers levés le dimanche matin pour aller à l'église de Fatima et participer à un office plus sobre que celui de la grand-messe, plus recueilli peut-être avec sa grande prière pour les morts, ce qui ne devait pas déplaire aux trois pastoureaux. Ceux-ci, une fois la messe terminée, revinrent à leur maison. Ils prirent le sac qui contenait leur repas et firent sortir les brebis. Comme d'habitude, ce fut Lucie qui décida de la direction à prendre. Elle conduisit ses deux cousins avec les bêtes à un terrain appartenant à ses parents, une terre pauvre où poussaient quelques pommes de terre au milieu des pierres. Il se trouvait dans une combe appelée la Cova da Iria. Le trajet n'était pas très long, mais ils le firent lentement, laissant le temps à leurs brebis de brouter en chemin. Ils arrivèrent à destination qu'en fin de matinée. Ils entendirent sonner les cloches de l'église pour la messe du jour et apprirent ainsi qu'il était midi. C'était l'heure de manger. Ils ouvrirent leurs sacs et découvrirent ce qu'il contenait, des provisions plus soignées qu'en semaine pour fêter le jour du Seigneur. Les enfants se signèrent, comme ils en avaient l'habitude, récitèrent un Notre Père pour les défunts de leur famille et se mirent à manger, en prenant soin cependant de garder quelque chose pour le soir avant de reprendre le chemin du retour. Ils dirent ensuite les grâces, puis récitèrent le chapelet. Leur prière terminée, ils conduisirent les brebis un peu plus haut, sur la colline qui domine la combe. François, pour s'amuser, se mit à construire un petit mur de pierre qui entourait un buisson. Sa sœur et sa cousine l'aidèrent, lui apportant les matériaux nécessaires à son ouvrage. Cette activité devait être accompagnée de nombreux rires qui furent subitement interrompus. Apparut dans le ciel une vive lumière que les enfants prirent pour un éclair. Surpris, ils regardèrent autour d'eux et ils ne virent aucun nuage. Les feuilles des arbres étaient immobiles, il n'y avait aucun souffle de vent, aucun signe d'orage. Lucie, prudente, ordonna à ses cousins de retourner avec elle au hameau. Les trois enfants dévalèrent la pente, réunissant autour d'eux leurs brebis. À ce moment, une autre lueur les surprit. Elle venait du sommet d'un petit chêne vert. Elle entourait une apparition céleste, une dame vêtue de blanc. Lucie, dans son quatrième mémoire, la décrit ainsi. Elle était vêtue de blanc, plus brillante que le soleil, irradiant une lumière plus claire et plus intense qu'un verre de cristal rempli d'eau, traversé par les rayons du soleil le plus ardent. L'apparition de Notre-Dame a surpris les enfants en pleine activité, au milieu de leur jeu. Ils n'étaient pas en prière, ils ne discutaient pas des visites antérieures de l'ange, ce qui montre bien que ce phénomène surnaturel ne fut pas le fruit de leur imagination. Ils n'avaient pas échappé à leur condition humaine pour monter vers Dieu, mais ce fut le contraire qui se produisit, ce fut le ciel qui descendit sur terre en ce 13 mai 1917. Toutefois, l'attitude des enfants n'est pas à négliger, car ils ne furent pas des spectateurs extérieurs, mais ils participèrent chacun à sa place aux apparitions. Leur rôle, ils pourront le tenir parce qu'ils ont été fidèles à la prière. Ils ont appris par l'ange à adorer, à découvrir que la réalité ne se limite pas aux choses créées, ils sont devenus capables d'ouvrir leurs yeux sur le monde spirituel. Devenus déjà dociles à l'action de l'Esprit-Saint, leurs gestes les plus simples vont devenir des signes de la présence de Dieu. Ainsi, à l'emplacement du petit mur construit par François, s'élève aujourd'hui la basilique de Fatima. On comprend alors que les sacrifices qu'ils vont multiplier seront d'une valeur inestimable pour Dieu, au point de changer le cours de l'histoire.

Dieu a tellement aimé le monde qu'il a donné son Fils unique, afin que quiconque croit en lui ne se perde pas, mais obtienne la vie éternelle. Jean 3, 16.

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1: Oh, quelle belle dame ! Répétait sans cesse Jacinthe à la fin de la première apparition de la Sainte Vierge. Interrogés séparément quelques mois plus tard, les trois enfants donneront une même description des vêtements portés par la femme venue du ciel. Même François, le garçon du groupe, qui ne devait pas, en temps ordinaire, porter une grande attention sur les habits, se rappelait très bien, jusqu'au moindre détail, l'apparence de Notre-Dame de Fatima. Elle avait une longue robe blanche, sans ceinture, et qui descendait jusqu'aux pieds. L'unique ornement était constitué d'un cordon doré entourant le cou, et dont les deux brins étaient réunis par un gland, également doré, à la hauteur du milieu du corps. Sur sa tête, un long voile épais de couleur blanche descendait jusqu'en bas de la robe. Était-il décoré d'un filet doré, comme on l'a représenté dans la statue du sanctuaire? Les bergers ne l'ont pas précisé. L'aspect de l'apparition était relativement sobre, pas de couronne ni de dentelle, mais simplement une robe et un voile d'une blancheur étincelante et un cordon doré. Ce ne fut pas le luxe des vêtements qui pourrait expliquer la vive admiration partagée par les trois bergers. La beauté de Notre-Dame n'était pas comparable à celle d'un mannequin. Elle ne venait pas d'une mise en spectacle du corps, elle ne suscitait pas le désir, mais éveillait une joie pure, elle était toute spirituelle. Pour bien saisir cette différence, il suffit de rappeler le stratagème un peu ridicule imaginé par des opposants aux apparitions. Ils présentèrent à Jacinthe, le 21 août, 5 demoiselles. Ils lui demandèrent si la dame apparue à la Cova da Iria était l'une d'entre elles ou ressemblait-elle à l'une d'elles. La petite fille leva les yeux, les regarda attentivement et répondit « Non, ce n'est aucune de ces dames ». On lui désigna alors la plus jeune, une fille d'une quinzaine d'années, portant une belle robe blanche, et on lui demanda si la dame des apparitions n'était pas comme cette jeune demoiselle. Jacinthe répondit « Cette demoiselle est très jolie, mais celle que j'ai vue à la Cova da Iria était bien plus belle. » La petite voyante était polie, d'autant que parmi ceux qui l'interrogeaient se trouvait monsieur le curé, qui avait été réquisitionné au dernier moment pour cette enquête. On devine quand même un certain agacement de la part de Jacinthe, qui était navrée de l'incompréhension des grandes personnes. Comment pouvait-elle confondre une beauté céleste avec celle des créatures ? Cette beauté céleste était par elle-même et par les sentiments qu'elle éveillait d'une toute autre nature que celle de ce monde. Elle remplissait le cœur des voyants d'une grande joie, du désir de rester le plus longtemps possible en compagnie de la dame. Même François, qui n'entendait pas les paroles prononcées par la Sainte Vierge, ne pouvait détourner ses yeux de l'apparition, sa seule vision le comblait. Tous les trois, à leur manière différente, faisaient l'expérience du monde surnaturel. Ils comprirent rapidement que les adultes, même ceux qui paraissent si dévots, même les plus savants dans la connaissance religieuse, ne désiraient pas quitter le domaine des certitudes matérielles pour un ciel qui leur semblait si éloigné. Ils furent accueillis par leur entourage comme des explorateurs revenant d'un pays lointain, si différent de nos contrées, que leur récit paraîtrait incroyable et qu'ils seraient rejetés comme des menteurs. Saurons-nous faire confiance aux trois pastoureaux ? Saurons-nous avec eux rendre grâce à Dieu pour les merveilles d'un univers que nous devinons mais que nous ne pouvons encore voir de nos yeux et qui est le monde spirituel ? Saurons-nous ressentir le désir, plus que cela, l'espérance de partager un jour la béatitude des anges ? Saurons-nous faire grandir en nous le désir de contempler Dieu dans sa gloire, en compagnie des bienheureux et de la Mère de Dieu, éblouissante de sainteté ? Saurons-nous faire nôtre une partie de cet amour qui brûlait le cœur des trois bergers de Fatima pour la belle dame venue du ciel ?
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C'est de lui, et par lui, et pour lui, au Seigneur, la gloire pour l'éternité. Romains 11, 36.

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1: Lucie, décrivant l'apparition du 13 mai, prit la comparaison d'une coupe de cristal traversée par les rayons du soleil. Une façon de dire que Marie était toute lumineuse. Les effets de lumière présents dès le début des événements de Fatima s'accentuèrent au cours des visites de Notre-Dame. Peu avant sa venue, le rayonnement solaire diminuait au point que certaines étoiles devenaient visibles, et ceci en plein milieu de la journée. Puis apparaissait un disque argenté servant de piédestal pour Marie. Enfin, une vive lumière entourait la Sainte Vierge. Le soleil était ainsi éclipsé par la gloire de Notre-Dame. De nombreux pèlerins virent ces phénomènes cosmiques, sans pour autant apercevoir l'apparition elle-même. Les trois bergers le remarquèrent eux aussi, sans y attacher une grande importance, tellement ils avaient hâte d'apercevoir leur céleste visiteuse. Ils ne saisirent pas la référence à la vision de l'Apocalypse que peut-être ils ne connaissaient pas. Au chapitre 12 de ce livre, il est écrit « Un grand signe apparut dans le ciel, une femme vêtue de soleil, la lune sous les pieds et sur la tête, une couronne de 12 étoiles. » Les nombreuses apparitions de Marie dans le monde entier ont chacune un caractère propre, chacune rend visible un aspect de la maternité spirituelle de la Sainte Vierge. À Fatima, elle se présenta dans la gloire de son Assomption, comme la reine des cieux, à qui même les astres obéissent, comme la femme de l'Apocalypse. L'Église, méditant depuis son origine sur ce passage de l'Écriture sainte, a reconnu dans ce personnage féminin une représentation de son propre mystère. En effet, tout en étant immergée dans le monde, elle a conscience de le transcender par son message et surtout par sa nature même. Elle est l'épouse de son Seigneur. Mais les enfants de Fatima n'ont pas vu l'Église. Ils ne se sont pas trompés. Ils ont toujours eu la certitude d'avoir rencontré la Sainte Vierge. Cette identification ne s'oppose pas à la première interprétation de la femme de l'Apocalypse. En effet, Marie a accompli admirablement en sa personne le mystère même de l'Église. C'est bien elle qui est enveloppée des rayons du soleil, qui marche sur le disque lunaire et qui est entourée d'étoiles. Elle est enceinte dans les douleurs de l'enfantement des membres de l'Église. On aimerait s'arrêter à cette gloire céleste, mais ce serait oublier la suite du texte de l'Apocalypse. Immédiatement après cette vision, Saint Jean aperçut toujours dans le ciel un être menaçant, un dragon rouge feu, prêt à avaler l'enfant qui allait naître. La femme s'enfuit au désert. Elle semblait dominée par son ennemi. Mais sa retraite préparait la victoire finale sur le mal. Elle avait déjà mis la tête du serpent sous son talon. Cette double vision de l'Apocalypse permet de rentrer dans le message de Fatima. Marie est à la fois reine et humble servante de Dieu. Elle voit les dangers présents et à venir, cette guerre qui n'en finit pas, et la menace d'une autre encore plus terrible. Elle intervint pour prévenir, mais elle est surtout venue pour transformer le cœur des hommes, afin de détourner d'eux les terribles fléaux qui les menaçaient. Elle est reine, et pourtant, elle n'utilisa pas la force. Ses armes ont été le témoignage de trois petits-enfants, et ses paroles ne furent qu'une invitation à une prière quotidienne plus fervente. Ainsi, dans les apparitions de Notre-Dame, l'extrême grandeur et la simplicité la plus humble sont toujours indissociables. En méditant sur les événements de Fatima, on peut être tenté de s'évader dans le merveilleux, de réduire le message transmis par Lucie à quelques moyens simples, comme s'il suffisait de faire tel ou tel acte de dévotion. Ce serait oublier la menace du dragon, qui ne peut être vaincu par quelque formule magique. Il faut, face à la tragédie de l'histoire humaine, que se lèvent des soldats de l'Immaculée pour combattre par leur vertu les forces du mal. Serons-nous de ces âmes fortes, fidèles à Jésus, en se mettant au service de sa mère ?
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1: Le 13 mai 1967, le pape Paul VI vint à Fatima pour commémorer le 50e anniversaire des apparitions. Pour la circonstance, il publia une exhortation apostolique intitulée « Signum Magnum », les deux premiers mots en latin du chapitre 12 de l'Apocalypse, décrivant une vision, celle d'une femme dans le ciel, vêtue de soleil, la lune sous ses pieds et couronnée de 12 étoiles. Très justement, le pape interprétait les événements de Fatima à la lumière de ce passage de l'Écriture sainte. En début de son exhortation, Paul VI donnait la finalité de son écrit. À l'occasion des cérémonies religieuses qui se déroulent ces jours à Fatima, en l'honneur de la Vierge, Mère de Dieu, où de nombreuses foules de fidèles vénèrent son cœur maternel et miséricordieux, nous désirons attirer encore une fois l'attention de tous les fils de l'Église sur le lien très étroit entre la maternité spirituelle de Marie et les devoirs qu'ont envers elle les hommes rachetés. Et le Saint-Père d'expliquer que Marie, par son rôle particulier dans l'histoire du salut, doit être honorée par un culte spécifique, qu'il soit liturgique ou privé. Cette démarche est bien la bonne façon de recevoir le message de Fatima. En effet, il ne suffit pas d'être spectateur et regarder avec émerveillement les nombreux signes donnés par le ciel en cette localité du Portugal. Il ne faut surtout pas se perdre en conjectures, en décelant dans les témoignages de Lucie des prophéties plus ou moins cachées sur des futures catastrophes. La bonne attitude à adopter est celle des trois enfants. Émerveillés, remplis de joie, lors de chaque apparition, ils se demandaient ce qu'ils pourraient faire pour remercier Marie de sa venue. Ils l'ont vue bien souvent grave, le visage triste, et ils n'avaient qu'un désir, celui de la consoler. Ils ont progressivement transformé leur existence en une offrande continuelle. C'est là la vraie dévotion, comme l'a rappelé le pape Paul VI dans son exhortation. Que les fidèles se souviennent qu'une véritable dévotion ne consiste nullement dans un mouvement stérile et éphémère de la sensibilité. La vraie dévotion procède de la vraie foi qui nous conduit à reconnaître la dignité éminente de la Mère de Dieu et nous pousse à aimer cette Mère d'un amour filial et à poursuivre l'imitation de ses vertus. Certes, le chrétien doit apprendre à imiter son Seigneur Jésus-Christ, l'unique médiateur entre les hommes et Dieu. La tâche est difficile. Heureusement, il trouve en Marie un modèle plus proche, car elle est comme lui, une créature, et surtout une aide maternelle. Marie est là pour réveiller sans cesse sa foi et tourner sa vie vers Dieu. Son action est diverse suivant les circonstances. À Fatima, elle a appelé les hommes à la prière, à la pénitence et à une crainte amoureuse de Dieu en offrant des actes de réparation.

0: Le pape Paul VI écrivait toujours dans la même exhortation « Poussé par l'amour, résolu à réparer nos offenses faites à la sainteté et à la justice de Dieu, et confiant dans sa miséricorde infinie, nous devons donc supporter la souffrance de l'esprit et du corps afin d'expier nos péchés et ceux du prochain, et d'éviter ainsi la double peine de la perte de Dieu, le souverain bien et le feu éternel. » Essayons de suivre l'invitation de Paul VI. Remarquons qu'il ne nous demande pas d'accomplir des sacrifices, comme le firent les voyants, mais seulement de supporter les différents maux apportés par la vie en acte de réparation. En cette année 2017, cela serait pour nous la meilleure façon de vivre le centenaire des apparitions de Fatima. Ne restons donc pas seulement des consommateurs de cérémonies, mais soyons des acteurs, chacun donnant ce qu'il peut, suivant sa progression dans la foi et ses forces spirituelles et physiques. À la suite des trois bergers, essayons modestement, dans le quotidien de notre vie, de faire plaisir à Jésus, en honorant plus particulièrement sa mère.
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1: En ce début d'après-midi du 13 mai, les trois bergers, apercevant au-dessus d'un petit chêne vert une jeune femme entourée d'un halo de lumière, furent certainement un peu effrayés. L'apparition commença à les calmer en leur disant « N'ayez pas peur, je ne vous ferai pas de mal. » Lucie, l'aînée du groupe, s'avança et lui demanda très poliment « D'où êtes-vous ?» La belle dame répondit « Je suis du ciel. » La question de Lucie peut surprendre. On aurait attendu plutôt une demande sur l'identité de l'apparition. Or, la petite fille n'a pas dit « Qui êtes-vous ?» mais « D'où venez-vous ?» Le lendemain, quand la plus âgée des sœurs de Lucie lui reprochera de ne pas avoir demandé à la mystérieuse dame qui elle était, elle n'obtiendra pour réponse que ceci. « Je lui ai demandé d'où elle était, et alors elle m'a dit « Je suis du ciel. » On peut essayer de comprendre ce qui s'est passé dans l'esprit des trois enfants à ce moment. Ils avaient assisté le matin à la messe de l'aube et avaient prié pour les morts de la paroisse. Avant de prendre leur repas, ils avaient récité un Notre Père, et suivant leur habitude, ils avaient mentionné les défunts de leur famille. Il se peut qu'en voyant pour la première fois l'apparition, ils aient pensé se trouver devant le fantôme d'une personne de la région. Était-elle une âme errante sur la terre? Venait-elle du purgatoire pour demander le secours des vivants? Cette hypothèse n'est pas artificielle. Elle est confirmée par un illustre précédent. Lors de la troisième apparition de Notre-Dame à Lourdes, Bernadette ne vint pas seule à la grotte. Elle était accompagnée de deux dames. La première était Madame Millet, qui employait la mère de Bernadette pour des ménages. Elle s'était imaginée que la mystérieuse jeune fille de la grotte de Massabielle était une âme du purgatoire qui demandait le secours de la prière. Pour pouvoir répondre à cet appel, il fallait, pensait Madame Millet, connaître son nom. Elle demanda donc à sa couturière de venir avec elle le jeudi 18 février, portant papier, plumes et encrier. Lorsque Notre-Dame apparut à Bernadette, celle-ci, poussée par les deux femmes qui étaient avec elle, osa lui demander « Voulez-vous avoir la bonté d'écrire votre nom ?» L'apparition lui répondit « Ce n'est pas nécessaire. » C'était la première fois que la Sainte Vierge parlait à Bernadette, et elle ajouta « Voulez-vous avoir la grâce de venir ici pendant 15 jours ?» Le rapprochement entre ces deux lieux d'apparition est significatif, car de même qu'à Lourdes, Notre-Dame de Fatima, après avoir déclaré qu'elle venait du ciel, demanda aux voyants de venir ici 6 mois de suite, le 13 de chaque mois, à la même heure. Les trois petits bergers furent donc soulagés d'apprendre que cette belle dame venait du ciel. Ils ressentaient en eux une grande paix, une immense joie, en fixant sur elle leur regard. Elle ne pouvait que leur vouloir du bien. Ont-ils alors pensé que c'était la Sainte Vierge qu'ils voyaient? Il semble que ce fut le cas des deux cousins de Lucie. Il est à noter que les enfants connaissaient les événements non de Lourdes, mais de la Salette, et donc que Notre-Dame puisse apparaître à des enfants ne leur semblait pas impossible. Lucie, même si elle pensait au fond d'elle-même que cette belle dame n'était autre que la Sainte Vierge, sut rester très prudente quand on l'interrogea sur ce sujet. Elle répondit le lendemain à sa sœur « Je ne sais pas si c'est Notre-Dame. C'était une femme très belle. Elle nous a dit que plus tard, elle nous dirait qui elle était et ce qu'elle voulait. » On pourrait se demander pour quelle raison la Sainte Vierge ne s'est pas fait connaître dès la première apparition à Cova da Iria. En fait, il ne pouvait pas en être autrement. Elle voulait en ce lieu être honorée comme Notre-Dame de Fatima. Son nom était associé à son message et aux miracles accomplis en ce lieu. Il ne pouvait être révélé entièrement qu'à la fin des apparitions. Prenons le temps, nous aussi, de connaître cette belle dame qui apparut aux trois bergers et d'ouvrir notre esprit à ses paroles toujours actuelles.
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0: Qui a trouvé sa vie la perdra. Qui a perdu sa vie à cause de moi la trouvera. Matthieu 10, 39.
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0: Le 15 septembre, nous avons fêté Marie, mère des douleurs. J'aimerais, même si la fête est passée, consacrer l'émission de cette semaine encore à la Vierge Marie et dans son attribut douloureux de Marie, on va dire, mère du Christ, durant la Passion. L'Église connaît aujourd'hui, ça nous le savons, une crise majeure, une crise inouïe au niveau planétaire d'ailleurs, mais particulièrement évidemment en Occident. En Occident, on voit le nombre des prêtres qui ne cesse de diminuer, le nombre des paroissiens aussi qui ne cesse de diminuer. Les évêques se demandent et planifient le futur proche en fermant des églises, en regroupant des paroisses autour de pôles, surtout situées évidemment dans les grandes villes, et le rural se vide. On dirait que les gens ont totalement oublié Dieu et ont organisé leur vie sans Dieu dans le monde entier. Et particulièrement, c'est surtout de l'Occident que j'aimerais parler, notre pays en particulier. Certains dans l'Église s'inquiètent tellement qu'ils se disent que dans une trentaine d'années, il n'y aura plus qu'une poignée de prêtres en France. Alors évidemment, il y en aura dans les grandes villes, mais en dehors des grandes villes, ça ou là, il y en aura quelques-uns. Et puis, mais comment organiser la vie ecclésiale? Mais avec le nombre des prêtres est proportionnel au nombre des fidèles. Je veux dire, les vocations qu'on a aujourd'hui sont proportionnées au nombre des fidèles. Et c'est un bon pourcentage. Donc il y a ce petit reste qui est réellement fervent et dans un grand ensemble de gens qui sont retournés au paganisme et qui vivent des valeurs païennes, c'est ce que ça veut dire, retourner au paganisme. Mais Marie, mère des douleurs, Marie qui se tient au pied de la croix il y a 2000 ans, eh bien elle a encore beaucoup de choses à nous donner. Et dans ces temps qui sont les nôtres, temps de persécution aussi pour l'Église, notamment persécution musulmane écrasante, mais aussi hindouiste en Inde, et marxiste encore, la Chine par exemple, l'Asie tout entière, tout ce qui est communiste là-bas, ils sont encore assez féroces, et même très féroces. Mais pas seulement envers les chrétiens, d'ailleurs envers toute forme de liberté pour qui que ce soit. C'est le propre du communisme, ça. Et de toutes les idéologies qui sont inspirées, eh bien, par les ténèbres et non pas par la lumière. Car une idéologie n'est pas inspirée par la lumière. Ce que l'Évangile inspire, c'est un comportement très humaniste, avoir un cœur et un bon sens. C'est ce que la foi chrétienne nous donne. Et donc, le chrétien peut se glisser dans n'importe quelle forme de gouvernement. Ça n'a plus guère d'importance ou quasi pas. Et du moment que, évidemment, ce gouvernement, ce type de politique ne s'oppose pas à Dieu, bien évidemment, donc à la vérité et à l'amour. Marie au pied de la croix dans le monde d'aujourd'hui, eh bien, elle est toujours là et bien présente. Elle a la première grande crise de l'Église, eh bien, Marie y a participé. Cette grande crise de l'Église a été vécue du temps de Jésus lorsqu'il a vécu sa passion. Et là, l'Église qui était à peine née, qui naît justement sur la croix, eh bien, a bien failli disparaître, être mort-née. Et Marie était là. Et c'est là, on loue le fait que Marie n'a pas enfanté le Christ dans les douleurs, comme font les femmes en général, mais que la douleur était réservée à un autre moment de sa vie, c'était justement durant la Passion au pied de la croix. C'est là que la Vierge Marie enfante dans la douleur ce Fils. Elle a vécu pendant... L'Église a été confiée à Marie. C'est Saint Jean qui nous donne ce grand secret-là. Et Jésus, du haut de la croix, juste avant de mourir, dit à Marie, voici ton fils, et à Jean, voici ta mère. Et ça veut dire que l'Église est confiée à Marie. C'est pas seulement Jean qui reçoit Marie et la protège, c'est même l'inverse. C'est Marie qui va prendre Jean et qui va le protéger. Et de même, elle prend l'Église sous son ombre, sous son manteau, à ce moment-là. Parce que Marie, eh bien, juste après la mort de Jésus, va devenir la seule lumière dans les ténèbres pour l'Église à ce moment-là. Tant que le Christ n'est pas ressuscité, ne se manifeste pas à ses disciples, Marie est la seule à conserver la foi. La foi dans la divinité du Christ, la foi dans sa victoire sur la mort. Et là, Marie, vraiment, est cette lumière qui est donnée, une lumière surnaturelle, à cause de la foi qui l'habite et parce qu'elle est immaculée, un exemple du péché originel, donc une créature toute pure, et purifiée par avance par le sacrifice de Jésus sur la croix. Mais elle est là. Elle est là dans sa pureté et dans sa douleur. C'est Notre-Dame des douleurs que nous célébrons donc le 15 septembre. La fête est passée, mais nos cœurs doivent continuer à cause des temps que nous vivons, de cette crise mondiale, de toutes les valeurs d'ailleurs, pas seulement des valeurs chrétiennes, mais ce sont les valeurs chrétiennes qui comptent et qui sont poursuivies à travers toutes les autres. Et Marie, elle est toujours mère de l'Église aujourd'hui. Elle a été confiée à Jean, mais c'était pas pour un temps déterminé, un temps restreint. C'était pour toute l'histoire de l'Église. Et après son assomption et son couronnement au ciel, eh bien, elle continue à réaliser cette mission. Marie, elle connaît la douleur. Vraiment, c'est là sa grande compassion. Tous ceux qui souffrent peuvent vraiment compter sur elle, sur le fait d'être compris, d'être vraiment accueilli par Marie, parce que Marie a vécu la plus grande des douleurs, voir son fils mourir ainsi rejeté, alors qu'il est le chef-d'œuvre de Dieu, ce fils, alors qu'il est la beauté, la bonté même, et le salut du monde. Et quand on est la mère d'un tel enfant, c'est là, et qu'on est toute pure comme Marie, eh bien la douleur est vraiment d'une intensité qu'on n'imagine pas. Marie reçoit donc, il faut se remettre un petit peu dans le contexte, au pied de la croix, le testament de Jésus, c'est de recevoir un autre fils, un fils par adoption, Saint Jean. Et Marie, elle le reçoit. Elle reçoit cette dernière volonté du Christ dans tout son être et de toute sa force. C'est pour elle la dernière volonté de Jésus. C'est plus grand que tout. Et elle va accueillir Jean avec une intensité maternelle qu'on ne peut pas imaginer encore. Cette vocation, soudainement, alors qu'elle perd sa vie, perd tout sens avec la mort de Jésus. Eh bien, cette nouvelle vocation donne à Marie vraiment un sens à toute sa vie et elle va la réaliser de toutes ses forces. Oui, elle va devenir volontairement, résolument mère de l'Église. Et ça, et dans la foi, elle le fait, parce qu'elle sait très bien que Jésus va ressusciter. Elle sait pas comment, mais elle le sait bien. Mais elle vit, elle, dans l'instant présent, elle vit le don du Christ sur la croix et sa mort, son oblation, et son cœur est transpercé comme par une épée, selon ce que Siméon lui avait dit au moment de la présentation au temple. Et elle reçoit donc cette mission de Jésus, non pas dans la déception, non pas dans le aquaboutisme, elle le reçoit avec vraiment beaucoup de zèle. Elle va... Oui, son amour même pour Jésus, son amour douloureux pour Jésus, eh bien, l'invite, l'incline à dire un oui là, à nouveau, total et plein, comme elle l'avait fait au moment de l'Annonciation. Elle va devenir mère de l'Église, et elle l'est aujourd'hui. Et celle qui est mère de l'Église, c'est Notre-Dame des douleurs. C'est pas Notre-Dame de la joie, Notre-Dame de Nazareth, Notre-Dame de... de la vie publique de Jésus, qui suit disciple du Seigneur. C'est Notre-Dame des douleurs qui est la mère de l'Église. Et ça, il faut bien le saisir. Parce que, sa compassion est le moteur même de la dynamique de son œuvre. Donc, elle anime, on sait bien qu'au long des âges, elle est apparue à des voyants, elle donne des messages, et puis surtout tellement de grâce pour que les fidèles, puissent continuer en l'invoquant, à se maintenir dans la foi, dans un monde qui est de plus en plus menaçant et difficile. Mère des douleurs, c'est pas seulement quelque chose de passif. Il faut regarder le texte de l'Apocalypse, au chapitre 12, la lutte de Marie contre le dragon. On voit d'abord la naissance de Jésus qui est résumée, et alors il y a une femme lumineuse, radieuse, c'est l'Immaculée, qui est dans les douleurs de l'enfantement, et les douleurs, c'est la croix, bien sûr. C'est là qu'elle est dans les douleurs. Elle est dans les douleurs de l'enfantement, et il y a devant elle ce dragon rouge feu avec 7 têtes et 10 cornes qui est en arrêt. Il contemple pas, il est en arrêt comme la bête qui s'apprête à bondir sur sa proie. C'est pour dévorer l'enfant, nous précise Saint Jean. Et alors l'enfant est protégé, il est à sa naissance, il est protégé, il est amené auprès de Dieu. Et c'est la Vierge qui est laissée seule pour combattre le dragon. L'enfant viendra plus tard. Mais pour l'instant, il n'y a que Marie en face du dragon. Et Marie, est envoyée sur terre et le dragon la suit sur terre après avoir été défait au ciel par Saint Michel et ses anges. Et là, il y a les armes de Marie, c'est vraiment, c'est la prière et c'est le désert. Voilà ce que nous dit Saint Jean dans l'Apocalypse. Et la femme mit au monde un enfant mâle, celui qui doit mener toutes les nations avec un sceptre de fer. Et son enfant fut enlevé jusqu'auprès de Dieu et de son trône, tandis que la femme s'enfuyait au désert où Dieu lui a préparé un refuge pour qu'elle y soit nourrie 1260 jours. Et les 1260 jours, dans la chronologie de l'Apocalypse, ça correspond au moment où l'agneau paraît sur le mont Sion, donc où après les grandes luttes et les grandes persécutions contre l'Église, le Christ prend les choses en main. Mais avant que le Christ n'arrive dans l'action apocalyptique, dans le temps de la persécution, c'est Marie qui est le chef du camp des saints. C'est elle qui commande. Et elle est envoyée au désert. Voyez, un peu plus loin, Saint Jean nous dit, se voyant rejeté sur la terre, le dragon se lança à la poursuite de la femme, la mère de l'enfant mâle. Mais elle reçut les 2 ailes du grand aigle pour voler au désert jusqu'au refuge où, loin du serpent, elle doit être nourrie un temps et des temps et la moitié d'un temps, donc les 2260 jours. Le serpent vomit alors de sa gueule comme un fleuve d'eau derrière la femme pour l'entraîner dans ses flots. Mais la terre vint au secours de la femme, ouvrant la bouche, elle engloutit le fleuve vomi par la gueule du dragon. Voilà, ce passage est haut en couleur. Donc on voit Marie qui est envoyée au désert. Le désert, ça signifie pas. Ça signifie quoi? C'est un lieu où les hommes n'habitent pas. Alors, c'est pas apprendre littéralement, apprendre sociologiquement. Ça veut dire que la culture chrétienne, la culture catholique, la foi catholique, ne peut se développer qu'au désert. C'est là que, dans un endroit où il n'y a pas de contre-culture, vous voyez, qui occupe toute la place. Nous vivons dans un monde qui est occupé par la culture. Or, pour retrouver le contact avec le ciel, il faut un lieu neutre, un lieu vierge, qui correspond bien à l'Immaculée, c'est le désert. C'est là que Moïse avait entraîné des Hébreux à la sortie d'Égypte pour les préparer à rentrer dans la terre promise. C'est la même logique qui anime la Vierge dans l'Apocalypse. Et des élus qui la suivent. C'est au désert, donc symbole de la prière, que Marie, eh bien, peut déployer toute son influence et sa puissance sur les élus et les protégés. Donc, prière, désert. Donc, il y a désert, ça évoque aussi une certaine ascèse. Se priver des plaisirs que le monde propose, ne pas succomber à la fascination des lumières qu'il fait briller devant nous pour flatter notre vanité ou notre orgueil. Il est dit encore dans le texte que j'ai lu, là, d'Apocalypse, que le dragon, eh bien, crache un fleuve d'eau pour entraîner la femme dans ses flots. Ce fleuve d'eau, vous voyez, qui est suscité pour vraiment submerger l'Immaculée, ce sont les flots des valeurs du monde, hein, celles du dragon, de son programme, de son idéologie, en quelque sorte, de sa religion ténébreuse. Et qu'est-ce que c'est qu'est-ce qui peut ou est susceptible de submerger la pureté de l'Immaculée? Vous avez la pornographie, vous avez le cynisme, vous avez la révolte et l'orgueil du dragon. Tout ça, voilà, tout ce qui est impur, tout ce qui éloigne de Dieu, les grands sentiments, les forts, voilà ce qui peut faire oublier au monde la valeur de la pureté, la beauté de la pureté, la valeur de l'amour inconditionnel, de l'Immaculée. Et donc, en bombardant les hommes et les âmes de toutes ces contre-valeurs, voyez, cette pornographie ambiante qui font penser continuellement les hommes au sexe, les hommes nagent littéralement dans un fleuve de pornographie dans la société occidentale qui est la nôtre de désir, de convoitise sans cesse. Et ça, c'est juste pour le sexe. Alors imaginez pour tous les autres appétits. Et c'est ce qu'on observe. Et donc ce fleuve est suscité, mais il est dit que la terre, en tout cas au moment de l'action apocalyptique, eh bien vient au secours de la femme. Et qu'elle ouvre ses entrailles, hein, une sorte de tremblement de terre en quelque sorte, et engloutit donc les valeurs du dragon. Ça signifie quoi? Ça signifie que la nature humaine, bien que déchue, eh bien reconnaît encore la beauté là où elle se trouve, la beauté spirituelle, et c'est l'Immaculée qui incarne cette beauté. Et donc la terre, donc les hommes, les âmes, finalement ne suivent pas, ne détruisent pas en eux-mêmes totalement leur penchant, leur fascination pour la beauté spirituelle, pour le monde spirituel, mais pour pouvoir réanimer réellement ce penchant, cet attrait pour la vie spirituelle, pour la foi, donc pour Dieu en un mot, eh bien il faut aller au désert. Parce que si on reste dans le monde du dragon, Babylone, eh bien on ne peut pas se purifier. Mais le texte de l'Apocalypse nous dit qu'il reste dans l'humanité malgré tout cet attrait qui ne peut pas être détruit par le dragon. Et alors, la conclusion du passage, là, que j'ai lu, c'est « Alors, furieux contre la femme, le dragon s'en alla guerroyer contre le reste de ses enfants, ceux qui gardent les commandements de Dieu et possèdent le témoignage de Jésus. » Marie, mère de l'Église, Marie, mère des douleurs, eh bien, c'est assez à des enfants, et ses enfants, ce sont les croyants. Et ils lui sont confiés par Dieu. Et je le répète, pendant tout ce temps de persécution, qui est aussi un temps de purification pour les élus, qui sont au désert avec Marie, parce que le désert, c'est pas un lieu matériel, c'est un lieu spirituel, c'est celui de la foi et de l'intériorité. Donc, les élus sont préservés dans leur intériorité, dans leur désert intérieur, un désert sacré où le dragon ne peut pas venir et où Marie éduque les élus, eh bien, avec à toutes les vertus de la foi, comme elle l'avait fait pendant 3 jours de ténèbres au moment de la mort du Christ sur la terre. Donc le dragon est vaincu par Marie, c'est la conclusion. Et Et Marie est bien la prototype des élus. Elle est l'exemple que Dieu met sous leurs yeux. Alors, vénérons vraiment Marie, mère des douleurs. C'est là qu'elle remplit toute sa mission et son rôle dans l'Église.
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Pardonne à ton prochain le tort qu'il t'a fait. Alors, à ta prière, tes péchés seront remis. Ben Sira, 28, 2.

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1: Nous sommes à l'époque de la communication. Les nouvelles se répandent rapidement sur Internet, par l'ordinateur, et non plus seulement par les vieilles radios ou télévisions. Nous sommes submergés d'informations et de publicités de tout genre. La chronique noire fait grimper l'audience contre toute vie privée. Les commentateurs parlent de tout et de tout le monde. Sous ce déluge de mots et d'images, nous nous sentons souvent perdus, désorientés. Notre esprit et notre cœur ont besoin de moments de sérénité et de paix. Nous souhaiterions trouver un point de repère valable, un noyau central autour duquel faire graviter notre vie. Et nous ne voulons pas perdre de vue les valeurs les plus belles qui donnent sens à notre quotidien. La bonne nouvelle de l'Évangile nous parle-t-elle encore ? Peut-elle interpeller les hommes des années 2000 que nous sommes ? Est-elle capable d'être ce point de repère dont nous avons un tel besoin ? Cela dépend de nous, de nos désirs, de nos buts. Nous aspirons à ce bonheur que seul Dieu peut donner. Mais bien souvent, nous ne le cherchons pas là où il se trouve. Se confier à Marie signifie se laisser prendre par la main. Reconnaître que nous avons besoin d'un guide, d'une aide experte, pour ne pas être trompés par les propositions de faux bonheur.
0: À présent, nous nous unissons en prière avec le monde entier en renouvelant notre consécration à Marie.
2: Vierge Immaculée, Mère de Dieu et de l'humanité, je t'accueille comme don de Jésus sous la croix. Et je me confie entièrement à toi. Je t'offre toute ma vie, ce que je suis, ce que j'aime et ce que j'ai, afin que resplendisse en moi la beauté du Christ. Aide-moi à être docile à l'Esprit et à vivre avec joie ma vocation dans l'Église, afin de collaborer à ta mission maternelle et d'orienter vers Dieu le cœur de tout homme. Toi qui as guidé Saint Maximilien Kolb pour aimer sans mesure, enseigne-moi à être témoin de l'Évangile et à faire de ma vie un don. Je te confie les personnes que je rencontrerai et je t'offre le travail, les joies et les souffrances de cette journée. Ô Marie, conçue sans péché, prie pour nous qui avons recours à toi et pour ceux qui n'ont pas recours à toi.
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1: Quand j'étais à table en famille, combien de fois n'ai-je pas entendu mon grand-père ou mes parents me dire « De mon temps, c'était bien différent. Le monde a changé, tout a empiré. » On ne peut leur donner tort si l'on écoute les dernières nouvelles locales et nationales. Mais ce pessimisme devient malheureusement contagieux, comme un dangereux virus, et il réussit à pénétrer jusqu'à l'intérieur des murs de nos églises et de nos communautés chrétiennes, et à y circuler librement en faisant beaucoup de victimes. Si le bien ne fait pas parler de lui, s'il n'attire pas autant que la chronique noire, c'est peut-être de notre faute. Nous y croyons peu, nous en parlons peu. Et pourtant, nous devrions être témoins d'espérance, experts en annonce de la bonne nouvelle. Le bien est comme une graine qu'on plante, toute petite et apparemment sans défense. Mais potentiellement, que de fruits elle peut porter. Et si Dieu joue son rôle, nous devons nous aussi y mettre du nôtre. Marie nous sert d'exemple. Elle aurait eu de nombreuses raisons dans sa vie de tomber dans le pessimisme ou dans la perte de confiance. Néanmoins, même aux moments les plus douloureux et les plus incertains, elle a gardé dans son cœur une sérénité profonde et surtout une immense confiance que Dieu n'abandonne jamais et qu'il écrit droit sur les lignes courbes de l'humanité.
0: À présent, nous nous unissons en prière avec le monde entier en renouvelant notre consécration à Marie.
2: Vierge Immaculée, Mère de Dieu et de l'humanité, je t'accueille comme don de Jésus sous la croix et je me confie entièrement à toi. Je t'offre toute ma vie, ce que je suis, ce que j'aime et ce que j'ai, afin que resplendisse en moi la beauté du Christ. Aide-moi à être docile à l'Esprit et à vivre avec joie ma vocation dans l'Église, afin de collaborer à ta mission maternelle et d'orienter vers Dieu le cœur de tout homme. Toi qui as guidé Saint Maximilien Kolb pour aimer sans mesure, enseigne-moi à être témoin de l'Évangile et à faire de ma vie un don. Je te confie les personnes que je rencontrerai et je t'offre le travail, les joies et les souffrances de cette journée. Ô Marie, conçue sans péché, prie pour nous qui avons recours à toi et pour ceux qui n'ont pas recours à toi.
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causant à peine leurs pieds roses dans le ciel bleu. Ce que voyant la Vierge Mère à leur dénuement compatit, songeant aux douleurs.

Seigneur Jésus, nous venons vers toi avec Marie Immaculée. Toi, l'ami des petits et des pauvres, nous te louons. Tu regardes chacun de nous avec tellement d'amour. Apprends-nous à vivre ensemble avec le dynamisme de ton esprit qui nous engage sur le chemin de l'émerveillement, de la vérité et de l'action. Donne-nous de regarder les autres avec les yeux du cœur pour reconnaître les merveilles que tu fais en eux et en particulier en tous ceux qui sont défavorisés. Aide-nous à bâtir un monde fraternel où personne ne soit mis à l'écart. Fais-nous agir non pas avec un esprit de puissance ou de domination, mais humblement, dans un esprit de sagesse.

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Je vais consacrer quelques chroniques à vous parler des apparitions de la Sainte Vierge qui ont eu lieu en Belgique en 1933 à Banneux, qu'on appelle d'ailleurs maintenant Banneux Notre-Dame, à cause des apparitions de la Sainte Vierge qui ont eu lieu en 1933. C'est une région marécageuse. D'ailleurs, l'endroit où se passent ces apparitions s'appelle La Fange. C'est là qu'est située une maison ouvrière, habitée par le papa, la maman et 7 enfants. Auxquels s'ajouteront plus tard 4 autres enfants. Et l'aide de la famille s'appelle Mariette, et c'est elle qui va bénéficier des apparitions de la Sainte Vierge. Elle est née le vendredi 25 mars 1921, en la fête de l'Annonciation, qui était cette année-là le vendredi saint. Dans ce milieu un peu fruste, la religion tient peu de place. La famille s'est affranchie de toute pratique religieuse depuis un bon moment, et donc Mariette n'échappe pas à cette indifférence familiale. C'est le dimanche 15 janvier 1933 qu'a eu lieu la première apparition. La neige et la glace ont envahi la fange. Le vent souffle sec. Il est 7 heures du soir. Marie était accoudée à la fenêtre de la maison, qui fait face au jardinier, à la grand-route et au bois de sapin. Elle guette le retour de son frère Julien, qui est parti depuis le matin avec des enfants de son âge. Et en même temps, elle surveille le sommeil du dernier né qui est endormi dans son berceau. Soudain, elle aperçoit à quelques mètres d'elle, dans le jardinet, une dame lumineuse, debout, immobile, légèrement penchée vers la gauche. « Oh maman, une belle dame dans le jardin. Oh, c'est la Sainte Vierge. Elle me sourit, elle est tellement belle. » Mariette prend un chapelet qu'elle avait ramassé quelque temps auparavant sur la route et elle se met à le réciter, tandis qu'elle contemple l'apparition avec ravissement. Et voici que la dame fait un signe d'appel. Mariette comprend l'invitation et, quittant la fenêtre, veut sortir. Seulement la maman, croyant à une sorcellerie, s'y oppose et ferme la porte à clé. Mariette retourne à la fenêtre, la belle dame a disparu. 3 jours plus tard, le mercredi 18 janvier, encore vers 7 heures du soir, Mariette domine sa peur habituelle de l'obscurité et sort de la maison. Elle tombe à genoux dans le sentier qui relie le seuil de la maison à la barrière du jardin. Elle prie tout bas, en regardant un peu au-dessus du sol, à l'endroit où le dimanche précédent la Sainte Vierge était apparue. Et de fait, la Sainte Vierge lui apparaît de nouveau. Elle s'approche, grandissant à mesure, glissant entre les cimes des 2 grands sapins. Elle s'arrête au-dessus du sol gelé, la Sainte Vierge, à quelques pas de la voyante. Elle est séparée du sol par une sorte de nuage gris. Mariette prie tout bas, le chapelet en main, le regard dirigé vers la Sainte Vierge qu'elle contemple. Une prière silencieuse qui va se prolonger 20 minutes. Puis la dame appelle d'un signe de la main et s'éloigne à reculons. Mariette la suit, franchit la clôture et s'engage sur la route. Elle s'arrête soudain, elle ne peut pas faire autrement que de se mettre à genoux. Il reste un moment, en récitant les Ave Maria. Elle se relève pour continuer son chemin et de nouveau, elle tombe à genoux. De nouveau, elle se relève, obéissant au geste d'appel de la Vierge, qui a repris son glissement. Brusquement, la Vierge tourne à angle droit vers une source qui suinte en contrebas du talus. Elle s'agenouille au bord du fossé, tandis que la Vierge, au sommet du talus, ça lui fait signe de boire. « Poussez vos mains dans l'eau, dit la Sainte Vierge. » Sans hésiter, l'enfant obéit. Le chapelet lui glisse des mains et elle se baigne les mains dans l'eau. La Vierge dit encore « Cette source est réservée pour moi. » Et la Sainte Vierge prend congé en disant « Bonsoir, au revoir. » Et la Sainte Vierge disparaît. Vous êtes peut-être étonné par la simplicité de ces apparitions. Pas de grandes phrases. Et cette espèce de chemin que la Sainte Vierge oblige la petite Mariette à faire pour la retrouver et aller découvrir la source qui va se mettre à couler désormais. Et dans une prochaine apparition, la Sainte Vierge s'appellera la Vierge des pauvres. C'est sous ce nom-là qu'on la vénère à Banneux. Et nous verrons la fois prochaine comment a eu lieu la 3e apparition.

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pousse des cris de joie, fille de Jérusalem. Voici ton roi qui vient à toi. Il est juste et victorieux. Zacharie 9, 9.

continuons à parler des apparitions dont a bénéficié la petite Mariette Bécaud en Belgique, à 25 km de Liège, dans le village de Banneux. Nous avons vu qu'au cours de la deuxième apparition, en janvier 1933, la Sainte Vierge fait découvrir à Mariette une source qui se met à couler au pied d'un talus. Troisième apparition, le lendemain, le 19 janvier, Mariette de nouveau sort de la maison à 7 heures du soir, la tête couverte d'un vieux par-dessus pour mieux se garantir du froid. Mariette sort de la maison accompagnée de son père. À quelques pas, elle se met à genoux, à même le sol couvert de neige et prie tout bas. Bientôt, elle s'écrie « Oh, la voici !» Un moment de silence, puis elle questionne « Qui êtes-vous, ma belle dame ?» La dame répond « Je suis la Vierge des pauvres. » Je vous ai dit que c'est comme cela qu'elle est vénérée à Banneux, à cause de ce que la Sainte Vierge a dit lors de la troisième apparition. Puis la Vierge conduit l'enfant à la source qu'elle avait découverte la veille. Mariette marche posément, se met à genoux aux deux endroits où elle s'était arrêtée la veille. À la source, elle s'agenouille de nouveau, le regard fixé en haut du talus vers la Vierge. Alors Mariette demande « Belle dame, vous avez dit hier cette source est réservée pour moi. Pourquoi pour moi ?» Et se désignant, elle porte la main à la poitrine. Alors le sourire de la dame s'accentue et la dame lui répond que la source est pour toutes les nations. Et après une pause, pour soulager les malades. Mariette répète les paroles d'une voix claire et nette, mais elle ne savait pas ce que voulait dire nation et ce que voulait dire soulager. C'est vraiment la Vierge des pauvres qui s'adresse à des pauvres qui ne connaissent pas bien la langue française, qui ne connaissent pas bien le sens des mots. Et la petite Mariette ajoute « Merci, merci ». La Vierge reprend doucement « Je prierai pour toi. Au revoir ». Et la Vierge s'éloigne comme la veille, sa main nuisant au-dessus des sapins. Le lendemain, vendredi 20 janvier, Mariette est souffrante. Cela ne l'empêche pas de sortir vers les 19 heures. Agenouillée dans le jardinet, elle récite son chapelet. Après 2 minutes, la voici. Peu à peu, elle demande d'une voix claire « Que désirez-vous, ma belle dame ?» Et la Vierge répond « Aujourd'hui, je désirerai une petite chapelle. » Puis, la Sainte Vierge, de la main droite, trace le signe de la croix pour bénir l'enfant et disparaît. À l'instant, Mariette perd connaissance. Aidée d'un voisin, le père affolé la transporte à la maison, mais très vite elle reprend connaissance et s'endort paisiblement. Alors ce qui est très intéressant, c'est que pendant 3 semaines, la Sainte Vierge ne va plus apparaître. Mais la petite Mariette est persuadée qu'elle va de nouveau lui apparaître. Et tous les soirs, malgré la neige, malgré le froid, elle se met à genoux et elle récite un chapelet, plusieurs chapelets, parfois 6 ou 7 chapelets, en demandant gentiment à la Sainte Vierge qu'elle revienne. Alors évidemment, dans le village, on se moque d'elle. « Ah, bonjour Bernadette !» Ou bien il y a des gamins qui se font semblant d'imiter la Sainte Vierge lui apparaissant. Mais cela ne la trouble pas. Elle continue à prier, malgré les sarcasmes et les moqueries, car elle se doute bien que la Sainte Vierge lui apparaîtra de nouveau. Oh, comme c'est beau! Cette persévérance de Mariette a prié comme la Sainte Vierge le lui a demandé, même si la Sainte Vierge ne lui apparaît pas. C'est seulement 3 semaines plus tard, le 11 février, comme par hasard c'est l'anniversaire de la première apparition de la Sainte Vierge à Lourdes, le 11 février 1858, le 11 février, après 3 semaines d'absence, la Sainte Vierge va de nouveau lui apparaître. Nous verrons cela la fois prochaine.

Le peuple qui marchait dans les ténèbres a vu se lever une grande lumière, et sur les habitants du pays de l'ombre, une lumière a resplendi. Isaïe 9, 1.

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Poursuivons le récit des apparitions dont a bénéficié la petite Mariette Bécaud en Belgique, à Banneux, en 1933. Nous avons vu la fois dernière que pendant 3 semaines, la Sainte Vierge n'est plus apparue à l'enfant, mais celle-ci continuait à s'agenouiller dans la neige tous les soirs à 19h en disant son chapelet et en espérant bien que la Sainte Vierge allait de nouveau lui apparaître malgré les moqueries dont elle était l'objet dans le village. Effectivement, le samedi 11 février, alors qu'elle est agenouillée comme d'habitude dans le jardin et qu'elle vient de réciter 2 chapelets, à la fin du 2e chapelet, plus exactement, brusquement, elle se lève, se dirige vers la barrière du jardin et s'avance vers la source comme la Sainte Vierge le lui demande, en s'agenouillant aux mêmes endroits que les jours précédents. Arrivée en face du talus, elle se met à genoux, se penche, plonge la main dans l'eau et la Sainte Vierge lui dit « Je viens soulager la souffrance ». Elle avait dit auparavant « Je viens soulager les malades ». Cette fois-ci, d'une façon plus générale, « la souffrance ». Puis elle dit au revoir à Mariette. Alors le lendemain, la Sainte Vierge n'apparaît pas, mais le matin, la petite Mariette a la joie de communier pour la première fois. Le curé le lui a autorisé. Alors le soir, elle s'attend que la Sainte Vierge lui apparaisse de nouveau, mais non, la Sainte Vierge n'apparaît pas ce dimanche soir, ni les jours suivants. Elle ne revient que le mercredi 15 février. Ce soir-là, la Sainte Vierge s'ouvre de nouveau au regard ravi de l'enfant et elle lui dit, et l'enfant lui dit, « Sainte Vierge, monsieur le curé m'a dit de vous demander un signe. » Et la Vierge se contente de répondre, « Croyez en moi, je croirai en vous. » Elle confie un secret à l'enfant. Et au moment de disparaître, elle ajoute, « Priez beaucoup, au revoir. » Le lundi fin février, il y a de la neige, de nouveau, il fait très froid. Et à la fin du 2e chapelet, Mariette tend brusquement les bras et sa prière se fait plus rapide. La belle dame est descendue comme à l'accoutumée et elle entraîne l'enfant de nouveau vers la source. Mariette s'agenouille au même endroit et prie à chaque arrêt. Et à la source, la Vierge souriante, comme à l'ordinaire, lui dit « Ma chère enfant, priez beaucoup. » Après quoi, la Vierge cesse de sourire et ajoute, avant de partir et d'une voix plus grave, « Au revoir. » La 8e apparition a lieu le jeudi 2 mars. La pluie tombe à torrents. Au début du 3e chapelet, subitement la pluie cesse. Le ciel s'éclaircit, les étoiles scintillent, et soudain l'enfant se tait et étend les bras. La Vierge lui apparaît pour la 8e et dernière fois, et cette fois elle a le visage grave et ne sourit pas. Et elle se nomme en disant « Je suis la mère du Sauveur, mère de Dieu ». Eh oui, en disant cela et en ayant un visage grave, elle rappelle le mystère de la croix. Son enfant a été crucifié pour nous. Et la vie, c'est sérieux. Il faut prier pour la conversion des pécheurs. Je suis la mère du Sauveur, mère de Dieu. Et tandis qu'une certaine tristesse envahit son visage, la Vierge adresse sa suprême recommandation, « Priez beaucoup à Dieu ». Elle impose les mains à l'enfant, la bénit, d'un signe de croix, et disparaît. Et désormais, Banneux va devenir un grand lieu de pèlerinage où les malades viennent prier pour leur guérison, si Dieu le veut, et pour leur conversion. Un grand lieu où les malades sont accueillis depuis 1933, donc maintenant depuis bientôt un siècle. Chers amis, si vous avez l'occasion d'aller en Belgique, à Banneux, je crois que vous ne serez pas déçus de prier à l'endroit où la Sainte Vierge est apparue et où elle s'est appelée la Vierge des pauvres. Vous avez vu la simplicité de ces apparitions. C'est difficile de faire plus simple, plus dépouillé. La Sainte Vierge ne dit pas grand-chose, mais je viens soulager les malades, je viens soulager la souffrance, je viens pour les pauvres, étant moi-même la Vierge pauvre. Merci Vierge Marie de t'être manifestée comme ça, pour la joie de tous ceux qui viennent en pèlerinage à Banneux et qui reçoivent la grâce d'être soulagés quand tu leur rappelles le mystère de la croix. On ne peut pas échapper à la croix quand on est chrétien. La mère du Sauveur l'a rappelé à Mariette pour nous tous.

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Rendez donc à César ce qui est à César, et à Dieu ce qui est à Dieu. Matthieu 22, 21.

Revenons aujourd'hui sur la signification que peut avoir cette apparition de la Sainte Vierge à Banneux en 1933. Elle s'y est présentée comme la Vierge des pauvres. Tout est pauvre dans cette apparition. Aucun spectacle. Il n'y aura pas de foule pour assister, pour accompagner Mariette Bécaud, une petite fille de 11 ans appartenant à une famille ouvrière très pauvre et qui va terminer sa vie pauvrement à quelques kilomètres de Banneux en se contentant de dire son chapelet. On ne viendra pas l'interviewer, on ne viendra pas l'interroger. Elle va mourir à 90 ans le 2 décembre 2011. Et puis, qu'est-ce qu'elle fait la Sainte Vierge? Elle demande à Mariette d'aller vers une source qu'elle ne connaissait pas. C'est la source d'eau vive, bien sûr, que Jésus a promis de donner, qu'il est lui-même. Rappelez-vous, il a crié un jour de fête des tentes à Jérusalem, « Si quelqu'un a soif, qu'il vienne à moi et qu'il boive !» Et il avait déjà dit à la Samaritaine, « Si tu savais qui je suis, c'est toi qui m'aurais demandé de l'eau et je t'aurais donné de l'eau vive. » C'est le Saint-Esprit, que Jésus veut répandre sur le monde. Et cet Esprit, il nous est donné par la sainte humanité du Christ, et notamment par son sang, le sang du Sauveur. C'est comme cela que la Sainte Vierge se présente à la petite Mariette, le dernier jour, la dernière apparition. Je suis la mère du Sauveur. Et elle est triste, la Sainte Vierge, parce qu'elle sait qu'il y a beaucoup de gens qui ne vont pas profiter de cette source, qui ne vont pas se laisser purifier par cette eau qu'elle vient apporter. Et pour aller vers cette source, il faut sortir de chez soi, même s'il fait froid, et il faut s'agenouiller. Poussée par une force intérieure, Mariette s'agenouille deux fois, au même endroit, à chaque apparition, elle s'agenouille pour s'approcher de la source. C'est Dieu la source, c'est Dieu. On s'agenouille devant Dieu. Et que fait la Sainte Vierge? Oh, c'est la seule apparition où l'on voit la Sainte Vierge faire comme ça. Elle marche

marche à reculons. Au fur et à mesure qu'elle fait avancer la petite Mariette vers la source, la Sainte Vierge la suit du regard en marchant à reculons pour que son regard soit toujours posé sur l'enfant. Voilà, à genoux, et la Sainte Vierge la regarde en marchant elle-même à reculons. Et pour cela, il faut persévérer. Rappelez-vous, plus d'une fois, la petite Mariette est obligée de prolonger la récitation du chapelet. Il faut accepter que le calendrier du Seigneur ne coïncide pas avec le nôtre. Et même pendant 3 semaines, la Sainte Vierge ne va plus apparaître. Et du coup, elle va se faire moquer d'elle, elle va se faire traiter de petite Bernadette, mais elle accepte ses persécutions, elle est sûre que la Sainte Vierge va revenir, bien sûr. Et il faut y aller dans le froid. C'est dans le froid et en s'agenant sur la neige. Il ne faut pas avoir peur de souffrir quand on va vers Dieu. Et puis, les fruits n'apparaissent pas immédiatement. Et effectivement, c'est seulement en 1949, donc 16 ans après la fin des apparitions, que l'évêque de Liège va reconnaître les apparitions. Ça ne se fait pas du jour au lendemain. Et puis enfin, il faut pousser ses mains, pousser vos mains dans l'eau. Non pas tremper, pousser, parce qu'il faut avancer de plus en plus dans cette eau, dans le mystère de l'Évangile, pour en découvrir toute la richesse. Voilà, c'est vraiment la Vierge des pauvres. Et nous pouvons demander à Banneux, ou en y pensant, la grâce d'être soulagé par le Seigneur, soulagé de nos maladies, s'il le veut, soulagé de nos souffrances, en acceptant que nos péchés soient noyés dans le sang de l'agneau de Dieu et que nous en sortions purifiés, lavés, rajeunis, que nous connaissions la joie d'être sauvés. Oui, Vierge Marie, merci de t'être manifestée à Banneux en t'appelant la Vierge des pauvres, car tu es venue pour les pauvres pécheurs que nous sommes. Tu ne vas pas faire des choses spectaculaires dans notre vie, mais nous devons accepter d'être joyeux en étant de pauvres pécheurs pardonnés par le sang de ce Jésus que tu as vu crucifié sur la croix du calvaire, mais que tu nous montres avec ton sourire de maman. C'est dans les sangs, dans les plaies de mon enfant que tu connaîtras la joie du chrétien, la joie du chrétien sauvé par la miséricorde de Dieu et le sang de son Fils.

Être juste nous sera accordé, puisque nous croyons en celui qui a ressuscité d'entre les morts, Jésus, notre Seigneur. Romains 4, 24.

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Notre vie se situe entre ces deux grands mots qui en font trois. Merci et me voici. Merci, c'est le maintenant, car notre vie commence vraiment, commence ou recommence à partir du moment où nous la recevons d'un autre. Et me voici. Et ça, c'est maintenant et à l'heure de notre mort, pour citer une fameuse prière mariale. Maintenant et à l'heure de notre mort. Et en effet, non seulement nous nous recevons, merci, mais nous nous recevons pour nous donner. Nous nous recevons pour être donné à celui qui est l'ultime destinataire de cette création et qui fait que à chaque instant nous pouvons dire me voici, nous offrir au Christ et ce me voici sera total, parfait, définitif à l'heure de notre mort. Et nous espérons finalement à l'heure de notre mort que notre vie eh bien ait été assez offerte pour que nous ne craignions pas eh bien au moment de notre mort de vouloir y ajouter telle ou telle chose que nous avions retenue à nous-mêmes de façon anxieuse, etc. Et par là, on peut citer, j'ai emprunté juste derrière moi les gloires de Marie, d'Alfonso de Ligori, Alphonse de Ligori, qui est un grand docteur marial du XVIIIe siècle, et il écrit ceci, Ô Marie, bien avant la création, vous étiez prédestinés dans la pensée de Dieu pour le revêtir de notre chair. Ce qui résume tout à fait le dogme de l'Immaculée Conception. Et d'ailleurs, c'est dans un texte sur l'Immaculée Conception que Alphonse de Liguori écrit ceci. Hein, vous étiez prédestinés dans la pensée de Dieu. Alors là, c'est ce pourquoi je fais un petit jeu de mots dans le titre de mon livre, Marie comme Dieu la conçoit. Vous étiez destinée dans la pensée de Dieu, Marie telle qu'elle vient à l'idée de Dieu, pour le revêtir de notre chair. Là, tout est dit par rapport à ce que nous disions sur l'incarnation comme cadeau du Père au Fils. Et d'ailleurs, c'est si vrai, cette idée de l'Immaculée Conception, que Marie, contrairement à Rachel ou contrairement à Zacharie, qui doute, hein, contrairement à Sarah, pardon, contrairement à Sarah, la femme d'Isaac, qui éclate de rire, voilà, quand on leur annonce qu'il y aura un enfant, et Zacharie, le mari d'Élisabeth, eh bien, eux n'y croient pas, et en effet, la foi, c'est proprement incroyable, hein, il y a toujours une vérité quelque part, et la vérité des incroyants, c'est qu'il faut leur dire, non mais, t'as raison. T'as raison de ne pas y croire. Ce Dieu-là est proprement incroyable. C'est incroyable, mais c'est incroyable comme l'est aussi bien l'amitié, l'amour et tant de choses qui nous permettent de vivre et qui, si l'on y regarde bien, sont quand même incroyables. Même le fait que là, je vous parle, j'agite quelques ondes dans l'air, ça frappe ce muscle qui en lui-même est assez incroyable, ou ce nerf qui est le tympan, et ça donne sens. Et ça donne sens et nous nous comprenons. Vous voyez, la vie est proprement incroyable, bon, mais ce n'est pas parce qu'une chose est incroyable qu'elle n'est pas. Mais c'est vrai que voilà, Sarah, Zacharie n'y croient pas. Bon, et Marie, elle, eh bien, son étonnement porte non pas sur cela même qui va arriver, comme si en effet elle se reconnaissait. Elle se reconnaissait, elle qui, dans la pensée de Dieu, nous dit Alphonse de Liguori, dans la pensée de Dieu, était là pour prédestinée pour le revêtir de notre chair. Elle se reconnaît, elle reconnaît quelque chose dans ce nom que lui donne l'ange, Kekaritomene, de ce nom. Hein, et d'ailleurs, je ne sais pas si on aura le temps d'en parler, mais ce qui est très très beau avec la petite Bernadette de Soubirous, c'est que. Elle, vous savez, son curé lui dit, mais demande-lui à cette belle dame, parce qu'elle ne dit pas que c'est la Sainte Vierge, demande-lui son nom, demande-lui, bon, et lui n'y croit pas, il ne la suit pas là-dessus. Et puis il a d'autres chats à fouetter, on imagine bien, c'est un curé, et cette petite, il est très paysanne, bon, j'ai une apparition, la belle dame, dans la grotte aux cochons, bon, et demande-lui son nom, alors, c'est très beau dans l'histoire, parce que ce n'est pas qu'elle répond pas, c'est qu'elle sourit, Marie, quand on lui demande. Quand la petite Bernadette lui demande son nom, elle sourit, ce qui peut-être est son nom, hein, l'un de ses noms, ce sourire. Comme le nom que Dieu donne
à Moïse, hein, ayez à chair ayez, je suis celui que je suis. Viens, entre dans la danse si tu veux savoir qui je suis. Mets tes pas dans les miens, mais ne m'enferme pas dans un nom. M'enferme pas dans un nom qui deviendra un surnom, un nom qui étouffera la personne au lieu de rendre possible la rencontre. Donc elle commence par ne pas répondre ou par répondre par un sourire. Et finalement, elle le donne ce nom. Je suis Immaculée Conception. Et là encore, hein, comme le nom Kékaritoméné, comblée de grâce, ou plutôt celle qui a été et demeure comblée de grâce, eh bien là, Immaculée Conception, c'est ce nom qu'elle reconnaît. Et de fait, la question, c'est pas, ah bon, mais c'est impossible, mais c'est comment cela qui doit se faire, hein, comment cela qui doit se faire, se fera-t-il puisque je n'ai pas connu d'homme? C'est pas sur le fait même de l'incarnation par sa chair, c'est sur le comment. Comment cela se fera-t-il puisque je n'ai pas connu d'homme? Voilà, donc là, je revenais un peu en amont, et c'est vrai que on arrive à cette idée scotiste, hein, scotienne, de Jean Duns Scot, un peu bouleversante. Et l'un de vous, René, pour ne pas le citer, m'a dit, mais quand même, voilà, cette idée que j'ai répétée plusieurs fois, hein, avant de donner son fils au monde en vue de la rédemption, de réparer la faute, Dieu avait donné le monde à son fils en vue de son incarnation. Prima du motif du don de l'incarnation sur celui de la rédemption pour ce qui est de comprendre, eh bien, Dieu parmi les hommes. Alors, en effet, c'est un peu bouleversant. C'est peut-être, comme le dit Benoît XVI dans son enseignement sur Jean Duns Scot, auquel je faisais allusion, c'est peut-être une proposition théologique originale et qui mérite d'être entendue, qui a un certain mérite, peut-être un peu audacieuse. Et de fait, le credo dit bien, avec Jean-Gabriel, nous en parlions, hein, pour nous les hommes et pour notre salut. Hein, pour nous les hommes et pour notre salut, il prit chair de la Vierge Marie. Et même dans la formulation du dogme de l'Immaculée Conception, je vous le donne, nous déclarons, prononçons et définissons que la doctrine qui tient que la bienheureuse Vierge Marie a été au premier instant de sa conception par une grâce, une faveur singulière du Dieu Tout-Puissant, en vue des mérites de Jésus-Christ, sauveur du genre humain, préservé intact de toute souillure du péché originel, est une doctrine révélée de Dieu et qu'ainsi elle doit être crue fermement et constamment par tous les fidèles. Mais voyez, en vue des mérites de Jésus-Christ, sauveur du genre humain. Donc là, on a bien cette idée que l'Immaculée Conception est dans le plan du salut des hommes et que finalement le motif, hein, le motif de l'incarnation serait premièrement le salut des hommes. Et Jean-Gabriel me disait que Saint Jean de la Croix, qui pensait que la création est l'épouse du Christ, n'allait pas toutefois à penser qu'il y a un en soi de l'incarnation, c'est-à-dire que l'incarnation vaudrait par elle-même, donc contrairement à ce que dit Jean Duns Scot. Mais en quoi toutefois, pour suivre Benoît XVI, en quoi est-ce une proposition théologique voilà, cette proposition théologique, à quoi nous donne accès le mystère de l'Immaculée Conception, porté par théologiquement, notamment par Duns Scot? En quoi c'est intéressant cette idée que, avant donc d'offrir son fils au monde en vue de la rédemption, le Père offrait le monde à son fils en vue de son incarnation. En quoi est-ce toutefois intéressant? Attention, j'annonce des petits pas. En quatre pas, je vais vous montrer que c'est intéressant. D'abord, sur Noël. Noël. Est-ce qu'il faut entendre Simone Veil qui disait Noël devrait être, au lieu des cadeaux que l'on s'offre, au lieu de cette joie, il y a une joie de Noël, je ne sais pas vous, mais moi, Noël, c'est une fête que j'aime. Alors, évidemment, c'est en même temps une fête de famille et c'est en effet un lieu, un grand lieu de conflit et d'anxiété. Je vous ai parlé de la difficulté de trouver le bon cadeau pour la personne qu'on aime. Donc, évidemment, c'est un lieu de dépense, d'anxiété. Dans une société de consommation, c'est encore pire. Mais doit-on entendre ce que disait Simone Veil de Noël? Elle disait, mais Noël devrait être une fête aussi triste que le Vendredi Saint, parce que c'est le commencement.
voilà, de cette, ce qu'elle appelait l'abdication de Dieu. Dieu s'abdique en tant que tout, en tant que tout-puissant, pour devenir ce bébé abandonné aux soins d'un père et d'une mère, mais aussi abandonné, et toujours déjà, au coup du monde, au coup du sort, à cette mécanique implacable qu'est le monde et sa violence. Et donc, est-ce qu'il faudrait aller, si on va dans cette idée que le sens de l'incarnation, c'est la rédemption via la passion du Christ, est-ce qu'il faudrait dire, eh bien, on est à côté de la plaque. Noël est profondément une fête, et d'abord une fête qui devrait avoir la tristesse du Vendredi Saint. Et en cela, John Duns Scott est bien franciscain. Vous savez que saint François d'Assise, l'une de ses gestes forts, ça a été la crèche à Greccio, ça a été de magnifier cette fête de Noël en l'incarnant et en l'entourant de festivités, et en ce sens-là, de l'indiquer comme ayant sa saveur propre, voyez, pas seulement par rapport à la passion, mais elle a sa saveur propre, dont on voit d'ailleurs que tout enfant, à sa naissance, porte quelque chose de la joie de Noël. Chaque enfant, à sa naissance, sa naissance a une consistance propre. Hein, Noël, c'est quoi? C'est un enfant nous est né. Un enfant nous est né, natus puer pro nobis, un enfant nous est né dans ce nous. La formule est extraordinaire, hein, un enfant nous est né. Normalement, c'est un enfant est né. Mais là, c'est que le christianisme a cet art de rendre toutes les choses, notamment les deux traits de notre condition humaine, naître et mourir, eh bien, puisque tout a été fait pour lui, eh bien, ça rend toutes ces choses transitives, adressées. Il n'y a pas que la mort. Un homme est mort. Désormais, via le Christ, puisqu'il est mort pour nous, la mort est comme ouverte et devient l'occasion d'une offrande, l'occasion d'un me voici. Le Christ est mort pour nous. Et bien là, de la même façon, dès Noël, nous est indiqué que c'est pas simplement un enfant est né. C'est un enfant nous est né, un enfant est né pour nous. Donc, est-ce que dans ce nous est né, de ce pour nous, il faut entendre simplement la mission du Christ, un enfant nous est né en vue de sa passion, c'est-à-dire de notre rédemption, ou est-ce que il ne faut pas entendre aussi quelque chose d'encore plus fondamental, qui est que un enfant nous est donné, quelle que soit sa mission dans le monde? Quand on accueille un enfant, on l'accueille comme étant toujours déjà une bonne nouvelle. Quelle que soit la mission du Christ en ce monde qui est de nous sauver, eh bien d'abord, il est né et il nous est né. Il revêt cette chair qui est le lieu que le Père prévoyait pour lui comme un don. Il revêt cette chair et ceci est en soi. Il y a une consistance propre de Noël, et ceci est en soi déjà une bonne nouvelle. Voyez, vous avez le choix par rapport à Noël. Soit Jésus vient au monde pour y souffrir. Jésus vient au monde pour y souffrir. Jacques Ellul disait que on ponctuait mal le credo. Il disait que il est né. Quand je reprends le credo. Mince, il est né de la Vierge Marie, il a souffert sous Ponce Pilate, a été crucifié, etc. Lui, il dit non, il est né de la Vierge Marie, a souffert, sous Ponce Pilate, a été crucifié. Lui, il dit, dès lors qu'il est né, il a souffert. D'accord? Il est né de la Vierge Marie, il a souffert. Sous Ponce Pilate, il a été crucifié. Bon, et donc c'est une proposition la théologique de Jacques Ellul qui met l'accent sur la souffrance. Et qui est pas si bête que ça, quand vous voyez qu'un bébé, voilà, il passe quand même une partie en effet, à avoir mal. Bon, mais est-ce qu'il n'y a pas quand même véritablement une autonomie de cela? Il est né de la Vierge Marie. Et puis en effet, il a souffert sous Ponce Pilate. Est-ce que sa vie n'aura été qu'une suite de souffrances? Ce qui est très très beau avec le Noël, c'est se dire que Jésus sauvait déjà le monde en étant un bébé. Et il le sauvait non pas en souffrant, mais
en têtant le sein de sa mère, en respirant, en dormant. Vous voyez, ce Dieu qui sauve le monde, mine de rien, simplement, vous voyez, le monde est sauvé parce qu'il est assumé, parce qu'il est vécu. Jésus le sauve dès le début, voilà, par les premières lampées d'air, par sa première respiration, et puis après par ses joies, par ses jeux. C'était un enfant, il a joué par le fait d'apprendre un métier avec son père. Jésus sauve le monde avant de souffrir en le vivant. Et presque, mine de rien, comme si le don de l'être était infiniment plus grand que nos refus de ce don, c'est-à-dire le péché. Il le sauve, mine de rien, en le vivant et non d'abord. En le souffrant. Ça, c'est peut-être ça, la joie de Noël. C'est que le salut commence ici simplement parce qu'il est là. Il est là parmi nous. Là encore, on peut dire oui, mais quand même, dès Noël, il y a la mangeoire, donc il y a le fait qu'il sera mangé. Voyez, et puis, peu après, présentation de Jésus au temple, il y a Siméon et qui dit à Marie que son cœur sera transpercé. C'est vrai, et en même temps, comme je vous disais, il y a peut-être dans la naissance un surcroît d'émerveillement et un émerveillement gratuit parce qu'on ne sait pas qui nous est né. Un enfant, c'est un indéfini, un enfant nous est donné, un enfant nous est né. Oui, mais attention, vous savez, cette fameuse expérience de pensée, oui, mais ce sera Hitler. Et qu'est-ce que tu ferais si ton enfant s'appelait, était Hitler? Bon, qu'est-ce que tu ferais? Eh bien, déjà, Hitler, ce serait pas lui, ce serait moi. S'il était Hitler, eh ben moi, je serais Monsieur Hitler. Et puis peut-être que si cet enfant, eh bien, ne sachant pas qui il deviendra, eh bien, je l'aimais absolument quand même, eh ben, peut-être qu'il ne deviendra pas Adolf Hitler. Vous voyez, on peut retourner les choses comme ça, parce qu'en effet, il y a dans l'advenu à l'être d'un nouvel être quelque chose qui est en soi beau et bon, bel et bon, quel que soit où sa mission et qui sera rendue d'autant plus beau que sa mission est absolument incroyable concernant le Christ. Il y a dans toute naissance quelque chose du fiat des origines, et puisqu'on est dans les hypothèses théologiques, il eût été dans le pouvoir de Dieu peut-être de nous donner directement le serviteur souffrant, de nous le donner directement et indépendamment ou que nous ne sachions, on en sait très peu de Nazareth, de la vie cachée de Jésus. C'est vrai qu'on en sait peu, mais toutefois, on en sait assez, et puis on le sait. On sait que Jésus a pendant 30 ans vécu, et même lors de sa vie publique, eh bien, on sait qu'il a mangé avec ses amis, qu'il a eu des amis, où il eût été dans le pouvoir du Père de faire que le bébé soit sacrifié, de ne pas laisser toute cette amplitude de vie au Christ. Tout ce chemin du Christ, tout ce chemin gratuit où il était là, il ne faisait que partager notre vie. On a canonisé quelqu'un qui est né à Strasbourg d'ailleurs, pour faire un peu de chauvinisme, qui est Charles de Foucault, Saint Charles de Foucault maintenant, et il était très attaché, comme vous savez, à Nazareth, à la vie cachée de Jésus, et il avait fait, là encore, une hypothèse théologique un peu forte, c'est que visitant lui-même Nazareth, il avait vu les peuplades extrêmement misérables. Et donc, il avait choisi la voie de l'abjection, non seulement être un témoin discret parmi les hommes, mais être vraiment parmi les plus pauvres. Parce que, bon, mais là, c'est quelque chose qui est sa voie propre. Mais est-ce que vraiment Jésus a vécu misérablement? Est-ce qu'il était vraiment dans le statut social, dans la misère que Charles de Foucault a rencontré à Nazareth et puis qu'il a mêlé à celle qu'il avait rencontrée dans les pays colonisés. Voilà, Jésus était charpentier, il avait un travail. Bon, c'est pas dit que sa vie n'a été que souffrance, comme si en effet, il y avait dans son incarnation quelque chose qui était béni. Qui était béni. Et d'ailleurs, l'Église a le sens de cela, puisqu'elle nous fait commencer l'année liturgique. Non pas par Pâques, non pas par la Passion, mais par Noël, comme la semaine s'ouvre par le dimanche, par quelque chose où voilà, tout est déjà accompli là-dedans. Dans l'incarnation, il y a quelque chose du projet de Dieu qui est accompli et qui aura un sens, je vais le redire tout à l'heure, d'autant plus fort du fait de la rédemption, de la Passion.
Le peuple chrétien aussi a le sens de Noël puisqu'il s'offre quoi? Des cadeaux. Comme s'il savait que l'incarnation était profondément un cadeau. Hein, et que Marie, finalement, est cette enveloppe, Marie est le papier cadeau. Voilà, ça c'était mon premier point, l'accentuation sur Noël. Le deuxième, c'est l'accentuation sur la joie de Jésus quand il foule la terre de notre monde. Hein, il a connu l'amitié, il a connu le travail, il a connu la joie d'avoir un père qui lui apprend un travail. La question, c'est quel repas enveloppe l'autre? Alors certes, les noces de Cana ont tout leur sens dans les noces de l'agneau. Et Marie presse Jésus, je vous ai parlé, alors c'est pas Lippi hein, qui a peint le pressoir mystique, c'est des gravures. Et c'est vrai que Marie donc presse Jésus, que l'eau devienne du vin. Et c'est vrai qu'on peut se dire que les noces de Cana ont tout leur sens dans les noces de l'agneau. Et pourtant, Jésus lui dit aussi, femme, mon heure n'est pas encore venue. Il y a tout ce temps de l'incarnation où l'incarnation existe pour l'incarnation. Mon heure n'est pas encore venue et ce sont des noces, d'abord de Cana, des noces heureuses d'un mariage auquel Jésus se rend, auquel il est présent. Alors sans oublier qu'en effet, le second vin est bien meilleur que le premier et que la rédemption donne à l'incarnation un goût d'autant meilleur, un goût d'autant plus relevé. Et la seconde alliance prime de loin la première, et même on pourrait dire le sacrifice du Christ nous révèle entièrement à quel point cette chair n'est pas faite pour périr, à quel point cette chair est traversée par l'amour. Mais il n'empêche que c'est d'abord les noces de Cana et que, pour reprendre la dernière encyclique, Lettre apostolique du pape, Desiderio Desideravi. Voilà, et le pape cite le Christ qui dit: J'ai désiré d'un grand désir manger cette Pâque avec vous avant de souffrir. Voyez, mais quand même manger avec vous avant de souffrir, être avec vous, vivre cette joie de l'amitié. Et le pape François a tout à fait raison de dire que s'il n'y avait pas eu cette Pâque que nous célébrons dans l'Eucharistie, les disciples n'auraient pas compris ce qui se passait sur la croix. Mais voyez, c'est le repas avant de souffrir. Avant de souffrir, j'ai désiré d'un grand désir, eh bien, consommer le don que m'a fait mon Père de cette incarnation. Et l'incarnation, on n'est jamais une chair à soi tout seul. L'incarnation, c'est là, c'est être les uns pour les autres, les uns par les autres. Notre corps incarné est fait, eh bien, est tramé dans la relation. Il ne raconte que la relation. Vous regardez un corps, bah, en fait, un corps, les oreilles racontent les sons que nous allons recevoir, les narines, ce que nous pouvons sentir, les yeux, ce que nous allons voir, ce que nous allons. Bon, et puis les mains racontent l'ouverture, notre peau raconte la sensibilité, notre capacité de nous laisser toucher, et le corps de l'homme indique celui de la femme, et le corps de la femme indique celui de l'homme, et même avec cette place pour un autre dans le corps de la femme, indique même l'enfant à naître. Et donc, en effet, mon premier point, c'était sur Noël, mon deuxième point, c'est sur la vie de Jésus, l'incarnation comme étant le don du Père au Fils. En effet, la vie de Jésus est tramée dans la joie, et j'ai désiré, d'un grand désir, manger cette Pâque avec vous, avant de souffrir, avant. Voilà. Et sinon, on pourrait tomber dans une lecture un peu doloriste du cours Deus Homo de Saint Anselme. Hein, pourquoi un Dieu homme? Saint Anselme répond, c'est un texte qui est magnifique, mais c'est vrai qu'il y a certaines interprétations dans des milieux un peu tradis, très très virulentes hein, du texte, qui dit ben, pourquoi Dieu s'est fait homme? Eh bien parce que la faute d'Adam et des hommes en général, votre péché étant commise envers Dieu, hein, contre toi seul j'ai péché, eh bien seul Dieu peut payer pour cette faute. Aucun de vos sacrifices n'est à la hauteur, donc seul Dieu peut payer, et donc le Père fait payer au Fils notre faute.
peut y avoir une interprétation un peu forte qui omet le fait que eh bien, cette coupe, le Christ eh bien, n'en voulait pas. Voilà, cette coupe, si tu peux, mais pourtant, que ta volonté soit faite. Voilà, peut-être que je n'ai pas été la première-née de toutes les créatures en vue de cela, mais cela aussi fait partie de l'incarnation. Cela aussi, dès lors qu'il y a eu le péché, nous dirait John Duns Scott, dès lors qu'il y a eu le péché, cela fait aussi partie de l'incarnation, et cela, je l'assume, et cela, nous l'assumons ensemble. Mais vous avez ce texte de Peggy par lequel je finis un livre que j'ai écrit sur le martyr, pour pas que le martyr devienne quelque chose de doloriste, ce très beau texte de Peggy qui s'appelle Gethsémani. Et Peggy dit qu'à un moment donné, avant la passion, tout était prêt. Et il dit, alors c'est du Peggy, c'est très imagé et très beau, il dit l'arbre avait poussé dans lequel un jour serait taillée une lance et à quoi serait ajoutée une pierre pour être la lance qui percera le flanc du Christ. Cette lance, l'arbre avait poussé et l'arbre avait été débité et la lance était prête. Les soldats étaient prêts. Et la couronne d'épines, enfin, oui, les ronces avaient poussé pour rendre possible. Tout était prêt à un moment donné. Tout était prêt pour la passion. Et il conclut, lui seul n'était pas prêt. Lui n'était pas prêt. On n'est pas fait pour le mal, rien n'est fait pour. Et c'est précisément ce qui en fait une passion, une souffrance. Troisième point, oui, la rédemption donne à l'incarnation, d'après Duns Scott, un sens suréminent, d'autant plus de sens. On pourrait dire que nos fautes ont contraint Dieu à révéler son cœur, à révéler l'amplitude de son amour. Mais sans doute, nous y aurions accès au moins à cet amour, peut-être pas à son amplitude, sans la faute, avant elle. Sinon, il faudrait fauter pour savoir que Dieu est amour. Mais il y a des moments où, en effet, en accueillant la vie comme don, vous n'avez pas besoin, enfin, vous savez avant le pardon, par le don, que Dieu est amour. Alors, je ne vais pas vous faire Saint Paul, hein, la lettre aux Romains, chapitre 5, le verset 20, la loi est intervenue pour que l'offense abonde, mais là où le péché abonde, la grâce surabonde, et donc toute la pédagogie de Dieu, d'après Saint Paul, qui est de, par la loi, nous faire comprendre à quel point nous sommes pécheurs, et comprenant à quel point nous sommes pécheurs, eh bien, se dire qu'il est d'autant plus fou d'être aimé et reconnaître que nous ne tenons que par la grâce. Mais on pourrait dire que cette pédagogie divine porte sur la connaissance et non pas sur l'être. C'est sur la connaissance que Dieu est amour, mais Dieu était amour indépendamment de la faute, évidemment. La faute, par son pardon, nous donne de connaître ce Dieu d'amour, mais Dieu l'est avant. D'où ce motif que il n'est pas impossible que l'incarnation ait été le secret, le but secret de la création. Voilà, et quatrième et dernier point pour repartir enfin pour aller vers ma deuxième partie, en effet, c'est dire que quelque chose est éternellement béni en nous en tant que nous sommes créés, comme le dogme ou le mystère de l'Immaculée Conception nous l'indique. Quelque chose est toujours déjà béni en nous, rien n'a été créé en état de pure disgrâce, hein. Et le péché originel n'est pas péché originaire, il n'est pas au commencement. Et il ne peut donc ronger le fond de l'âme, de sorte que l'incarnation du Christ aurait été vaine. Si elle n'est pas vaine, cette incarnation, c'est qu'il y a quelque chose dans la chair, dès la création du monde, qui est faite pour être accueil du Seigneur. Ça va nous mener à cet en lui tout a été créé. Et l'incarnation, en effet, est une proposition d'amour. L'incarnation du Christ, hein, est une proposition d'amour faite à chacun. Et chacun porte l'écho du oui à cette proposition d'amour. Et on pourrait d'ailleurs dire que l'enfer n'existe qu'à partir de cette proposition d'amour. C'est quoi l'enfer? C'est être prédestiné à aimer, parce que rien dans la chair n'est profondément en état de disgrâce.
Tout est fait comme l'a dit Vatican II. Il n'y a pas d'état de pure nature. Non, dans la nature, il y a déjà cette percée vers la grâce. Rien n'est créé en état de pure disgrâce. Et le péché originel n'a jamais pu être le péché originaire, corrompre la création au point que l'incarnation du Christ aurait été vaine. Et puisque rien n'est créé en état de pure disgrâce, eh bien, l'enfer, paradoxalement, est possible comme cette prédestination à aimer que nous refusons. C'est quoi l'enfer? C'est être fait pour aimer, être fait pour craquer, pour céder à l'amour et s'y refuser. Hein, c'est l'enfant qui boude. L'enfant qui boude, c'est terrible parce que on lui dit, mais allez, viens. Vous souvenez? Allez, viens, c'est pas grave. C'est pas grave. Quand on boude, je ne vais pas dire laquelle, mais parmi laquelle déjà, parmi mes quatre enfants, il y en avait un qui était très boudeur et c'était terrible. C'est le péché comme curvatio in se ipsum. Curvatio in se ipsum, ça veut dire la courbe de soi sur soi. Vous voyez, quand on s'emberlificote en soi-même. Bon, et les autres nous disent, mais allez, viens, viens jouer avec nous, viens, c'est pas grave, t'as perdu, mais rejoue. Ou alors, oui, t'as fait une bêtise, ben, une bêtise, bon, c'est bon, papa, il a essuyé, et c'est vraiment pas grave, ou viens essuyer avec moi, regarde. Bon. Et on boude. Et l'enfer, c'est ça, c'est savoir que il suffirait de craquer, quoi. Il suffirait d'aimer, de se laisser aimer. Puis, vous voyez, l'enfer existe, avant, c'est les enfers, hein. Il est descendu aux enfers. Le royaume de la mort, mais l'enfer commence paradoxalement après la croix, quand la croix nous a été annoncée, quand le Dieu s'est rendu visible, quand la proposition d'amour a été faite à toute l'humanité et que nous nous y refusons. Voilà, mais pour conclure, je vais vous citer encore une fois Alphonse de Liguori, qui renvoie les deux dos à dos, et ça nous permet d'aller vers le troisième point. Il dit ceci. Donc c'est attendez, c'est page 210 de ce livre qui s'appelle donc Les Gloires de Marie, discours sur les sept fêtes principales de Marie. Le premier discours, c'est l'Immaculée Conception de Marie. En premier lieu, il convenait que Dieu, le Père, préserva Marie de la tâche originelle parce qu'elle est sa fille et sa fille première-née, comme elle-même le déclare. Je suis sorti de la bouche du Très-Haut, engendrer la première avant toute créature. Et là, il cite le livre de Ben Sira, le sage, hein, au chapitre 14, verset 5. Je suis sorti de la bouche du Très-Haut, engendrer la première avant toute créature. Je vous ai dit que c'est la seconde née de toute créature, on ne va pas rentrer là-dedans, mais car c'est à Marie que les interprètes sacrés, les saints-pères et l'Écriture elle-même, précisément dans l'office de sa conception, appliquent cette parole de la sagesse. Maintenant, parce que là, c'est la sagesse qui parle, on est dans l'Ancien Testament. Mais la sagesse, on a lu ça comme étant la Vierge Marie. Maintenant, que Marie soit la première-née, parce que dans les décrets divins, elle fut prédestinée, conjointement avec son fils, avant toutes les créatures, comme le veut l'école des scotistes, ou bien qu'elle soit la première-née de la grâce, étant prédestinée à devenir la mère du Rédempteur, après la prévision du péché, comme le veut l'école des thomistes, il n'importe, puisque tout s'accorde à l'appeler la première-née de Dieu. Pour régler le problème, peu importe, comme dit, voilà. En fait, peu importe, parce que si je vous ai dit que Marie était une personne, et si je vous ai dit que, ultimement, comme nous l'indique Denis l'Aréopagite, parler d'une personne, et Dieu étant la personne par excellence, c'est ultimement bon, dire tout ce qu'on en peut dire, nier tout ce qu'on en a dit pour ne pas l'enfermer dans des mots, mais ultimement c'est louer. La question c'est qu'est-ce qui fait naître en nous davantage la louange mariale, la louange de Marie en tant qu'approcher quelqu'un, c'est dire du bien de lui, c'est le bénir, dire bénédiction, dire du bien de lui. Donc j'en arrive à ma deuxième partie, et le par lui, hein, pour lui, en lui et par lui, le par lui sera simplement ma conclusion. Donc en lui, tout a été créé, et Marie, en effet, nous raconte quelque chose de notre
prédestination ou de notre préexistence dans le sein de Dieu. Et là, on va passer de John Duns Scott, qui est né en 1266, à Maître Eckhart, qui est né en 1260, mais c'est deux cieux un peu différents, l'Écosse et Paris. Et Maître Eckhart aussi est passé à Paris. Et Maître Eckhart, évidemment, on est du côté de la Rhénanie, hein, et c'est la mystique rhénane. Ce qui est très intéressant, c'est dans cet « en lui, tout a été créé », c'est que « en lui, tout a été créé », et qu'en effet, nous préexistons en Dieu. Et cette deuxième idée, je vous l'ai dit, c'est l'idée que Marie, voilà, venait à l'idée de Dieu dès avant la création du monde, et donc échappe à cette histoire qui est celle, à partir d'Adam et Ève, du péché. Elle en est préservée, elle en est quitte, indemne, et elle nous indique pour chacun, eh bien, la voie de notre préexistence en Dieu. On va voir ce que ça veut dire, mais en effet, elle nous indique en chacun une part, cette part, ce creux qui crie vers Dieu, ce creux qui en renvoie l'écho. Marie, pour Maître Eckhart, est en chacun, eh bien, cette part virginale à partir de quoi tout peut recommencer. Marie, si vous voulez, c'est ce que met au jour en chacun le sacrement de confession. Tous tes péchés te sont pardonnés, va en paix. Repart à partir de là, puisqu'il y a en nous le commencement possible, il y a en nous le fiat des origines, et il est en nous parce que Marie a dit elle-même que cela soit. Fiat. Et donc il y a en nous un point de départ absolu, toujours à nouveau possible, et ce qui nous donne une certaine tâche, c'est donc Maître Eckhart, je vais m'appuyer sur le sermon qui est ici numéroté, le sermon 22, Ave Gratia Plena, et Maître Eckhart écrit ceci, voilà, je dis, il commence, je crois comme ça son sermon, ou pratiquement, voilà, je dis, si Marie n'avait pas d'abord conçu spirituellement Dieu, il ne serait jamais né d'elle corporellement. Une femme dit à notre Seigneur, heureux le corps qui t'a porté. Notre Seigneur dit, non seulement est heureux le corps qui m'a porté, heureux sont ceux qui entendent la parole de Dieu et qui la gardent. Dieu préfère être né spirituellement de chaque vierge, de chaque âme bonne, plutôt que d'être corporellement né de Marie. Alors, il y a toujours une outrance hein, chez Maître Eckhart, mais ce que dit Maître Eckhart est que Croquera, je vous conseille de lire le Pèlerin chérubinique qui est écrit par Angelus Silesius, c'est début 18e Angelus Silesius, donc c'est vraiment tardif par rapport à la mystique rhénane, mais Angelus Silesius était un disciple de Maître Eckhart et qui a mis en poème, en général c'est des diptyques, c'est simplement deux vers, en poème toute la sagesse de la mystique rhénane, et en effet il reprend ça du Dieu. Oublierais-tu d'engendrer Dieu en ce monde qu'il serait né à Bethléem en vain? Voilà, il est bon. Mais à mon avis, c'est un peu mettre les choses à l'envers, parce que c'est précisément parce qu'il y a l'événement factuel de la naissance à Bethléem que nous pouvons comprendre que c'est à nous de le faire naître. Mais ce qui est intéressant chez Maître Eckhart, c'est que à l'invitation de Marie, il nous est demandé d'aller conquérir cette part de préexistence, je vais vous montrer ce que ça veut dire très concrètement, existentiellement, de préexistence qui fait qu'il y a en nous quelque chose qui est vierge pour enfanter Dieu. Il y a quelque chose en nous qui est vierge, de, comme je vous le disais, de tout le mal qu'on a commis et qu'on nous aura fait, et qui est vierge en vue d'enfanter Dieu. Et que si nous l'oublions, si nous faisons de l'incarnation simplement un fait bien lointain et non pas une urgence toute proche pour ce jour-là. Si nous l'oublions, eh bien, ce fait sera trop lointain et perdra sa pertinence et son efficace. Donc il y a en nous une préexistence où il est dit aussi une prédestination, mais c'est une prédestination pas du tout au sens où tout est déjà écrit. Non, une prédestination, ça veut dire au contraire, c'est pas tout est déjà écrit, c'est tout commence maintenant. Si on le veut. La prédestination, c'est ça, c'est nous avons été prédestinés à l'amour du Christ, donc il y a en nous une part qui est libérée, qui n'est pas de ce monde, il y a en nous une disponibilité au Christ,
et qui fait qu'il y a en nous une demeure du Christ qui demeure et qui demeure malgré l'histoire du péché dont nous faisons évidemment partie. Et donc c'est le en lui, c'est le

Mais les béguines, donc, qui étaient des femmes qui n'étaient ni des femmes mariées, ni des femmes cloîtrées, mais qui étaient des femmes qui avaient donné leur vie au Christ, donc un peu des indépendantes. Voilà, c'est une façon dont certaines catholiques ont d'être féministes, c'est de mettre en avant les béguines, les béguinages. Bon. Et vous avez Hedwige d'Anvers, par exemple, Gertrude von Efta, Marguerite Porrette. Et c'est une spiritualité, par exemple, Gertrude von Efta, Gertrude d'Efta, Hefta, je crois l'une des premières à développer à ce point la dévotion au Sacré-Cœur de Jésus. Et c'est une mystique du cœur à cœur, une mystique sponsale, du dialogue intime, intime et sensitif, sans être sensualiste et sensationnel du tout, hein, du dialogue donc de l'âme avec Dieu, du cœur à cœur. Et finalement, il y a dans notre cœur une part du cœur du Christ et il faut plonger notre cœur dans celui du Christ, mystique sponsale. Et du côté des hommes, ça vient après les femmes, c'est une mystique très féminine, c'est plutôt les dominicains, donc Maître Eckhart, Henri Suzeau, Tauler, hein, Toller, qui est d'ailleurs strasbourgeois, vous voyez, et qui est très influencé, comme Maître Eckhart l'était, par Plotin, qui était un philosophe du 3e siècle. Plotin, ses deux grandes idées. D'une part, le principe, nous ne pouvons pas le connaître, nous ne pouvons même pas le dire, il est retiré, nous en provenons, c'est la seule chose que nous pouvons dire, nous en provenons et nous existons de nous retourner vers lui, nous existons de nous retourner vers lui, vous avez deux mots en grec pour dire conversion, vous avez métanoïa, métanoïa c'est ce qui arrive dans l'allégorie de la caverne. Je suis au ciné là, où je suis fasciné par mes écrans. Il y a des images avec bon, l'écho qui. Bon. Puis à un moment donné, je me retourne et je vois que tout ça est un montage et je me retourne et je vais vers le principe. Métanoïa, c'est la conversion aussi quand vous êtes un pauvre type enfermé dans vos contradictions et puis que vous rencontrez la contradiction surmontée qui est la croix, c'est une métanoïa. Vous avez un deuxième sens aussi qui est épistrophé. Et là, c'est la conversion, c'est un sens vraiment plotinien. Pour lui, donc vous avez l'un qui surabonde hors de lui. Alors, ce n'est pas du tout un chrétien, il ne donne pas l'être, mais s'adonne à partir de lui l'être. Et en fait, les existants, les hypostases, se constituent par un retournement. Nous existons à la mesure de notre retournement, de notre réception épistrophée, de notre conversion vers le principe. Et si nous nous détournons du principe, eh bien, nous suivons la pente qui nous mène à la matière, c'est-à-dire au néant d'être. Bon. Et donc, nous existons épistrophés, je vous ai dit, par notre merci. Hein. Mais vous voyez, la source coule et nous existons quand nous mettons les mains comme ça. D'accord? Quand nous nous recevons de cette source. Bon, Maître Eckhart est très marqué par Plotin, avec donc ces deux idées de l'inconnaissabilité du principe, puisque en réalité, je ne peux connaître que ce que je reçois de lui, mais je sais que je n'en reçois qu'une infime partie. Et la première réalité chez Plotin, en dehors du principe, c'est l'intellect. Et dans l'intellect préexiste tout ce qui sera. Mais l'intellect lui-même surabonde hors de lui-même, etc. Bon, si ça vous intéresse, ça, vous avez un beau livre, un peu difficile, mais quand même puissant, de Rainer Schürmann. C'est Schürmann, Rainer Schürmann, qui s'appelle Maître Eckhart ou la joie errante. Et Rainer Schürmann vraiment reconduit Maître Eckhart à ses deux sources, Saint Thomas et Plotin. Et parce que même chez Saint Thomas, il y a en effet cette idée de préexistence, cette idée que nous préexistons dans le Verbe de Dieu. La mystique rhénane est une mystique sponsale du dialogue intime et intense de l'âme avec Dieu. Mais le lieu de notre réponse, c'est notre préexistence en Dieu. C'est-à-dire que préexistence, comme vous le disiez, c'est-à-dire qu'il y a une part de nous qui n'est pas mêlée aux aventures, comme l'est Marie en tant qu'Immaculée, qui n'est pas mêlée aux aventures du monde, c'est-à-dire à l'histoire avec une grande hache, comme je vous ai dit, l'histoire qui coupe les têtes, qui blesse l'homme, à l'histoire du péché. Il y a en nous
Maître Eckhart, c'est la méthode.

métaphore l'image qui est dans le Psaume 22 de l'étincelle, un petit rien de Dieu, mais qui à partir de quoi tout peut prendre feu. Ça me fait penser aussi au petit reste dans la Bible. Dieu place toujours dans son peuple, et quelque perdu que soit son peuple, un petit rien, un petit reste qui fait que l'histoire, malgré tout, se transmet. Maître Eckhart a aussi la métaphore de l'enceinte, là on est tout proche de Marie, du petit château, du petit château, bon, qu'il faut protéger. Un petit château, c'est pas rien d'ailleurs. Il traduit ça comme ça quand Élisabeth vient rendre visite à Marie. Elle rentre dans un petit bourg, mais lui, il dit dans un petit château. Et donc, il y a quelque chose, en effet, il y a une réserve de nous, il y a une réserve de Dieu en nous, mais qu'il faut préserver. Préserver, dit-il, des images. Waouh, quelle actualité! Parce que les images sont des écrans. Sont des écrans, c'est-à-dire quelque chose qui fait écran, qui nous empêche de laisser passer toute la lumière. Donc, il y a à la fois une réception, mais la réception est possible à partir aussi d'une protection, de ne pas faire tout entrer pour que la lumière puisse, elle, entrer. Et donc, un écho, comme je vous ai dit, il y a en nous un utérus, un ventre, en chacun, mystique féminine, mais c'est en chacun, qu'il y a en nous un ventre pour tomber enceinte de Dieu. Cette idée, elle est chez saint Thomas d'Aquin avec une image très très forte de la potentia obedientialis, la puissance obéissante. Il y a un pouvoir d'obéissance en nous. Et il y a un pouvoir, mais de quoi d'obéissance? Potentia obedientialis, ce qui faisait rapprocher la mère, mater de Marie, de la matière. Il y a en nous une matière toujours malléable où Dieu peut écrire ce qu'il veut. Et là, on retrouve le thème de Marie comme matrice universelle dans le Timée de Platon, la chora, chora, comme porte-empreinte, où le démiurge vient écrire les formes, les essences, etc. Bon, je ne vais pas rentrer là-dedans, mais il y a en nous cette part vierge, en effet, où Dieu peut faire à tout moment sa demeure, à tout moment. Hein, nous demeurons éternellement dans le Verbe de Dieu et selon une image qui est chez Maître Eckhart et qui vous parlera peut-être, il écrit ceci, toujours dans le Sermon 22, qui s'appelle Ave Gratia Plena. De même que la parole que je prononce maintenant jaillit en moi, ensuite je m'arrête à mon idée, en troisième lieu je l'exprime et vous la recevez tous. Cependant, elle demeure véritablement en moi. De même, je suis demeuré dans le Père. Dans le Père sont les images de toutes les créatures. C'est-à-dire que Dieu a véritablement créé le monde. Il ne s'agit pas de dire que nous sommes encore dans le sein du Père ou dans le sein trinitaire, sans quoi nous n'aurions pas vraiment été créés, sans quoi nous serons, comme je vous ai dit, que les personnages de quelque chose toujours déjà écrit, car pas vraiment enfanté. Non, mais véritablement Dieu exprime le monde, mais de la même façon que quand vous parlez, eh bien, vous exprimez, mais la pensée demeure en vous, eh bien, de la même façon, Dieu exprime le monde, le laisse être en dehors de lui, et en même temps, il tient ce monde en pensée. D'ailleurs, quand on dit à quelqu'un qu'on va prier pour lui, quand on ne veut pas lui dire directement, on dit « je penserai à toi ». Dieu nous donne la vie, mais ne nous y abandonne pas. Il y a une part de nous qui demeure en lui, et donc il y a une part de nous qui est en Dieu actuellement et qui fait que nous ne sommes pas absolument livrés au monde. Il y a une part de nous qui est libre. Hein, comme disait le stoïcisme, qui a beaucoup influencé l'éthique chrétienne, eh bien, dans la vie, il y a ce qui dépend de nous et ce qui ne dépend pas de nous. Et la première chose qui dépend de nous, c'est la façon dont nous recevons ce qui ne dépend pas de nous. Eh bien, ça veut dire qu'il y a le monde, et tout ça, c'est ce qui ne dépend pas de nous. Et puis, il y a une part de nous qui peut faire un pas de retrait, comme Marie qui garde tout ça en son cœur. Une part de nous qui est vierge de tout ce qui nous arrive et qui ne dépend pas de nous, et qui est la façon dont on accueille ce qui ne dépend pas de nous, et dont on en fait une œuvre qui ressemble à quelque chose dont on aimerait bien qu'elle dépende de nous, à savoir une œuvre de Dieu, mais pour pas commencer par un exemple trop fort, mais l'exemple très fort qui m'avait été donné, j'avais invité
l'ancien directeur de l'aide à l'Église en détresse, Didier Rance, qui habite Nancy et donc nous nous connaissons un peu, qui fait partie d'une fraternité franciscaine d'ailleurs, et qui a recueilli les témoignages des martyrs chrétiens, du martyr chrétien, dans les pays de l'Est soviétique. Et il se trouve que je l'avais invité à parler devant mes étudiants parce que j'avais la morale comme thème et les prépas économiques avaient le corps. Et on avait fait un colloque avec une amie sur corps et morale. Et il m'avait dit, mais monsieur, en cours, vous nous avez parlé de la torture, est-ce qu'on pourrait creuser ça? Bon. Puis du coup, il a dit, ah, vous voulez vraiment? Bon, et je l'avais invité, lui. Il leur avait raconté, et les chrétiens ou les non-chrétiens avaient été bouleversés par cette histoire, l'histoire d'une femme qui avait eu la vie sauve, et elle était torturée en régime soviétique, je me souviens plus, je crois que c'était en Roumanie, ou peu importe. Et cette femme avait été libérée. Alors, son tortionnaire, elle avait le même depuis une dizaine de mois. Donc, tous les jours, il la torturait, comme tant d'autres. Et un jour, il s'était un peu énervé parce qu'il lui avait dit, mais je vois bien, il y a quelque chose de toi que j'arrive pas à avoir. Mais je sais ce que c'est, parce que comme toi, eh ben, j'ai eu une éducation catholique. Et donc, ton petit manège, ton petit jeu, je le connais. Il ne va pas durer très longtemps. Je sais ce que tu fais. Tu te prends pour une sainte. T'offres tes douleurs pour le salut du monde, comme le Christ. Elle dit non, c'est pas ça. C'est pas exactement ça. Alors, il dit, bah, c'est quoi? Elle dit, non, j'offre toutes mes douleurs, pas pour le salut du monde, mais pour ton salut à toi. Pour qu'il ne t'en soit rien retenu. Donc, vous voyez, c'est le court-circuit de la grâce, parce que normalement, il doit l'éliminer de plus en plus, cette femme. Mais en fait, au contraire, plus il travaille à la détruire, plus en réalité, d'une façon complètement folle, par elle, grâce à elle, il provoque son propre salut. Si Dieu. Il consent. Mais n'empêche qu'il a été tellement bouleversé qu'il a laissé partir. C'est-à-dire, en gros, je pense que quand vous laissez partir quelqu'un, il a dû avoir quelques problèmes par la suite. Et voyez, cette femme n'aurait pas pu avoir ce génie, cette grâce de sainteté, si son être était absolument mêlé aux coups du monde. Voilà. Bah oui, là, tu as des coups, bah, tu deviens une matière à souffrir et puis tu offres à l'autre ce qu'il veut, c'est-à-dire le lavage de cerveau. Non, il y avait une part retirée, une part où en effet, sa volonté est faite. Et Maître Eckhart dit d'ailleurs que cette part, elle est pratiquement indestructible. Il dit, mais vraiment, que tu veilles ou que tu dormes, que tu en aies conscience ou pas, Dieu pense à toi et t'enfante dans son intellect, dans son verbe, hein, dans son verbe, dans son fils. Dieu t'a toujours déjà enfanté dans son fils et que tu dormes. Et j'ai presque envie de dire, oui, que tu dormes, mais peut-être parfois, en effet, il faut mettre en sommeil beaucoup de choses pour pouvoir être enfanté à partir de là. Et donc, l'enfantement, comme je vous ai dit, l'enfantement de Dieu devient notre tâche et c'est ce qu'a fait cette femme dans ce monde. Et ce par quoi je vais recommencer tout à l'heure, c'est de vous montrer que, en effet, ce que nous enseigne Marie, par le fait qu'elle laisse passer le Verbe en ce monde, c'est, comme on le disait déjà, que le commencement est toujours possible, que l'enfance de toute chose est devant nous. L'enfance n'est pas cet âge qu'il faudrait à tout prix avoir dépassé. L'enfance est devant nous comme cette disponibilité à Dieu qui, à tout instant, et c'est le principe de la conversion, quelque bousillé que nous sommes par la vie, eh bien, il y a ce moment où nous pouvons tout prendre et dire me voici et l'offrir. Et ce moment où nous pouvons tout prendre, eh bien, c'est un moment qui n'est rendu possible que parce que nous ne sommes pas inclus dans ce tout que nous voulons offrir. C'est-à-dire, il y a en nous cette capacité d'offrande qui fait que toute cette vie pécheresse, difficile et tout, ah, je la regarde et je l'offre. Et je peux la raconter, je peux l'offrir, etc.

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Celui qui boira de l'eau que je lui donnerai n'aura plus jamais soif. »

0: La mère du Rédempteur, lettre encyclique du pape Jean-Paul II. Au cœur de la spiritualité du bienheureux pape Jean-Paul II, il y avait Marie. Il avait inscrit le grand M de Marie sur ses armoiries pontificales et n'a cessé d'encourager la dévotion mariale. Quel rôle Marie joue-t-elle auprès de son fils? À la veille du grand jubilé de l'an II, le pape Jean-Paul II nous a livré une méditation sur Marie, la mère du Rédempteur, dans la vie de l'Église en marche. Avec le père Osney, prêtre du diocèse du Mans, découvrons la richesse de cette encyclique. Bonjour Père.
1: Bonjour.
0: Est-ce que vous pouvez situer d'abord cette encyclique dans l'ensemble des grands textes sur Marie à partir du Concile Vatican II?
1: Donc il faut repartir effectivement du Concile Vatican II en 1965. Les pères conciliaires se sont posés la question de savoir, dès 1959, de savoir s'ils allaient faire un document à part sur la Vierge Marie ou bien s'ils allaient intégrer à l'intérieur même du document sur l'Église. Et c'est l'option qu'ils ont prise dans le texte sur l'Église, Lumen Gentium, le chapitre 8, porte spécifiquement sur la Vierge Marie. Donc ça, c'est 1965. Ensuite, il faut attendre, je pense, 1974 pour trouver le texte du pape Paul VI sur le culte marial, puisqu'il a revisité entièrement le calendrier des fêtes à la Vierge Marie et puis déjà aussi le rosaire. À travers ce très très beau texte qui mérite d'être redécouvert, le culte marial aujourd'hui du mois de mars 1974. Et puis encore 13 ans plus tard, donc Jean-Paul II nous donne en 1987 cette lettre sur la Vierge Marie, et puis il nous donnera ensuite, avant de mourir en 2003 je crois, un très beau texte sur le rosaire où il introduira les mystères lumineux. Donc ça nous fait un certain nombre de jalons comme cela qui sont importants de textes du magistère sur la Vierge Marie.
0: Et est-ce que vous pouvez resituer aussi cette encyclique par rapport aux autres encycliques du pape Jean-Paul II?
1: Alors vous vous souvenez que la première encyclique qu'il a publiée c'est en 1979, celle sur Jésus, le Rédempteur de l'homme. Ensuite il y a eu en 1981 je crois celle sur le Père, riche en miséricorde, puis en 1986 celle sur l'Esprit Saint, Dominum et Vivificantem, Seigneur et Donateur de vie. Trois encycliques donc sur le Père, le Fils et l'Esprit Saint. Et elles sont complétées par une quatrième sur la Vierge Marie. Et ces quatre textes fondamentaux sont des jalons de préparation et d'ouverture au jubilé de l'an 2000 qui portera, on s'en souvient, et sur le Fils, et sur le Père, et sur l'Esprit Saint, pour trois années successives.
0: Alors dans cette encyclique, il y a d'abord une première partie, Marie dans le mystère du Christ. Alors quelle est la place de Marie dans le plan divin du salut ?
1: Évidemment, le pape Jean-Paul II va repartir de cette certitude que Dieu a un plan pour l'ensemble de sa création, et donc il englobe dans cette expression le plan du salut, le plan divin du salut, à la fois l'acte créateur de Dieu, et puis après le péché d'origine, l'acte rédempteur en Jésus, et puis l'accomplissement dans la gloire. Donc Jean-Paul II embrase d'un seul regard tout cet ensemble, et il va situer la Vierge Marie comme quelqu'un de tout à fait unique à l'intérieur de ce plan du salut. Il dit par exemple au numéro 7 que le plan divin du salut nous a été révélé pleinement par la venue du Christ. Ce plan est éternel et il est éternellement lié au Christ. Il inclut toute l'humanité mais réserve une place unique à la femme qui est la mère de celui auquel le Père a confié l'œuvre du salut. Donc Marie a une place très spécifique, très particulière dans ce plan du salut. Elle n'appartient qu'à elle.
0: Alors revenons à l'Annonciation, événement fondateur. Que signifie le mot « pleine de grâce » ?
1: Le pape Jean-Paul II va revisiter tous les textes bibliques sur la Vierge Marie. En ce sens, cette encyclique me semblerait une plateforme très intéressante pour le dialogue œcuménique, notamment avec nos frères protestants. Et dans son regard sur le texte de l'Annonciation, Jean-Paul II va épingler un mot qui est bien connu des biblistes, c'est le mot « kekaritomene » en grec, c'est-à-dire « pleine de grâce »,« comblée de grâce ». Et il nous dit ce mot est vraiment le nom nouveau qui est donné à la Vierge Marie. Et elle est pleine de grâce, mais c'est vraiment ce qui la caractérise. Donc ce qui la caractérise d'un point de vue de Dieu, c'est véritablement le don extraordinaire de grâce qui lui a été fait pour cette mission qui est la sienne de devenir la mère de Dieu. Alors Pour bien comprendre ce texte, Jean-Paul II va repartir de la lettre aux Éphésiens sur les bénédictions de Dieu vis-à-vis de toutes ses créatures et va essayer de montrer comment la Vierge Marie est bénie à un point tout à fait particulier. Cette bénédiction, lui dit-il au numéro 9, se rapporte à Marie d'une manière particulière et exceptionnelle.
0: Et il lit ça au mystère de la Sainte Trinité.
1: Il lit ça au mystère de la Sainte Trinité. Le Concile Vatican II l'avait fait auparavant. Le Concile Vatican II avait dit la Vierge Marie est évidemment la mère du Fils, mais elle est aussi la fille bien-aimée du Père, et elle est également le sanctuaire de l'Esprit-Saint. Le Concile avait employé ces trois mots, mère du Fils, fille bien-aimée du Père, sanctuaire de l'Esprit. Il situait la Vierge Marie en relation avec chacune des personnes de la Trinité. Et c'est vrai que ces caractéristiques de la Vierge Marie, c'est qu'elle a été la créature humaine la plus proche du Père, du Fils et de l'Esprit, de par sa mission de Mère de Dieu. Elle a eu une relation privilégiée avec chacune des trois personnes de la Trinité, ce qui pour nous d'ailleurs est quelque chose qui peut nous parler aussi, pour nous dire qu'il nous faut développer dans notre vie spirituelle et notre vie chrétienne une relation spécifique à Jésus, qui est le Sauveur et celui qui est la parole de Dieu, une relation spécifique au Père, qui nous crée, une relation spécifique à l'Esprit-Saint, qui est notre vie. Il y a un chemin de vie spirituelle pour nous là.
0: Alors, en raison de cette plénitude de grâce, quels sont les dons surnaturels dont Marie bénéficie ?
1: On avait beaucoup parlé à une époque dans la mariologie des privilèges de Marie. On s'exprimait de cette façon-là en disant que l'Immaculée Conception ou l'Assomption étaient des privilèges particuliers à la Vierge Marie. En fait, on s'aperçoit que Marie a été véritablement préparée, ça c'est la grâce de l'Immaculée Conception, choisie de façon spécifique, c'est la visite de l'ange Gabriel qui vient recueillir son « oui », engagée de façon profonde, c'est toute la vie cachée et toute la maternité de Marie à l'égard de Jésus, et puis associée de façon privilégiée à la rédemption à travers sa présence au pied de la croix et sa présence dans l'Église naissante. En fait, on parle moins maintenant de dons surnaturels spécifiques à la Vierge Marie plutôt que de sa mission à l'intérieur même de l'Église. La perspective aussi bien du Concile Vatican II que de cette lettre de Jean-Paul II est de nous montrer Marie présente au cœur de l'Église et évidemment comblée de la grâce de Dieu à un niveau tout à fait étonnant pour pouvoir remplir cette mission.
0: Mais ce n'est pas pour elle.
1: C'est pour l'ensemble de l'humanité, c'est pour le Christ d'abord, c'est pour le Christ, c'est pour l'Église, pour l'ensemble des hommes qui seront sauvés par le Christ. C'est pour toute l'humanité, donc elle a une mission, et Jean-Paul II, tout à fait à la fin de sa lettre, emploiera un mot un peu bizarre, il dira « elle est la mère spirituelle de l'humanité ». C'est comme s'il voulait compléter le mot de « mère de Dieu » que le Concile Vatican II avait donné, « mère spirituelle de l'humanité ». Mais en même temps, ça montre bien l'extension, effectivement, de la mission de la Vierge Marie.
0: Et de ce fait, Marie est bénie entre les femmes, comme Élisabeth l'a saluée. En quoi Marie dépasse-t-elle toutes les autres créatures dans le ciel et sur la terre ?
1: Quand on récite le « Je vous salue Marie », nous avons successivement, dans la première partie, les deux points de vue sur la Vierge Marie. Le point de vue de Dieu, c'est ce qu'il lui fait dire par l'ange Gabriel, « Réjouis-toi, comblée de grâce ». Voilà, ça c'est le regard de Dieu sur Marie, elle est comblée de grâce. Et puis, « Tu es bénie entre toutes les femmes, et Jésus, le fruit de ton sein, est béni ». Ça c'est le regard d'Élisabeth, sa cousine, sur la Vierge Marie. Elle est bénie entre toutes les femmes du point de vue de Dieu parce qu'elle a reçu des grâces particulières pour sa mission, mais elle est bénie aussi parce que Élisabeth et toute l'Église d'ailleurs perçoivent la Vierge Marie comme étant une personne tout à fait unique dans l'histoire du salut et dans la présence de l'Église, une personne tout à fait unique et qui est bénie, qui entraîne pour nous des bénédictions. L'Église s'exprime en termes de bénédiction ainsi, reprenant l'intuition d'Élisabeth qui salue la Vierge Marie. C'est vraiment la perception que l'Esprit-Saint donne à Élisabeth, que Marie est bénie parmi toutes les femmes à cause de l'enfant qu'elle porte, qui est le Verbe du Père, le Messie, et à cause de la réponse qu'elle a faite, « Bienheureuse es-tu, toi qui as cru ».
0: Et on dit même « dans le ciel ».
1: Même dans le ciel, parce que effectivement, aucun ange n'a eu cette mission particulière de donner chair au Fils de Dieu, puisque les anges sont des créatures spirituelles. Marie déborde, dépasse effectivement totalement toute autre mission confiée à une créature, qu'elle soit angélique, qu'elle soit humaine.
0: Alors, dans le mystère du Christ, dit le pape, elle est présente dès avant la fondation du monde. Que veut dire le pape par cette expression grandiose ?
1: Ah, parce qu'il a, il a cette perspective, effectivement, que au fond, dans sa sagesse, Dieu a tout prévu. Dieu a tout prévu, et donc il a prévu pour l'incarnation du Fils une mère à qui il confierait ce Fils. Et c'est d'ailleurs la réflexion que le pape Jean-Paul II fait, c'est que non seulement Marie est tout orientée vers Jésus, mais encore, c'est le Père qui est tout orienté vers Marie pour lui confier son Fils. Et donc, dans cette perspective d'une histoire sainte cohérente, d'un plan de Dieu cohérent, Marie a une place spécifique, et cette place a été pensée avant même la fondation du monde, puisque dans la création du monde, le fait que Dieu crée des créatures douées de liberté, donne vie à des créatures douées de liberté, peut entraîner ce qui s'est passé, à savoir le péché d'origine, et donc aussi l'aspect de rédemption, de réparation, qui est celle du salut, et donc aussi la présence de Marie pour que le Verbe se fasse chair.
0: Et en quoi Marie a-t-elle été introduite dans la nouveauté radicale de la révélation ?
1: Oh, parce qu'elle elle a une place vraiment très, très particulière, qui est celle de donner chair au Fils de Dieu. Et autant, par exemple, les prophètes dans l'Ancien Testament pouvaient être des caisses de résonance de la parole de Dieu, autant la Vierge Marie, elle, est celle qui donne chair à la parole. C'est encore autre chose. Celle qui permet à la parole de se faire chair et de se dire elle-même. Et donc, Marie, véritablement, dans la révélation, a une place spécifique qui va permettre à la parole de Dieu, en tant que telle, non plus répercutée par des prophètes, mais en tant qu'elle-même, de retentir. Et Marie est au soubassement, elle est celle qui a donné chair à la parole. C'est vrai. Elle est la mère du Verbe, en ce sens. Et donc c'est tout à fait particulier, et Jean-Paul II ne cesse de le souligner.

0: 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Marie est pleine de grâce, bénie entre toutes les femmes. Élisabeth salue sa cousine par ces mots « Bienheureuse celle qui a cru en l'accomplissement de ce qui lui a été dit de la part du Seigneur ». En quoi la foi de Marie est-elle parfaite?
1: Le pape Jean-Paul II, tout au long de sa lettre, a un certain nombre de fils conducteurs sur lesquels il revient sans cesse. Et celui de la foi de Marie est l'un d'entre eux. Et il part, pour nous le faire comprendre, effectivement de cette réponse, de cette exclamation d'Élisabeth devant Marie, « Bienheureuse, celle qui a cru en l'accomplissement des paroles qui lui furent dites de la part du Seigneur ». C'est ce que l'Esprit-Saint met dans le cœur d'Élisabeth, ce qu'il lui fait voir par transparence. Et c'est assez curieux parce qu'on aurait pu penser que l'Esprit-Saint montre d'abord à Élisabeth la grâce qui était présente en Marie, mais il lui montre la foi qui est présente en Marie, c'est-à-dire l'aspect qui relève de sa propre réponse au don qui lui a été fait. Si bien que, comme je le disais déjà, on a deux regards successifs sur Marie, celui de Dieu à travers la parole de l'ange comblée de grâce, et puis celui d'Élisabeth, celui de la personne humaine qui regarde Marie et qui voit sa foi. Marie a développé un acte de foi qui a commencé par sa réponse à l'ange Gabriel, qu'il m'advienne selon ta parole, une réponse où elle signe un chèque en blanc, en quelque sorte, elle donne totale confiance à Dieu. Et le pape Jean-Paul II, par exemple au numéro 13, dit ceci: « À l'Annonciation, en effet, Marie s'est remise à Dieu entièrement, en manifestant l'obéissance de la foi à celui qui lui parlait par son messager, en lui rendant un complet hommage d'intelligence et de volonté. Elle a donc répondu de tout son moi humain, féminin, et cette réponse de la foi comportait une coopération parfaite avec la grâce prévenante et secourable de Dieu, et une disponibilité parfaite à l'action de l'Esprit-Saint. » Donc Jean-Paul II part bien de cette réponse de Marie, qui est un acte de foi plénier, et qui va se poursuivre tout au long de sa vie.
0: Oui, son fiat s'est approfondi toute sa vie.
1: S'est approfondi toute sa vie. Et à ce point que Jean-Paul II considère que la foi de Marie, c'est une sorte d'héritage qui se trouve au cœur de l'Église, un héritage parfait. La foi de Marie est parfaite, elle est totale, elle n'est jamais revenue en arrière, elle n'a pas vacillé dans la foi, elle a été éprouvée dans sa foi, oui, mais elle a toujours donné un acte de foi total. Et pour lui, c'est tellement beau qu'il dit, au fond, c'est un héritage qui est au cœur de l'Église et vous pouvez puiser dedans, vous pouvez vous en servir pour fortifier votre propre foi, vous pouvez lui demander de vous aider à poser votre acte de foi vous-même. Et cette perspective est très belle. Alors il revient dans sa lettre de nombreuses fois sur cette question de la foi de Marie. Il va faire un parallèle avec Abraham dans l'Ancien Testament, celui qui a posé un acte de foi au début du peuple de l'Ancienne Alliance. Et puis évidemment Marie qui, par son acte de foi, donne naissance au peuple de la Nouvelle Alliance. Et sans cesse, il va dire, mais comme la foi de Marie a été grande, par exemple, tout au long de la vie cachée, où elle n'a appréhendé son fils que par la foi et dans la foi, et puis aussi à la croix, où elle a continué à croire que ce qui lui avait été dit par l'ange Gabriel s'accomplirait. Donc l'acte de foi de Marie est incandescent, il est brûlant.
0: Oui, sur cette route de l'obéissance de la foi, donc apparaît un homme juste et craignant Dieu, le vieillard Siméon. Et les paroles de Siméon sont à la fois une nouvelle lumière pour la foi de Marie, Jésus est la lumière pour éclairer les hommes, mais en même temps l'annonce de terribles épreuves que Marie et son fils connaîtront. N'est-ce pas là tout le chemin de Marie sur terre, chemin de lumière, chemin de contradiction? Et est-ce qu'on peut parler même de nuit, à la manière des nuits spirituelles?
1: Oui, certainement, certainement. Jean-Paul II parle même de kénose, de la foi de Marie, d'enfouissement de la foi de Marie dans l'obscurité du mystère, oui. Alors le vieillard Siméon, lui, donne, si on reprend donc les passages bibliques qui jalonnent la vie de Marie, donne à Marie comme une seconde annonciation, qui est celle-ci, « Un glaive transpercera ton cœur ». Cette annonciation concerne cette fois-ci de façon assez spécifique le mystère de la souffrance qui va jalonner la vie de Marie, qui culminera évidemment à la croix, lorsque sera le long de la croix devant Jésus, mais qui a commencé déjà avec la fuite en Égypte, la persécution par Hérode, etc., et qui va se poursuivre quand Jésus va avoir 12 ans et qui va secouer Marie de façon un peu brutale.
0: Alors revenez sur ce texte-là.
1: Lorsque Jésus dit à Marie, mais pourquoi me cherchiez-vous ? Marie avait dit, mais mon enfant, pourquoi nous as-tu fait cela ? Vous savez bien, il avait été pendant 3 jours, il était resté à Jérusalem, et c'est interprété par certains d'une sorte d'escapade ou de fuite, de fugue. Mais en fait, Jésus a voulu faire grandir la foi de Marie et permettre qu'elle ne le considère plus simplement comme son fils, mais comme le fils, et qu'elle retrouve la racine première du don qui lui avait été fait, le Père a donné son fils. Et donc, à partir de ce moment-là, Jésus lui échappe quelque peu, dirons-nous.
0: Elle ne comprend pas ce que veut dire l'Écrit.
1: Alors, elle ne comprend pas ce que Jésus lui dit, parce que peut-être elle a perdu de vue que ce fils était un pur cadeau de Dieu, mais peut-être aussi qu'à l'âge de 12 ans, dire en parlant du Père du ciel, « mon Père », dire ça à côté de Joseph, c'était effectivement très déstabilisant pour Marie. Et puis peut-être que le fait qu'il ait fait cela de façon un peu brusque et un peu souffrante pour Marie, tout ça contribuait à la plonger plus profondément dans l'obscurité, mais c'est-à-dire au plus profond du mystère. On rejoint ce que vous disiez tout à l'heure, à savoir que, au fond, le chemin de foi de Marie a été un chemin d'obscurité. Plus on va profond, plus ça devient obscur, moins c'est lumineux. Ou du moins, plus la lumière nous aveugle, c'est ce que disent les mystiques carméditains, plus la lumière nous aveugle et donc moins nous y voyons à la façon humaine. Mais cependant, Dieu continue à tout conduire. Et pour Marie, c'est particulièrement vrai. Donc sa foi a subi des transformations progressives. C'est ça qui est beau aussi et qui nous rejoint totalement, c'est que la foi de Marie n'a pas été
0: toute rose
1: d'une part, et puis totale au point de départ, et puis on n'en parle plus, mais elle a subi des transformations tout au long des épisodes qui se sont succédés, et on voit bien qu'à l'âge de 12 ans, Jésus tire l'échelle quelque part et pour provoquer un petit peu un réflexe un peu brutal, mais en même temps, il faut faire passer Marie et Joseph à un niveau de foi supérieur, pour que Marie se situe moins comme la mère humaine de Jésus, comme son associée dans l'œuvre de la rédemption. Donc c'est encore autre chose, mais voilà, la foi de Marie est ainsi purifiée constamment, remodelée, ressaisie, réapprofondie.
0: Alors, aux noces de Cana, le rôle maternel de Marie est mis en valeur, mais comment situer ce rôle de Marie par rapport au Christ ?
1: Le pape Jean-Paul II déjà commence à employer un mot qui va revenir aussi comme un fil directeur dans sa lettre, c'est le mot de médiation. Et il va dire que Marie à Cana est un peu médiatrice entre les hommes et son fils. Il dit qu'elle se fait porte-parole de la volonté, enfin, des besoins des hommes auprès de son fils.
0: Et pourtant, il y a un seul médiateur.
1: Il y a un seul médiateur, le fils. Mais à l'intérieur de cette médiation unique, nous y reviendrons dans une autre émission sûrement, mais nous avons nous-mêmes des médiations participées. Nous pouvons nous-mêmes être médiateurs de la présence de Dieu auprès de nos frères, à travers un geste, à travers une parole, à travers une présence, une prière. Et Marie, à sa place de mère de Dieu, est médiatrice maternelle. Jean-Paul le dit, la caractéristique de sa médiation, c'est qu'elle est maternelle et qu'elle a le souci des petites choses qui relèvent de la vie courante. Par exemple, ses époux à Cana qui manquent de vin. Marie va adresser une simple parole à Jésus, ils n'ont pas de vin, elle ne dit pas plus parce que quelque part elle provoque un peu Jésus, et Jésus effectivement une réaction un tout petit peu brusque en disant « mais qu'y a-t-il entre toi et moi ? Mon heure n'est pas encore venue », car il sait que pour répondre à cette demande, il va falloir qu'il manifeste tout le mystère de la rédemption.
0: Mais on a l'impression qu'il cède, c'est un peu gênant.
1: Oui, mais précisément, c'est tout le jeu psychologique aussi entre Marie et Jésus, à savoir qu'en mère très fine qu'elle est, elle comprend très bien que ce n'est pas la peine qu'elle dicte à Jésus ce qu'il doit faire, simplement elle l'introduit sur le chemin, et puis elle lui laisse la décision et ce qu'il a à faire. Voilà. Et Jésus va le faire, bien sûr. En même temps, il va le faire à sa façon, en disant, ce n'est pas le moment, mais voilà, je vais donner un signe prémonitoire, préfigurateur de ce qui va se passer, parce qu'il faut que ça nous mène jusqu'à la résurrection.
0: Et cette bénédiction bienheureuse, celle qui a cru, atteint sans doute sa plénitude au pied de la croix.
1: Oui, parce que la foi de Marie rentre encore plus profondément dans l'obscurité au pied de la croix, mais elle est encore plus incandescente. Et donc, très probablement, à la croix, Marie est celle qui a espéré de tout son cœur en la résurrection, et elle est la seule à avoir fait cela. Elle a été associée à ce mystère de la rédemption à ce point que elle a vécu profondément en communion avec Jésus et dans une espérance de la résurrection qui n'appartient qu'à elle. C'est tout le mystère du samedi saint, du silence du samedi saint et de la déposition de Jésus au tombeau. Mais toute la foi de l'Église se trouve dans le cœur de Marie à ce moment-là.
0: Merci Père. Vous avez suivi l'émission Au Puits de Jacob, Marie Mère du Rédempteur, encyclique du pape Jean-Paul II. Et nous avons vu tout spécialement Marie dans le mystère du Christ.

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Seigneur, on rappellera tes immenses bontés, tous acclameront ta justice. Psaume 144, 7.

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1: Saint Antoine nous est proposé en emblème de pureté et de douceur. Tout au long de sa vie, dans toute sa prédication et dans ses sermons, son parfait abandon à la volonté de Dieu et son combat pour la pureté apparaissent avec évidence. La pratique de la pénitence était pour lui la garantie d'être pur. Il faut être pur en esprit et dans notre corps, même au prix de souffrance. C'est de cette manière que nous imiterons Jésus sur la croix, mais nous obtiendrons joie et paix. Pour saint Antoine, il est essentiel de fuir les attraits du monde pour être orienté vers le Christ. La vie même de saint Antoine témoigne de son humilité. Selon le saint, la vertu de l'humilité est ce qui permet à l'homme de connaître Dieu. L'humilité oblige l'orgueilleux à se plier à la volonté de Dieu. Antoine comparait la beauté de l'humilité à celle d'une fleur. Il s'efforçait de faire croître cette vertu en lui-même et chez ceux qui l'écoutaient. Toutes ces vertus sont aussi objets de contemplation, parce qu'il les découvre dans le témoignage de la Vierge, qui représente pour lui une référence inestimable. Antoine chante l'humilité, la docilité, la pureté et la douceur de Marie. Et il cherche à vivre de la manière que suggère la Mère de Dieu.
0: À présent, nous nous unissons en prière avec le monde entier en renouvelant notre consécration à Marie.
2: Vierge Immaculée, Mère de Dieu et de l'humanité, je t'accueille comme don de Jésus sous la croix et je me confie entièrement à toi. Je t'offre toute ma vie, ce que je suis, ce que j'aime et ce que j'ai, afin que resplendisse en moi la beauté du Christ. Aide-moi à être docile à l'Esprit et à vivre avec joie ma vocation dans l'Église, afin de collaborer à ta mission maternelle et d'orienter vers Dieu le cœur de tout homme. Toi qui as guidé saint Maximilien Kolb pour aimer sans mesure, enseigne-moi à être témoin de l'Évangile et à faire de ma vie un don. Je te confie les personnes que je rencontrerai et je t'offre le travail, les joies et les souffrances de cette journée. Ô Marie, conçue sans péché, prie pour nous qui avons recours à toi et pour ceux qui n'ont pas recours à toi.
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1: Tourne chaque jour les yeux vers la croix. Par ces mots, Saint Maximilien Kolb exprime un concept fondamental de la foi. Croire en Jésus crucifié et ressuscité et croire à la puissance transformante de la souffrance. Tourner les yeux vers la croix ne signifie pas penser à une réalité dont la tristesse est une fin en soi. Cela veut plutôt dire entrer dans le mystère de la douleur pour remonter à la joie de la résurrection. Marie, mère de la foi, nous aide à approfondir cette réalité et à la vivre. Avec son aide, nous pouvons vraiment acquérir une capacité nouvelle de vie par la méditation sur la croix. Nous contemplons alors notre Dieu qui est mort pour nous. Mieux, qui est mort pour moi, pour chacun de nous. Jésus aurait donné sa vie même si j'étais le seul habitant de la terre, car tel est son amour pour chacune de ses créatures. Chacun de nous est comme un enfant unique à ses yeux de Père. Cet amour personnel, révélé sur la croix, est devenu pour nous source de vie. C'est sur cette croix qu'ont été cloués nos maux, nos vices et nos péchés. C'est là qu'on nous a enlevé notre vieux vêtement afin que nous renaissions comme des créatures nouvelles. Car la croix est signe d'amour et de vie, et y penser est source d'espérance.
0: À présent, nous nous unissons en prière avec le monde entier en renouvelant notre consécration à Marie.
2: Vierge Immaculée, Mère de Dieu et de l'humanité, je t'accueille comme don de Jésus sous la croix et je me confie entièrement à toi. Je t'offre toute ma vie, ce que je suis, ce que j'aime et ce que j'ai, afin que resplendisse en moi la beauté du Christ. Aide-moi à être docile à l'Esprit et à vivre avec joie ma vocation dans l'Église, afin de collaborer à ta mission maternelle et d'orienter vers Dieu le cœur de tout homme. Toi qui as guidé Saint Maximilien Kolb pour aimer sans mesure, enseigne-moi à être témoin de l'Évangile et à faire de ma vie un don. Je te confie les personnes que je rencontrerai et je t'offre le travail, les joies et les souffrances de cette journée. Ô Marie, conçue sans péché, prie pour nous qui avons recours à toi et pour ceux qui n'ont pas recours à toi.
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Auditrices et auditeurs de Radio Espérance, je vous salue et vous présente aujourd'hui, ce 14 septembre, le martyrologe du jour. En voici d'abord la lecture, suivie de quelques brefs commentaires. 1. Fête de la Croix glorieuse. Au lendemain de la dédicace de la Basilique de la Résurrection, érigée sur le tombeau du Christ, la Sainte Croix est exaltée et honorée, comme le trophée de sa victoire pascale et le signe qui apparaîtra dans le ciel, annonçant déjà d'avance à tous son glorieux avènement. 2. À Rome, sur la voie Appienne, dans la crypte de Lucine, au cimetière de Calliste, en 253, la mise au tombeau du pape Saint Corneille, martyr, qui s'opposa avec force au schisme de Donatien. Reçu avec une grande charité dans la communion de l'Église un grand nombre de ceux qui avaient failli dans la persécution, enfin chassé de Rome par l'empereur Gallus et envoyé à Civitavecchia, il souffrit, dit saint Cyprien de Carthage, tout ce qu'il est possible de souffrir. Sa mémoire sera célébrée après-demain. 3. À Carthage, en 258, la passion de saint Cyprien, évêque, très renommé pour sa sainteté et sa doctrine, dans une période calamiteuse, il dirigea excellemment son église, ranima l'espérance des confesseurs de la foi dans leur épreuve, et après un dur exil, sous les empereurs Valérien et Galien, fut condamné par le proconsul à avoir la tête tranchée et consomma son martyre devant un peuple très nombreux. Sa mémoire sera célébrée après-demain. 4. À Cologne, en Germanie, après 314, saint Materne, évêque, qui convertit à la foi du Christ des peuples de Tongres, de Cologne et de Trèves. 5. Près de Coman, dans le Pont, au nord de la Turquie, en 407, la naissance au ciel de saint Jean Chrysostome, évêque, dont la mémoire a été célébrée la veille. 6. Au monastère de Bellevaux, dans la région de Besançon, en 1176, le trépas de saint Pierre, évêque, d'abord moine à l'abbaye cistercienne de Bonnevaux, puis fondateur et premier abbé de Tamiers, il fut élu au siège épiscopal de Tarentaise et dirigea son église avec un zèle ardent, vivant comme un moine et cherchant à rétablir la concorde entre les peuples. 7. À Saint-Jean d'Acre en Palestine, en 1215, le trépas de Saint-Albert, évêque, transféré du siège de Versailles à l'église de Jérusalem, il donna une règle de vie aux ermites du Mont Carmel. Et alors qu'il célébrait la fête de la Sainte Croix, il fut assassiné à coups de couteau par un prélat qu'il avait déposé pour son inconduite. 8. À Eben, dans le Tyrol, en 1313, la mise au tombeau de Sainte Nothburge, vierge, qui, occupée aux soins domestiques, servait le Christ dans les pauvres, offrant aux paysans un exemple de sainteté. 9. Sur l'île Madame, au large du port de Rochefort, en 1794, le bienheureux Claude Laplace, prêtre d'Autun et martyr. Sous la Révolution française, à cause de son sacerdoce, il fut déporté dans des conditions inhumaines sur un bateau négrier et mourut d'une maladie putride. 10. Enfin, à Chengdu, dans la province chinoise du Sichuan, en 1816, saint Gabriel Thorin Dufraisse, évêque missionnaire et martyr, qui acheva par le supplice de la décapitation un ministère très actif pendant 40 ans. Et ailleurs, d'autres martyrs, confesseurs de la foi, ainsi que des saintes vierges. Voyons maintenant quelques commentaires
sur ces saints. D'abord, la fête de la Croix Glorieuse, on nous a dit l'essentiel dans le petit éloge qui a été lu, c'est à la suite de la dédicace de l'église de Jérusalem, la basilique de la Résurrection, érigée sur le tombeau du Christ, c'est au lendemain que l'on fête l'exaltation de la Sainte Croix, comme le trophée de la victoire pascale du Christ, et puis annonçant déjà son apparition dans le ciel, comme c'est indiqué, lors de l'avènement glorieux du Seigneur Jésus, lors de son retour. Nous avons un certain nombre de martyrs, et pas des moindres. En 253, le Saint-Pape Corneille, qui est resté pape peu de temps, après le pape Fabien, à Rome, qui était resté lui plus longtemps, il a été victime, de ce pape Corneille a été victime de la persécution de l'empereur Gallus, qui l'a envoyé aux travaux des mines, où il a souffert, dit Saint-Cyprien, des choses vraiment épouvantables. Ce pape a dû faire face à un schisme dans l'église de Rome, un schisme perpétré par un prêtre intellectuel, très brillant, qui s'appelle Novatien, et qui avait fait pas mal de remous. Et le pape Corneille sut intervenir pour éviter la diffusion de ce schisme. Et il a également fait beaucoup pour faire rentrer dans la communion de l'Église un grand nombre de ceux qu'on appelle les lapsis, c'est-à-dire des fidèles qui, lors des persécutions, avaient failli, ils n'avaient pas tenu bon, et ils avaient reconnu que, plutôt que d'affronter la mort, par peur ou par tout un tas de raisons, familiales, personnelles, etc., on comprend ça, et ils avaient accepté, de, par exemple, de donner un livre liturgique qu'on leur demandait, ou de dénoncer quelqu'un, et ainsi, ils avaient, quelquefois aussi, frauduleusement, en payant, obtenu un libelle qui les exemptait de la persécution. Ce sont des choses qui étaient arrivées, ça n'est pas très très fréquent, mais il faut le savoir, c'est arrivé dans les persécutions terribles, il y a eu des lapsis, des gens qui sont tombés, qui sont faillis. Eh bien, ce pape Corneille a fait beaucoup pour leur intégration dans l'Église, en leur demandant une pénitence salutaire, adapté, proportionné, et je crois que son témoignage comme évêque de Rome a été ensuite suivi dans d'autres églises par les autres évêques, parce que le successeur de Saint-Pierre, c'est celui qui préside à la charité dans l'Église catholique. Il a donc souffert beaucoup pendant son exil, et il a été mis au tombeau dans le cimetière de Saint-Calliste. Nous avons ensuite le grand évêque de Carthage, Saint-Cyprien, qui est mort, lui, quelques années après, en 258. C'était un rhéteur, ou un avocat, à l'époque, nous dirions. Il a été âgé de 40 ans, quand un prêtre, qui s'appelait Chesidius, l'a amené à la foi catholique. Et il nous a relaté sa conversion dans la lettre à Donat, un peu comme le fera plus tard Saint Augustin dans ses Confessions. Et il est élu évêque de Carthage en 248, donc assez vite après qu'il a été ordonné prêtre. Cette rapide promotion suscite quelques jalousies parmi les clercs de son pays, et il est en place depuis un an quand éclate la persécution de Dèce
en 250, cette terrible persécution qui a frappé dur. Et l'empereur exige de tous ses sujets la participation à un sacrifice général aux dieux pour la prospérité du prince et de l'empire. Un certificat de sacrifice sera délivré par les autorités locales. De nombreux chrétiens perdent pied et quelques-uns apostasient. D'autres se procurent le billet exigé, soit en faisant semblant de sacrifier, soit en l'obtenant à prix d'argent ou par le jeu de relations personnelles. Bref, c'est une belle pagaille. Pour se soustraire à la menace qui pèse sur lui, car les autorités cherchent à saisir d'abord les évêques, Cyprien quitte Carthage et lorsque les poursuites ont cessé, vers après 250, il revient dans sa ville épiscopale. Et il va également avoir une attitude au début plus raide et ensuite plus conciliante à cause de l'influence du pape de Rome pour trouver une mesure qui permet à ceux qui ont failli, à ce qu'on appelait les lapsis, de retourner dans la pleine communion de l'Église catholique. Mais une autre difficulté va l'opposer pendant quelque temps, et l'opposer d'une manière quand même pacifique, au pape de Rome, Saint-Étienne Ier. C'est que dans cette période se pose la question du baptême, de la validité du baptême qui a été accompli par des hérétiques, par des gens qui s'étaient écartés de la foi catholique et qui baptisaient. Alors, ces nouveaux baptisés étaient-ils vraiment baptisés ou fallait-il les rebaptiser pour les faire rentrer pleinement dans l'Église catholique? Alors il y eut là une divergence de vues. Les évêques africains, qui étaient plus rigoureux, refusèrent la validité du baptême, pendant un certain temps, la validité du baptême donnée par les hérétiques. Ce que contesta solennellement le pape de Rome. Le pape de Rome, nous avons un curé prêtre d'Autun qui est mort sur les pontons de Rochefort, Claude Laplace, et un évêque Dufraisse très actif au centre de la Chine pendant 45 ans qui est mort lui aussi martyr. Voilà des martyrs.

0: outre les martyrs, nous avons des confesseurs de la foi, et aujourd'hui pas des moindres. En 314, c'est-à-dire après l'édit de Constantin, qui fait la paix avec les chrétiens, en 314, l'évêque Materne, évêque de Cologne, qui a fait beaucoup pour l'évangélisation de plusieurs populations, notamment dans la région de Cologne, dans la région de Tongres et dans la région de Trèves. C'est un très grand évangélisateur. Nous avons ensuite la mémoire, le Transitus, de Saint Jean Chrysostome, grand docteur de l'Église d'Orient. En 407, il était originaire d'Antioche. Et sa maman l'avait fait étudier parce qu'il avait perdu son père et il était très brillant. Il avait fait des études classiques très brillantes et il s'était intéressé beaucoup aux questions de la magistrature et aussi du théâtre. Mais il a préparé son baptême quand il était adolescent. Il l'a reçu dans la nuit de Pâques 368, disent les historiens, et il est parti ensuite pour s'initier avec des pères du désert, dans les solitudes à côté d'Antioche, de Syrie, à l'ascèse. Voyez le combat contre le démon, le combat contre ses tentations. Il voulait savoir comment les anachorètes proches de Dieu faisaient pour arriver à établir dans sa vie une conduite qui soit parfaitement évangélique autant que possible, et aussi à se consacrer à l'étude des livres saints. Et il a reçu les premiers ordres, et il s'est mis au service des ordres religieux, les ordres mineurs, il s'est mis au service de l'évêque d'Antioche de l'époque, et à la mort de sa maman, il a quitté définitivement le monde. Et il s'est retiré dans ces solitudes montagneuses des environs d'Antioche. Mais très vite, sa santé s'est délabrée. Il n'était pas assez costaud pour tenir dans ces situations difficiles. Et il est devenu diacre, puis prêtre en 386 de l'église d'Antioche. Et alors là, il a inauguré une carrière fabuleuse, exceptionnelle, d'écrivain spirituel et de grand prédicateur. Saint Jean Chrysostome, la bouche d'or. La bouche d'or. Chrysostome, ça veut dire la bouche d'or. C'est un très très grand orateur. Tout l'Orient avait les yeux fixés sur lui à cause de la hardiesse, de la sagesse et de la force dynamisante de sa parole de feu. Et lorsque, en 397, l'évêque de Constantinople meurt, le patriarche de Constantinople, c'est Jean qui est désigné pour lui succéder. Jean d'Antioche devient donc archevêque de Constantinople. Alors là-bas, la somptueuse capitale de l'Empire d'Orient est plus que jamais le foyer d'intrigues et de passions. Un haut lieu de la piété, sûrement, mais aussi de la corruption. Et l'austère prélat, dont le caractère tout d'une pièce n'admet pas les demi-mesures, entreprend tout de suite de lutter contre tous les abus, dont certains moines, certains princes, aussi bien que les simples fidèles, agrémentaient leur existence. On ne s'en faisait pas trop. Vous voyez, comme aujourd'hui, on laisse couler, on ne fait pas trop attention aux mœurs chrétiennes dans le fin fond. On fait à peu près. Et puis on vit aussi selon l'air du temps. Et c'est toujours la même tentation. Lui-même donne l'exemple de la frugalité et de la charité. En même temps, il ajoute un éclat incomparable à la liturgie byzantine. Car pour lui, l'Église n'est pas seulement la maison de Dieu, elle est la maison des pauvres qui doivent y trouver de la splendeur que d'autres trouvent chez les puissants. Eh bien, les pauvres, disait Saint Jean Chrysostome, doivent trouver de la splendeur à l'intérieur de l'Église, qui est aussi la maison de Dieu et la maison des pauvres. Elle est aussi l'asile suprême des malheureux. Il le prouve en 399, je me souviens maintenant, quand le premier ministre Eutrope, poursuivi par la haine d'un gouverneur dont je ne me souviens pas le nom, se réfugie dans la cathédrale de Constantinople. L'évêque le sauve en tenant tête à la garnison des policiers et même à la populace excitée contre ce premier ministre. Voilà, Saint Jean Chrysostome, courageux. Et un an plus tard, Eudoxie, la reine, est proclamée Augusta. Oh là là, Augusta. On revient à la méthode des empereurs d'avant le christianisme, la divinisation des empereurs et des impératrices. Alors là, c'est la meilleure. Et presque aussitôt, Jean entre en conflit avec cette dame. D'abord à propos de querelles de personnes, l'impératrice protégeant des hérétiques adversaires de l'évêque, et ensuite parce que s'étant élevé dans un sermon particulièrement fougueux, parce qu'il faisait des ferments particulièrement fougueux contre les vices féminins, Eudoxie croit s'être reconnue dans une des allusions du saint archevêque de patriarche de Constantinople. Vindicative, elle dresse alors contre lui l'évêque d'Alexandrie. Il vient à Constantinople, il réunit quelques collègues, et voilà qu'on débarque. Ils font un petit synode pour débarquer Saint Jean Chrysostome avec la bénédiction de Eudoxie l'Augusta. Mais Chrysostome est tellement populaire à Constantinople qu'il faut faire intervenir la troupe pour l'expulser. Le sang ayant coulé, Jean se présente aux autorités qui l'exilent à Prenetos en Bithynie, dans le nord de la Turquie. La superstitieuse Eudoxie, impressionnée par un événement tragique, peut-être un tremblement de terre, rappelle son adversaire, pour peu de temps d'ailleurs, car Jean, ayant critiqué des réjouissances organisées à l'occasion de l'inauguration d'une statue d'Eudoxie, puis, ayant semblé assimiler publiquement l'impératrice à Hérodiade, la rupture est bientôt totalement consommée entre le palais de l'empereur et de l'impératrice et l'évêque. Et en avril 404, l'évêque de Constantinople est gardé à vue dans sa maison. La foule veut le dégager. Des échauffourées ensanglantent la capitale. En juin, un décret impérial de relégation est signé. Jean se livre aux soldats, alors que la ville est en effervescence. Mais rien ne peut empêcher que Chrysostome ne soit envoyé à Cucuse, au pied des montagnes d'Isandrie, dans le Caucase. De là, l'intrépide de pontife constitue à instruire et à consoler les siens. De partout, mais surtout d'Antioche, les admirateurs accourent vers lui. Alors l'ordre parvient de transférer le gêneur à 1500 kilomètres plus au nord, au pied du Caucase. Mais le frêle prélat ne résiste pas aux marches forcées sous un ciel implacable en plein été. Il meurt dans un petit village, aujourd'hui Bitserie, où il est inhumé, le 14 septembre. Celui qu'on peut bien considérer comme un martyr du courage pastoral connaîtra un triomphe posthume exceptionnel. En 1438, je crois, sa dépouille est ramenée solennellement à Constantinople. La tradition veut qu'elle ait été transportée à Rome au temps de l'Empire latin, en 1258. L'œuvre de Saint Jean Chrysostome, qui est l'un des quatre docteurs de l'Église d'Orient, est très importante, notamment ses sermons et ses lettres. Voilà le cas d'un très grand évangélisateur de l'Église catholique. Nous avons ensuite notre Saint-Pierre, évêque de Tarentaise, qui a été le fondateur de Tamiers. Et nous avons l'évêque de Verceil, du Piémont, qui est devenu évêque de Jérusalem. Et ce qui est important dans la vie de cet homme, outre sa sainteté et son ministère exemplaire, c'est qu'il s'est occupé du groupe des ermites dont je vous ai déjà parlé sur les collines du Mont Carmel et dans les grottes. C'était des gens d'Occident qui étaient parmi les croisés et qui ont voulu, dans le Mont Carmel, à l'image du grand prophète Élie, vivre une vie d'ermite, les uns à côté des autres. Et ce saint évêque Albert leur a écrit une règle de vie, qui est devenue la règle de vie des Carmes, d'où l'origine de l'ordre des Carmes, parce que ça s'est passé au Carmel, et ensuite de l'ordre des Carmélites. Et nous avons cette belle dame paysanne, demoiselle paysanne du Tyrol, notre burge, vierge, qui était fille de ferme, toute simple. Elle vaquait à ses travaux avec les autres paysans. Elle aimait tout le monde. Elle rendait des services à tout le monde, comme ces bonnes chrétiennes. Elle n'avait pas de famille personnelle, elle ne s'était pas mariée, elle était célibataire, vierge, et elle a porté un témoignage extraordinaire auprès de ces paysans du Tyrol qui le lui ont bien rendu parce que elle est très connue dans ce pays. Voilà, mes amis, une belle équipe de grands saints et de grandes saintes. Confions-nous à eux. À bientôt. Amen.
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1: Parmi les nombreux titres attribués à Marie, miroir de justice a une signification biblique particulièrement riche. L'éventail de sens du terme justice dans la Bible est large. Arrêtons-nous sur celui de sainteté. Marie reflète la justice de Dieu. Comme Dieu est saint, elle l'est aussi, car elle a adhéré à la volonté du Seigneur. Elle se l'est appropriée et en a fait sa force. Cette réalité est fondamentale pour nous, qui sommes ses enfants. Plus nous nous approchons d'elle, plus nous nous efforçons de la faire entrer dans notre cœur et dans notre vie, et plus nous faisons l'expérience d'un double mouvement. En comprenant sa beauté intérieure, d'un côté nous l'aimons davantage, de l'autre nous sommes poussés à nous refléter nous aussi en elle, par désir de voir ses traits s'imprimer en nous. Nous ne devons pas nous laisser freiner par la culture dominante, tout orientée vers l'extérieur et les choses matérielles. Le défi à relever est celui d'accueillir aujourd'hui Marie, autrement dit, de nous appuyer sur son aide pour entamer un dialogue confiant et sincère avec elle. C'est notre bonheur qui est en jeu, car en cheminant avec Marie, nous découvrons que le Seigneur nous conduit vraiment et nous montre le chemin. C'est une merveilleuse découverte qui colore d'éternité notre présent et nous rend libres.
0: À présent, nous nous unissons en prière avec le monde entier en renouvelant notre consécration à Marie.
2: Vierge Immaculée, Mère de Dieu et de l'humanité, je t'accueille comme don de Jésus sous la croix et je me confie entièrement à toi. Je t'offre toute ma vie, ce que je suis, ce que j'aime et ce que j'ai, afin que resplendisse en moi la beauté du Christ. Aide-moi à être docile à l'Esprit et à vivre avec joie ma vocation dans l'Église, afin de collaborer à ta mission maternelle et d'orienter vers Dieu le cœur de tout homme. Toi qui as guidé Saint Maximilien Kolb pour aimer sans mesure, enseigne-moi à être témoin de l'Évangile et à faire de ma vie un don. Je te confie les personnes que je rencontrerai et je t'offre le travail, les joies et les souffrances de cette journée. Ô Marie, conçue sans péché, prie pour nous qui avons recours à toi et pour ceux qui n'ont pas recours à toi.
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1: Sainte Claire propose Marie comme modèle de ceux qui prennent part aux souffrances et au dépouillement du Rédempteur. Et par amour pour le Saint-Enfant, pauvrement emmailloté et couché dans la crèche, et pour sa très sainte mère, je conseille, je prie avec insistance et j'exhorte mes sœurs à toujours porter des vêtements pauvres. On peut déduire de cette expression que la sainte voit Marie pauvre impliquée complètement dans le mystère d'anéantissement, unie au Christ pauvre et crucifié. Elle est celle qui, plus que toute autre personne, partage les souffrances qu'il a subies pour le salut de l'humanité et qui, pour cette raison, doit être prise en exemple par les vierges qui désirent se consacrer au Seigneur et faire l'expérience de son amour. Mais la Vierge n'est pas seulement modèle de virginité. Elle est aussi, dans l'esprit de Claire, celle qui a partagé le plus parfaitement la pauvreté du Fils de Dieu. Dans la réalité de la croix, Jésus choisit ce qu'il y a de plus bas dans l'humanité, le péché et ses conséquences. Et il se donne totalement par amour pour l'homme. Claire court à la suite de l'époux. Elle veut être pauvre comme le crucifié, être solidaire avec lui et éprouver sa douleur comme celle de Marie sur le Golgotha.
0: À présent, nous nous unissons en prière avec le monde entier en renouvelant notre consécration à Marie.
2: Vierge Immaculée, Mère de Dieu et de l'humanité, je t'accueille comme don de Jésus sous la croix et je me confie entièrement à toi. Je t'offre toute ma vie, ce que je suis, ce que j'aime et ce que j'ai, afin que resplendisse en moi la beauté du Christ. Aide-moi à être docile à l'Esprit et à vivre avec joie ma vocation dans l'Église, afin de collaborer à ta mission maternelle et d'orienter vers Dieu le cœur de tout homme. Toi qui as guidé Saint Maximilien Kolb pour aimer sans mesure, enseigne-moi à être témoin de l'Évangile et à faire de ma vie un don. Je te confie les personnes que je rencontrerai, et je t'offre le travail, les joies et les souffrances de cette journée. Ô Marie, conçue sans péché, prie pour nous qui avons recours à toi et pour ceux qui n'ont pas recours à toi.
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0: sera doux.
1: Je vous salue, ô Marie Immaculée, tabernacle vivant de la divinité, où la sagesse éternelle cachée veut être adorée des anges et des hommes. Je vous salue, ô reine du ciel et de la terre, à l'empire de qui tout est soumis. Je vous salue, ô refuge assuré des pécheurs, dont la miséricorde

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1: Radio Espérance, bonjour, nous sommes dans l'émission « Comment va ton âme ?» avec votre serviteur, le frère Paul-Marie, à la Sainte-Baume, tout en haut de la grotte de Marie-Madeleine, où le soleil se couche devant des lumières d'automne absolument splendides. Je vous invite à venir, il y a un beau soleil dans notre bonne Provence. Dans notre émission « Comment va ton âme ?», nous voulons parler de la maternité spirituelle de Marie. Nous en avions dit un mot la semaine dernière, et nous avions dit qu'il y avait trois étapes dans cette maternité spirituelle. L'accueil de la vie filiale, de la vie divine, comme fils du Père. L'apprentissage de cette vie filiale, les progressants, la période la plus longue pour nous. Et l'accomplissement, enfin, de cette vie filiale, les parfaits, si on veut. Voilà, et donc avec vous, aujourd'hui, j'aimerais parler de l'Annonciation et de notre accueil à la vie filiale, de cette première étape où la Vierge de Nazareth va devenir pour nous le modèle de l'accueil du don de Dieu, d'une façon si parfaite d'ailleurs, qu'elle devient le canal du don de Dieu pour nous tous. C'est elle, en effet, qui nous apprend à recevoir, dans la simplicité, le don de Dieu. Et au fond, devenir des croyants, c'est participer à ce mystère, à ce fait. J'insiste beaucoup dans nos émissions pour dire que la foi n'est pas d'abord une croyance, la foi c'est d'abord des faits. Des faits auxquels nous participons, parce que nous entrons dans les dispositions spirituelles de ceux qui ont vécu ces faits. Et il s'agit pour nous, ce matin ou aujourd'hui, nous devenons des croyants en participant aux dispositions spirituelles de la Vierge à l'Annonciation. La scène de l'Annonciation est un événement tout à fait fondateur de notre salut et de toute notre vie chrétienne, et elle reste de manière définitive et éternelle le lieu et la structure de la communication du don de Dieu dans notre vie. Alors, si on veut présenter en quelques mots le mystère de l'Annonciation comme événement, je voudrais retenir avec vous trois aspects. D'abord, l'intériorité de l'accueil de Marie. Ensuite, on verra la simplicité de son accueil et enfin la fécondité de son accueil. Alors, l'intériorité. Ce qui atteste l'intériorité de l'accueil de Marie, c'est d'abord que la visite de l'ange Gabriel est en elle une illumination. Pas simplement un message proclamé du dehors, par quelqu'un qui devrait se contenter de rester à la porte de sa maison ou derrière une vitre. D'ailleurs, la scène de l'Annonciation ne comporte pas la mention d'une maison, à la différence, par exemple, de la Visitation, où Marie entre dans la maison de Zacharie, nous dit saint Luc. Lors de l'Annonciation, c'est Marie qui est elle-même la maison. Où la demeure où l'ange peut accéder. L'ange entra chez elle. L'ange entra auprès d'elle, nous dit le texte latin. Et cette traduction quasiment littérale fait percevoir qu'il n'est question que de Marie et non pas d'une habitation de Marie. C'est Marie la demeure. Et donc il s'agit d'une rencontre et non simplement de l'entrée dans une maison. C'est la rencontre d'un messager, l'ange, et d'une personne avec laquelle est le Seigneur. Le Seigneur, dit l'ange, est avec toi. C'est plus qu'un souhait. comme le prêtre qui dit le Seigneur soit avec vous. Ici, l'ange lui dit le Seigneur est avec toi. Et ce Seigneur qui est avec elle lui envoie un messager. Bon, c'est paradoxal, hein, mais c'est ainsi, en fait, tous ceux qui ont une vie spirituelle le savent, le Seigneur est. Et là, il nous envoie un messager qui nous révèle sa présence en nous. Comme saint Augustin qui dit, eh bien, tu étais là et je ne le savais pas. Tu te taisais alors, hein, et moi je m'éloignais bien loin de toi. Ô beauté suprême, si jeune et si ancienne à la fois. Saint Augustin fait l'expérience grâce au messager qu'il va rencontrer, en particulier saint Ambroise, qui lui donne de lire la parole de Dieu. Cette parole de Dieu est une sorte de messager qui va lui révéler que Dieu habite au plus intime de lui-même. En tout cas, l'ange entre. Car en effet, Marie est certainement dans une maison. Mais l'ange précise que Marie y est avec le Seigneur. Ce qu'il veut dire, que Marie demeure dans la présence du Seigneur déjà. Lieu de la rencontre entre l'ange et Marie, ce n'est pas une maison, ou plutôt c'est une maison, mais une maison où le Seigneur habite. Le lieu de la rencontre, c'est la présence du Seigneur. Et donc là, la terre commune entre l'ange et la Vierge, le terrain commun, la lumière qui les éclaire, l'air que tous les deux respirent, c'est le Seigneur qui est là et qui est présent. Donc l'ange n'entre pas dans une demeure. Un ange entre en présence de cette personne qui est Marie, qui est elle-même en présence du Seigneur. Il proclame cette présence. Le Seigneur est avec toi. Et ensuite, il annonce la bénédiction d'une naissance. Mais avant, il annonce cette présence. Il est entré près d'une vierge pleine de grâce. Et l'ange ensuite va quitter une Vierge Mère, pleine du Sauveur Jésus, source et médiateur de la grâce. Donc vraiment, le terrain commun de la rencontre, c'est la présence de Dieu qui habite l'ange et Marie. Et donc, ils communiquent par l'intime de leur être. Hein, ils ne communiquent pas simplement du bout des lèvres, ils ne communiquent pas des informations comme... notre ami Google nous communique des informations. On pourrait dire que Marie est visitée de l'intérieur par l'ange et communique à son âme une motion d'amour de l'esprit. L'ange ne passe, en passant certainement par les yeux extérieurs, par les oreilles extérieures de Marie, par une vision peut-être, mais... ce qui est important, c'est que l'ange va aller jusqu'à l'âme de Marie. Un peu comme ma parole aujourd'hui voudrait, non pas simplement frapper vos oreilles, hein, mais venir jusqu'à la moelle de votre âme, comme dit saint Paul. Hein, que la parole de Dieu se fasse un glaive tranchant qui vient à la moelle de notre âme pour séparer le bien du mal. Pour les séparer, et puis surtout pour faire fuir le mal, hein, et faire advenir le bien en nous, la bonté, qui est la bonté même de Dieu, que Dieu a déposée en nous. Eh bien, l'ange va visiter Marie de l'intérieur, hein, en communiquant cette motion d'amour de l'esprit. Il passe dans l'âme de Marie, en lui apportant la lumière. Et cette lumière va devenir... foi en Marie. Elle va dire « je crois ». Et donc, à travers les paroles de l'ange, il va se produire en Marie une effusion d'esprit, une véritable illumination. L'accueil de Marie à l'ange est une ouverture du fond de son être au don de Dieu. Vous voyez, c'est ainsi qu'il nous faudrait entendre la parole de Dieu. Dernièrement, on relisait dans la liturgie le texte magnifique du bon samaritain, et vous savez, il commence par une question, Maître, que dois-je faire pour avoir la vie éternelle? Et le Seigneur lui dit, tu connais les commandements, que lis-tu dans l'Écriture? Ça, c'est la question que Jésus pose. Mais il en pose une seconde, à laquelle on ne fait pas attention. Hein. Comment lis-tu? Comment lis-tu dans l'Écriture? Vous voyez, la parole de Dieu nous est communiquée, mais parfois nous la recevons simplement de l'extérieur. Hein, comme le dirait même Jésus, comme le chemin qui reçoit le bon grain. Hein, les oiseaux ensuite viennent le manger. Alors que Marie le reçoit du fond de son être et s'ouvre hein, ainsi au don de Dieu. Et la discrétion de l'œuvre de Dieu en Marie hein, confirme au fond hein, le caractère tout intérieur de son accueil. Cette discrétion, elle est évoquée par l'allusion à l'ombre de Dieu, hein, à l'abri des ailes de l'Esprit. L'Esprit Saint viendra sur toi et la puissance de Très-Haut te prendra sous son ombre. Vous voyez, l'Esprit Saint, ici évidemment, il est implicitement comparé à celui qui planait sur les eaux dans la création primordiale, dans le récit de la Genèse. Puis il est venu se poser et est venu étendre ses ailes pour protéger la vie naissante qu'il a couvée. L'ombre produite par les ailes de l'Esprit nous rappelle ainsi la nuée hein, qui enveloppait la présence de Dieu au-dessus de la demeure de la rencontre au désert. Au fond, l'Esprit est une ombre en ce sens qu'il cache ce qu'il donne à Marie en déposant au creux de son sein, très pur, la présence de Dieu. La marque de l'Esprit, c'est toujours la discrétion hein, par laquelle il voile sous le couvert de l'ordinaire l'événement de Dieu. Dieu se donne dans le silence, dans le murmure d'une brise légère, nous dit le prophète Élie. Et bien qu'il personnifie la puissance de Dieu, l'Esprit en manifeste l'extrême sûreté par son extrême douceur. En Marie, la force de l'Esprit se fait puissance hein, de sanctification, mais dans le silence d'un accueil. Dans le mystère du nombre qui plane dans son intimité. Il nous faut, voyez, pour imiter Marie dans l'accueil de la vie filiale, revenir à cette intériorité, faire silence, nous laisser hein, dans l'ombre de l'Esprit et dans une ouverture totale de notre être à la parole de Dieu, nous laisser rejoindre par cette parole. Après l'intériorité, il y a la simplicité de Marie. La simplicité de son accueil. Si vous voulez bien, on verra ça juste après la pause.

0: Radio Espérance, bonjour. Nous sommes dans l'émission Comment va ton âme avec le frère Paul-Marie pour une deuxième partie de notre émission sur l'accueil de la vie filiale et nous contemplons Marie dans l'événement de l'Annonciation. Et nous disions que Marie, d'abord, son accueil est pleinement intérieur. Que le dialogue hein, avec l'ange. Et va jusqu'au fond de son âme, hein, jusqu'au fond de son être. Il s'agit aussi de montrer que Marie accueille avec une totale simplicité. Au fond, ce texte, quand nous le lisons, on voit bien hein, toute la dynamique d'abandon de la part de Marie, hein, la radicalité de sa confiance, qui se révèle dans la simplicité de son obéissance. Hein. Je suis la servante du Seigneur, qu'il me soit faite. Selon ta parole. Vous voyez, et Marie le promet ici, et puis nous savons qu'elle l'accomplira jusqu'au bout, au pied de la croix, et si cette simplicité est un point de départ, elle est au demeurant un aboutissement étonnant qui défie presque notre imagination. Cette simplicité, elle provient du don d'elle-même. Hein, du don tout entier d'elle-même, que Marie a effectué, nous dit la tradition, en se consacrant au Seigneur dans sa virginité, hein, depuis son enfance. Quand elle dit qu'elle ne connaît point d'homme à l'ange, Marie ici exprime plus qu'une circonstance. Elle exprime un choix, hein, un choix de vie qu'elle a déjà fait, qu'elle signifie. Et ce n'est pas simplement un état provisoire de non-consommation de son mariage. Hein, cette consécration virginale explique, au fond, son adhésion simple à la volonté de Dieu. Elle a déjà renoncé à toute autre volonté. C'est pour ça qu'il est tout à fait logique. De penser qu'elle s'est déjà consacrée tout à Dieu, car sa simplicité, elle vient de ce renoncement à toute ressource humaine, hein, à tout projet. On sent bien dans ce récit que Marie n'a d'autre désir que d'être à Dieu, hein, d'être totalement à Dieu. Et la virginité consacrée exprime ce désir d'être à Dieu. Et donc, avant même d'être vierge de corps, hein, Marie est pure de cœur. C'est-à-dire, qu'est-ce que c'est qu'un cœur pur? C'est un cœur sans mélange. Hein. Évidemment, le vocabulaire de la pureté est peut-être curieux parce qu'il s'y mêle des vocations de saleté ou de propreté, ce qui est pas véritablement le sens ou ce que suggère le mot pur dans la Bible. Alors ça, c'est dans la psychologie compliquée du cœur de l'homme qui est malade, nous dit l'Ecclésiastique. Mais la pureté désigne, comme dans un diamant pur, c'est un diamant où il n'y a pas d'autre substance que le diamant. Un diamant impur, c'est qu'il y a des taches, il y a des choses autres que le diamant. Mais un cœur pur, hein, c'est un cœur qui est sans partage. C'est un cœur qui n'est pas mêlé. C'est-à-dire que c'est un désir totalement unifié, un désir total. Un désir fort, bien sûr, mais un désir total, un cœur sans partage. Un cœur qui ne désire pas des choses contradictoires. Qui ne désire pas des choses opposées, hein, mais tout est unifié par un unique et absolu désir. Voilà, c'est ça un cœur pur. Et du coup, c'est un cœur simple. Hein, comme dit le curé d'Ars, le cœur des saints va tout droit comme un boulet de canon. Hein, il va à la chose même qu'il désire et qu'il aime. Alors, c'est pas la chose, c'est la personne, c'est Dieu. Et la simplicité de la Vierge. Immaculée tient donc au fait qu'elle est pleine de grâce, comme lui dit l'ange, hein, toi qui as été parfaitement graciée. Marie est remplie de la grâce divine. Elle en est même l'épouse, le total réceptacle. Rien en elle n'est contre cette grâce. Voyez, cette plénitude, on en reparlera un jour, mais cette plénitude de grâce implique qu'il n'y a rien dans son cœur ni dans son âme qui s'oppose à la grâce de Dieu. Donc, pas de péché personnel, bien entendu, mais même pas le péché originel. Donc elle est préservée même des conséquences du péché originel, qui pourraient faire obstacle à la grâce de Dieu. Pleine de grâce veut dire qu'elle est vraiment totale disponibilité à la grâce. Donc Marie est dispensée, au fond, des conséquences du péché originel. Or, une des premières conséquences du péché originel, celle par laquelle d'ailleurs le péché originel est entré dans le monde, hein, nous nous souvenons du dialogue compliqué entre Ève et le démon et le serpent, auquel Adam ne participe pas par son silence lâche, mais nous nous souvenons qu'il y a un manque total de simplicité de la part d'Ève. Elle discute cette parole de Dieu. Il y a une sorte d'exégèse compliquée entre elle et le serpent, alors que Marie, elle, est préservée de cette séquelle du péché, et elle adhère simplement à la parole de Dieu. Par tout le mouvement de son être, avec confiance, avec docilité, elle est formée par la pure parole de Dieu sans y opposer de résistance aucune. Donc Marie est attirée de toute la force de sa vie vers l'accueil actif de la parole de Dieu. C'est ce qui fait la perfection de la grâce de Dieu en Marie. C'est la pureté, hein, le cœur sans partage, le cœur total, l'accueil total à la parole de Dieu. On pense à Saint François d'Assise, ou au contraire au jeune homme riche, qui lui bloque à un moment. La parole de Jésus bloque parce que ses richesses étaient trop grandes. C'est-à-dire que tout ce qui s'oppose à l'appel de Jésus était trop grand. Alors qu'en Marie, il y a une totale absence de péché, et il y a une totale, du coup, disponibilité. Et c'est ça qui est la source de sa simplicité foncière. Alors évidemment, cette pureté est unique, hein, de l'amour de Marie pour Dieu, et c'est ce qui va lui valoir sa fécondité inégalée. C'est la troisième caractéristique de la fécondité de l'accueil de Marie. Tout le récit de l'Annonciation, hein, c'est la troisième caractéristique de cet accueil. Je vous ai dit intériorité, simplicité, puis maintenant fécondité. Tout le récit de l'Annonciation est orienté vers la maternité divine de Marie. La Vierge est préparée par l'Esprit Saint pour devenir la demeure du Fils de Dieu. L'enfant qui va naître, hein, sera saint. L'enfant qui naîtra de toi, hein, sera saint. Vous voyez, on pourra même dire, avec certains exégètes, hein, l'enfant qui naîtra saint de toi, pour désigner la naissance virginale de Jésus. Pour saint Irénée, quand Dieu ouvre de manière très pure le sein très pur de Marie, il dit qu'il sauve déjà tout le genre humain. C'est la pureté de Marie dans sa maternité divine qui lui vaut d'être la mère de tous les rachetés. Ici, quand le sein de Marie est ouvert par la présence de Dieu, par la présence de Jésus, alors elle reçoit en elle celui qui va racheter tous les rachetés. Elle reçoit avec une entière pureté Jésus, l'auteur de la grâce, et donc elle va pouvoir transmettre elle-même à d'autres la vie divine qui a été déposée en elle. Elle va transmettre Jésus à tous les rachetés. Donc la plénitude de son amour pour Dieu, c'est ça le principal. Et la virginité est un signe discret de cette plénitude d'amour. La pureté, au fond, est l'état natif d'un amour tout entier, sans mélange. On pense à nos commencements dans la foi, notre conversion fondamentale, notre première choix total de Dieu. Il y avait quelque chose de cela. En tout cas, il y avait un désir que notre cœur soit vraiment total. Et voyez, le sein de Marie est la figure, le lieu spirituel de l'accueil de la vie filiale pour tout disciple de Jésus. La pureté de l'amour est ce qui assure sa fécondité mystérieuse. Parce que la pureté, c'est ce qui permet à l'amour de se communiquer hein, totalement. Comme le dit le livre de la sagesse, de l'Esprit de Dieu, il traverse et pénètre tout à cause de sa pureté. Et c'est la pureté de l'amour de Marie qui fait d'elle la mère de tous les sauvés. En Dieu, la pureté de l'amour est la générosité entière d'un amour subsistant. C'est parce que Dieu aime tellement, il est tellement bon qu'il se communique, hein, qu'il communique cette bonté, qui ne garde rien pour soi. Et la pureté de Marie, elle, est total accueil, hein, au nom de Dieu. Et du coup, recevant la bonté même de Dieu, recevant Dieu lui-même en sa bonté, elle veut transmettre tout ce qu'elle a reçu. Le mal tend toujours à vouloir se contre à vouloir contraindre, à vouloir se répandre par une influence contraignante, violente. Hein. La pureté se communique, au contraire, en sollicitant chez les êtres le meilleur de leurs désirs. Hein. Un bon prédicateur, un prédicateur au cœur pur, hein, c'est quelqu'un qui suscite le désir, mais qui ne contraint pas. Il peut susciter le désir de manière tout à fait radicale d'ailleurs. Mais ce n'est pas par la contrainte ni par la séduction. Mais la pureté est capable ainsi de réveiller des libertés les plus endormies. Et Marie est ainsi la mère de l'Église parce qu'elle est la Vierge, voyez, très pure, immaculée, qui, par son accueil très pur, va susciter en nous le désir de faire comme elle, de l'accueillir dans l'intériorité, dans la simplicité et dans une grande fécondité. Eh bien, c'est ce que je vous souhaite. Nous nous retrouvons la semaine prochaine. À très bientôt.
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0: En toi, Seigneur, j'ai mon refuge. Psaume 32.
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1: Le 13 mai 1917, une belle dame venue du ciel apparut à trois enfants, Lucie, Jacinthe et François. Elle était si gracieuse et de sa personne jaillissait une lumière qui apportait tant de joie que les voyants pensèrent que le paradis devait être un lieu merveilleux. Ils n'eurent qu'un souhait, celui d'y entrer et de pouvoir rester avec Notre-Dame. Ainsi, Lucie demanda si elle irait au ciel. À sa grande joie, la réponse fut affirmative, de même pour Jacinthe. Pour François, l'apparition dit « Oui, il ira, mais il devra dire beaucoup de chapelets. » On a donné à la condition imposée au petit garçon un sens négatif, comme si la Sainte Vierge voulût infliger une punition au petit garçon suite à un manque de piété. Sœur Lucie, dans son premier mémoire, raconta qu'avant le 13 mai, les trois bergers aimaient tellement s'amuser qu'ils avaient trouvé un moyen de raccourcir le chapelet dont la récitation quotidienne était imposée par leurs parents. Elle écrivait « On nous avait recommandé de dire le chapelet après le goûter. Mais comme le temps nous paraissait très court pour jouer, nous avions trouvé une bonne manière de le terminer vite. Nous passions les grains en disant seulement « Ave Maria ». Et lorsque nous arrivions à la fin des mystères, nous disions, après une longue pause, le simple mot « Notre Père ». Ainsi, en un clin d'œil, comme on dit d'habitude, nous avions dit notre chapelet. On a alors accusé gratuitement François d'avoir inventé cette méthode rapide de dire le chapelet, et pour cette raison, il aurait été repris par la Sainte Vierge. C'est une supposition toute gratuite, et même si c'était le cas, les deux petites filles ne s'opposèrent nullement à cette façon expéditive. Il est vrai que François semble être défavorisé par rapport à sa sœur et à sa cousine. Pendant toutes les apparitions de l'ange et de Notre-Dame, il a vu, mais il n'a rien entendu. Il devait demander aux deux autres ce qui avait été dit. Cette surdité n'est-elle pas encore une punition ? Ne distribuons pas des médailles aux voyants, l'une d'or pour Lucie, une d'argent pour Jacinthe, qui n'a jamais adressé la parole à Notre-Dame, et enfin une de bronze à François, le sourd aux paroles célestes. Les trois bergers ne se sont jamais comparés entre eux. Il n'y a jamais de jalousie dans leur rapport. Quand François apprit la réponse de la Sainte Vierge à son sujet, il ne se plaignit pas, il ne se lamenta pas, tout au contraire, rempli de joie, croisant les mains sur sa poitrine, il dit « Ô ma Notre-Dame, des chapelets, j'en réciterai autant que vous voudrez. » Réponse admirable. François eut ce merveilleux mot d'enfant pour exprimer tout son amour envers Marie, « Ma Notre-Dame ». Comment expliquer alors les rôles différents tenus par les voyants ? Ce ne sont pas des récompenses suivant leur mérite, mais des missions propres qui leur sont confiées. Lucie, chargée de faire connaître le message de Fatima, est celle qui parle. Jacinthe est celle qui écoute, pour pouvoir longuement méditer sur les paroles qui lui ont été confiées. François est celui qui voit, pour observer plus attentivement les signes donnés. Il fut, malgré son jeune âge, un grand contemplatif, un homme de prière. Il avait compris que Marie lui avait plus particulièrement confié la mission de réciter de nombreux chapelets. « Ô ma Notre-Dame, des chapelets, j'en réciterai autant que vous voudrez. » Puissions-nous avoir la simplicité et la générosité de François. Trop souvent, nous avons la tentation de nous comparer aux autres. Nous trouvons que notre place dans l'Église est bien modeste. Nos aptitudes ne sont pas assez reconnues dans nos mouvements catholiques et que, si on nous faisait confiance, nous réussirions bien mieux que telle personne. À l'exemple de François, sachons nous contenter de notre place et donnons dans notre petite responsabilité le meilleur de nous-mêmes. Faisons tout, non pour notre propre satisfaction, mais par amour de Jésus, en nous laissant guider par Marie, Notre-Dame.
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1: Lors de la première apparition de Notre-Dame à Fatima, les trois pastoureaux reçurent la promesse du paradis. Lucie se souvint alors de deux jeunes filles d'Aljustrel, récemment défuntes. Plus de 20 ans après, elle rapporta son surprenant dialogue avec la Sainte Vierge. « Je posais une question au sujet de deux jeunes filles qui étaient mortes depuis peu. Elles étaient mes amies et venaient à la maison apprendre à tisser avec ma sœur aînée. Je demandais, est-ce que Maria du Rosaire est déjà au ciel ? Oui, elle y est. Il me semble qu'elle devait avoir environ 16 ans. Je demandais de nouveau, et Amélia ? Elle sera au purgatoire jusqu'à la fin du monde. Il me semble qu'elle devait avoir entre 18 et 20 ans. » La réponse terrible de l'apparition, révélant pour Amélia une peine du purgatoire jusqu'à la fin du monde, est difficilement recevable, et ceci pour plusieurs raisons. Elle peut donner l'impression d'une décision divine irrévocable, comme si le cas de cette jeune fille était désespéré, et qu'il serait alors inutile de prier pour elle. Il est bien évident que cette parole ne fut pas dite dans cette intention, et l'on peut penser que justement, les trois bergers ont dû particulièrement l'invoquer dans leurs prières. De plus, le purgatoire, comme le rappelle le catéchisme des évêques de France, n'est ni un lieu, ni un temps, mais plutôt un état. S'il est bien une peine, il ne doit pas être compris comme une punition par laquelle Dieu se vengerait des infidélités du défunt. Il est une étape de purification souhaitée par l'âme qui l'a subie pour se purifier avant de rencontrer son Seigneur. La durée de cette épreuve ne peut se mesurer en temps terrestre, car celui-ci ne peut avoir cours après la mort. On le comprend très bien par un simple raisonnement. Lors du jugement dernier, les âmes sont dirigées soit au paradis, soit en enfer. Il ne peut y avoir une étape intermédiaire. Alors les personnes qui vont mourir peu de temps avant la fin du monde n'auraient qu'un court temps de purgatoire et bénéficieraient d'une mesure de faveur, sans parler de celles qui seront en vie à ce moment terrible. Alors, comment recevoir cette parole de Notre-Dame qui ne peut satisfaire la rigueur doctrinale ? Cette question apparaît régulièrement à chaque manifestation céleste, et pour pouvoir y répondre, il faut d'abord faire l'effort de remettre les mots prononcés par l'apparition dans leur contexte. La Sainte Vierge s'est adressée à des enfants, elle s'est mise à leur portée, elle a voulu leur faire comprendre qu'Amélia avait besoin d'une purification intense. Les responsables du sanctuaire de Fatima, il y a quelques années, avaient préféré ne pas rendre public ce petit dialogue. On comprend très bien les raisons de leur choix. Toutefois, on peut regretter cette omission, car cette scène livre un bel enseignement, non sur le purgatoire, mais sur la maternité spirituelle de Marie. Il est remarquable que la visiteuse céleste ait répondu calmement aux questions de Lucie, retardant ainsi la délivrance de son message. Un souverain terrestre n'aurait pas agi ainsi. Il aurait repris énergiquement Lucie, lui reprochant de lui faire perdre son temps en lui posant des questions oiseuses. Venant de loin, ayant peu de temps à rester sur place, il aurait demandé aux enfants de se taire et de bien l'écouter. Si par bienveillance extraordinaire, il aurait accepté d'entendre Lucie, il n'aurait pas pu lui répondre avant de consulter ses registres, ignorant l'histoire des deux demoiselles mentionnées. Cette comparaison bien naïve permet de saisir la différence abyssale entre notre monde et le ciel. En effet, Marie, elle, n'a pas hésité sur le sort réservé aux deux jeunes filles. Ceci montre qu'elle connaît chacun de nous personnellement. Sa royauté céleste ne l'a pas éloignée de la condition humaine, tout au contraire, elle lui a permis d'être proche de chaque personne. C'est un constat des plus rassurants. Nous pouvons donc prier Notre-Dame avec une double confiance, elle connaît nos peines et elle est toujours prête à nous écouter.
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Je pense, mes chers amis, que nous avons tous dans la vie des moments où l'on s'ennuie. On n'a pas d'ennui à proprement parler, on n'a pas un souci préoccupant, mais on tue le temps, on trouve le temps long, on ne sait pas quoi faire. C'est ce que les anciens appelaient dans un terme un peu spécial « l'akédia », qu'on a traduit en français « l'acédie ». On n'a envie de rien. Il fait chaud, il est midi, on n'a pas envie de travailler, on n'a pas envie de prier, et c'est ce que les anciens appelaient le démon de midi. Et pendant très longtemps, c'était le péché capital essentiel, qui est devenu ensuite la paresse. La paresse à prier, la paresse à faire quelque chose. Et malheureusement, trop souvent, à ce moment-là, pour tuer le temps, on fait n'importe quoi. On regarde la télévision alors que le film n'est pas intéressant. On ouvre son ordinateur et on se met à jouer pendant des quarts d'heure qui se prolongent longtemps. Pour tuer le temps, quel dommage, on perd son temps. Et alors à ce moment-là, la Sainte Vierge pourrait vraiment nous aider. On tire son chapelet et on récite comme une litanie, « Je te salue Marie, je te salue Marie pleine de grâce. Tu es là dans ma vie, je ne suis pas tout seul, je peux passer la soirée avec toi, tu veux bien m'accompagner ? Ah mais je ne suis plus tout seul. » Et qu'est-ce que je fais? Ben, je regarde la Sainte Vierge pleine de grâce, le Seigneur est avec toi, pleine de grâce, le Seigneur est avec toi. Voilà, j'ai la joie de penser un moment avec ma chère maman du ciel, et je sais que j'ai le droit. Combien de fois dans les apparitions à la Sainte Vierge nous dit qu'il ne faut pas avoir peur de dire beaucoup de chapelets. Dans une émission précédente, nous avons vu que la petite voyante de Banneux, Mariette Bécaud, lisait parfois sept chapelets en attendant une apparition de la Sainte Vierge. Et alors, peu à peu, la Sainte Vierge nous oriente vers Jésus et bénit le fruit de tes entrailles, Jésus. Et la Sainte Vierge, tout doucement, nous rappelle que Jésus, il est là, lui aussi, à côté de nous et dans notre cœur, et qu'il est toujours en train d'intercéder dans le ciel en notre faveur. Il est le grand prêtre. Et ou bien nous pensons au tabernacle le plus proche de notre maison et nous pensons que le Seigneur il est dans le tabernacle comme un chartreux dans sa cellule, disait le curé d'Ars, et nous nous joignons à l'intercession de Jésus. Et du coup, notre soirée n'est plus perdue. Nous passons du temps, nous passons notre insomnie à prier, à intercéder. Prie pour nous, pauvres pécheurs. Prie pour nous, pauvres pécheurs. Il y a tellement de gens dans le monde qui ont besoin de notre prière. Des gens qui sont peut-être en train de s'ennuyer encore beaucoup plus que nous, ou qui sont même en train de désespérer de la vie. Oh, quelle joie de penser qu'à ce moment-là, on peut faire quelque chose d'utile. Sainte Marie, Mère de Dieu, prie pour nous, pauvres pécheurs. Prie pour nous, pauvres pécheurs, qui, au lieu de s'ennuyer, vont passer la soirée avec toi. Prie pour nous, pauvres pécheurs, maintenant et à l'heure de notre mort, et l'on pense à ceux qui sont en train de mourir et qui ont bien besoin de notre prière. Vierge Marie, rappelle-nous souvent que nous avons le droit de nous ennuyer avec toi, de passer du temps avec toi. Notre prière ne vole peut-être pas très haut. Nous ne partons pas dans de grandes considérations mystiques, mais qu'importe, Sainte Marie, Mère de Dieu, prie pour nous pauvres pécheurs, maintenant que nous avons envie de nous ennuyer, que nous n'avons envie de rien, prie pour nous maintenant et à l'heure de notre mort. Amen.

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Je vous parlais la fois dernière de la façon dont nous pouvons réagir lorsque nous nous ennuyons, lorsque le temps nous paraît long, lorsque nous connaissons ce que nos ancêtres appelaient la kédia, la sédie. On a envie de rien faire, on n'a pas envie de prier, on n'a pas envie de travailler, on s'ennuie. Et du coup, on essaye de tuer le temps en regardant un film idiot à la télévision. On est premier à dire que c'est idiot, mais on le regarde quand même pour passer le temps. Ou bien on s'amuse à je ne sais quel jeu sur son internet. Bref, on perd son temps. Alors qu'on pourrait l'employer en priant, en prenant son chapelet et en saluant longuement la Vierge Marie. Je te salue Marie qui est ici tout près de moi, et j'ai la joie de pouvoir causer avec toi, de passer un bon moment avec toi, à ne rien faire, à te regarder, à te saluer, à te féliciter d'être la maman du Seigneur. Et puis peu à peu on se met à supplier avec elle et on lui demande de supplier, de prier pour nous. Priez pour nous pauvres pécheurs. Et on se met à penser à tous ceux qui au même moment ont énormément besoin de notre prière, ont besoin de notre prière d'intercession. Et voilà qu'on ne regarde plus sa montre, on ne s'ennuie plus, on est heureux de faire quelque chose que l'on fait dans le ciel. On intercède pour tous ceux qui à ce moment-là ont besoin de notre prière. Et l'on prend peu à peu l'habitude de faire une prière d'intercession plus souvent. À quoi ça sert? Ah, ça sert énormément. Dieu a besoin mystérieusement de cette prière d'intercession. Et donc, au lieu de s'ennuyer, on utilise très bien son temps. Et peu à peu, la Sainte Vierge nous oriente vers la prière de Jésus. Et bénis le fruit de tes entrailles, Jésus, qui ne cesse d'intercéder pour nous. Et au lieu de regarder la Sainte Vierge, on regarde l'enfant Jésus qu'elle nous présente. Ô Seigneur Jésus-Christ, Fils de Dieu, aie pitié de moi pécheur, aie pitié de moi pécheur. Ma prière d'intercession, au lieu de s'adresser à la Sainte Vierge, va s'adresser à Jésus lui-même, le grand intercesseur. Voilà comment nous pouvons vaincre la tentation de perdre notre temps lorsque nous nous ennuyons. Nous transformons ce temps mort en temps fort. Et nous remercions la Sainte Vierge d'avoir obéi à l'inspiration du Saint-Esprit, de transformer ce mauvais moment en un temps magnifique. Voilà mes frères, ne vous ennuyez plus jamais. Oh bien sûr, vous pouvez aussi à ce moment-là faire quelque chose de plus facile. Bon, un rangement, je ne sais quelle activité plus facile pour vous désennuyer. Mais lorsque l'ennui est vraiment profond et que vous n'avez vraiment pas envie de faire quelque chose, eh bien, vous pouvez prendre du temps avec la Vierge Marie, causer avec elle, converser avec elle. Vous savez qu'en latin, conversari, ça veut dire être avec. C'est-à-dire que ce n'est pas on converse, c'est-à-dire que les mots qu'on emploie ne sont pas importants. Ce qui est important, c'est de vivre une relation de confiance avec la Vierge Marie, notre maman.

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Ne vous faites pas donner le titre de rabbi, car vous n'avez qu'un seul maître pour vous enseigner, et vous êtes tous frères. Matthieu 23, 8.

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Je vous parlais la fois dernière de ce que vous pouvez faire lorsque vous vous ennuyez, lorsque vous trouvez le temps long. Je veux rappeler que vous pouviez intercéder à ce moment-là pour tous ceux qui dans le monde connaissent le même ennui ou ont des ennuis. La prière d'intercession, ce mystère que Dieu a voulu avoir besoin de notre prière de demande pour donner des grâces. Alors que le grand intercesseur, bien sûr, c'est Jésus qui ne cesse d'intercéder pour nous auprès du Père. Votre prière peut aussi, en ce moment-là, être une prière d'adoration. Qu'est-ce que c'est que l'adoration? C'est quand nous félicitons Dieu, d'être infiniment heureux, infiniment bon, infiniment aimable en lui-même, et de le féliciter parce qu'il a vraiment de la chance d'être Dieu en quelque sorte. Il n'a pas mérité de l'être, il l'est depuis toujours. Il ne mérite pas d'être comme ça. Il est Dieu. Je suis celui qui suis. Il est celui qui ne peut pas ne pas exister. Il n'a pas commencé à exister à certains moments, de toujours à toujours. On a le vertige d'ailleurs. Et c'est ce vertige qui est l'adoration. On est en émerveillement devant ce Dieu éternel. Éternel est ton amour. Mon Dieu, comment as-tu fait pour être si intelligent? Je ne sais pas, nous répondra-t-il dans le ciel. Je suis comme ça de toujours à toujours. Adorer Dieu, c'est aussi reconnaître qu'on ne cesse de dépendre de lui. C'est lui qui à chaque instant crée toutes les cellules de notre corps et notre âme. Nous sortons sans cesse de la main de Dieu et nous le reconnaissons. Et les dons que nous avons, c'est lui qui ne cesse de nous les donner. Notre intelligence, notre mémoire, notre imagination est un don perpétuel de son être, de son être de créateur. Et c'est pourquoi on représente souvent dans la Bible que nous sortons dans la main, que nous sommes portés dans la main de Dieu. Une comparaison boiteuse, bien sûr, comme toutes les comparaisons quand nous parlons de Dieu. Car lorsque nous portons un objet, la main qui porte reste extérieure à l'objet, tandis que Dieu est au cœur de chaque être pour susciter son existence. Et puis adorer Dieu, c'est aussi, et peut-être surtout, adorer la volonté mystérieuse de Dieu que nous ne comprenons pas. Et c'est précisément accepter de ne pas comprendre pourquoi Dieu mène le monde comme il le mène. Nous sommes tentés de blasphémer, de dire « Seigneur, tu aurais dû faire les choses autrement ». Et le contraire du blasphème, c'est justement l'adoration. Et la Très Sainte Vierge a été bien sûr un modèle d'adoration à la suite de Jésus et dans le Christ Jésus, car elle aussi a été souvent déroutée par la façon dont Dieu menait son existence. L'ange Gabriel lui avait annoncé que son fils serait le roi succédant à David, son règne n'aura pas de fin. Et puis, je sais bien que Siméon lui avait prédit que sa vie ne serait pas facile, qu'un glaive transpercerait son âme, mais enfin que de choses bizarres dans sa vie. L'enfant vient de naître à Bethléem et bientôt il faut partir en Égypte pour éviter la persécution d'Hérode. Et puis quand la famille revient à Nazareth, eh bien la Sainte Vierge n'a pas toujours compris l'attitude de son fils. Rappelez-vous, quand elle a fait sa fugue à 12 ans et qu'il s'est justifié en disant « Mais papa et maman, c'est normal, je suis ici chez moi, je suis chez mon père. » L'évangile continue en lui disant que Marie et Joseph n'ont pas compris la réponse de leur enfant. Donc la Sainte Vierge n'a pas toujours compris ce qui lui est arrivé. Elle n'a pas compris la conduite de Dieu, mais elle a accepté de ne pas comprendre. Et cela, c'est le sommet peut-être de la prière que l'homme peut faire. « Seigneur, tu es Dieu, je ne le suis pas, tes chemins ne sont pas les nôtres, j'accepte de ne pas comprendre, mon intelligence n'est pas capable de comprendre, et au lieu de râler, j'adore. Et je chante avec tous les saints et tous les anges du ciel, Sanctus, Sanctus, Sanctus, merveilleux, tout autre est le Seigneur. Seigneur, j'ose te dire gentiment que tu es un peu bizarre. Oui, mon enfant, je ne suis pas bizarre, je suis extrêmement intelligent, mais ton intelligence n'est pas capable encore de la comprendre. Dans le ciel, tu participeras à mon intelligence, tu entreras dans ma vie, tu participeras en quelque sorte à mon intelligence, mais sur terre, ce n'est pas possible, ce n'est pas ta faute, accepte de ne pas comprendre.
Et quand tu ne comprends pas, eh bien, tu m'adores. Tu reconnais que tu n'es qu'une créature devant ton Dieu. Une attitude qui n'est absolument pas humiliante, car il est normal pour une créature d'accepter de ne pas être le bon Dieu. Voilà, mes frères, ce que vous pouvez faire au lieu de vous ennuyer. Vous pouvez intercéder, avons-nous vu dans une autre chronique, mais vous pouvez aussi adorer, vous prosterner en silence devant le Seigneur. Mon Dieu, tu es Dieu, et je t'adore dans ta divinité, dans ton intelligence, dans ton éternité.

Seigneur, tes mains m'ont façonné, affermi, éclaire-moi que j'apprenne tes volontés. Psaume 118, 73.

Je vais commencer à vous raconter aujourd'hui l'histoire d'un pèlerinage marial qui existe au centre de la France, dans un village appelé Pellevoisin, diocèse de Bourges. Stoupa d'une guérison miraculeuse dont a bénéficié une certaine fille qui avait alors 33 ans, Estelle Faguette, qui va être guérie à Pellevoisin dans les circonstances que nous allons raconter. Disons quelques mots de cette fille, née à Chalon-sur-Marne en 1843 de parents besogneux. Ils sont conscients dans une distillerie, ils ne gagnent vraiment pas grand-chose. Mais la petite Estelle est très généreuse. Elle préfère se priver de manger à midi pour donner son repas à quelqu'un qui a faim. Et puis elle aime beaucoup la Sainte Vierge, c'est vrai. Elle a été choisie pour porter la bannière de Notre-Dame le 8 décembre 1854, le jour où le pape Pie IX a déclaré solennellement le dogme de l'Immaculée Conception. Il y a une procession ce jour-là à Chalon-sur-Marne et c'est elle qui a été choisie pour porter la bannière de la Vierge. Au bout d'un certain temps, les parents décident de quitter Chalon pour Paris. Ils espèrent gagner un petit peu plus d'argent. Estelle est mise en apprentissage chez une demoiselle, Lefebvre, qui est blanchisseuse, et donc elle apprend un peu ce travail, et elle gagne un peu d'argent pour la famille. Elle aime beaucoup aider ses parents. Elle aime aussi aller chez les sœurs de Saint-Vincent de Paul pour le patronage, mais surtout aussi pour apprendre à soigner les malades. Elle voudrait être religieuse hospitalière. Et elle est aidée par un prêtre de Paris, qui est le père spirituel de cette mademoiselle Lefebvre, et qui l'oriente vers les Augustines de l'Hôtel Dieu. Elle n'a pas suffisamment d'argent pour se payer un trousseau, mais une personne donne secrètement, sans se faire connaître, l'argent nécessaire pour qu'elle puisse entrer au couvent avec un trousseau. Les parents ne sont pas tellement d'accord parce que c'est un revenu, ce sera autant d'argent en moins qui rentrera dans la maison, mais ils acceptent. Et le noviciat d'Estelle commence bien. Sa lecture préférée à l'époque, c'est l'Imitation de Jésus-Christ. Malheureusement, très vite, sa santé va avoir des problèmes. Elle commence par contracter une maladie en soignant un malade de l'Hôtel Dieu, atteint de la petite vérole. Elle contracte cette maladie. Heureusement, elle est bien soignée et elle en guérit. Elle revient à la communauté, mais en descendant un peu trop vite un escalier, voilà qu'elle se casse, qu'elle s'abîme le genou, qui enfle tellement que le chirurgien pense nécessaire de l'amputer. Heureusement, elle est bien soignée, notamment par une religieuse de Saint-Vincent de Paul, sœur Sophie, qui s'occupe d'elle, qui lui trouve un bon médecin, et elle est guérie. Elle peut marcher avec des béquilles, elle va beaucoup souffrir de son genou, d'ailleurs pendant un bon moment. Et cette sœur Sophie va finalement lui trouver un bon travail en la faisant accepter dans la famille de La Rochefoucauld, où on lui procure quelques journées de travail. Et alors, ce qui est amusant, c'est que on lui demande de confectionner une robe à un certain moment. Or, elle n'a jamais fait cela. Mais comme on lui a demandé ça le jour de la Saint-Joseph, elle dit à Saint-Joseph, « Oh, tu es patron de l'Église universelle, tu pourrais me servir aussi de patron pour faire ma robe. » Et elle fait cette robe tellement bien qu'on est en admiration. Un petit clin d'œil de la Providence. Voilà, les problèmes de santé reviennent, on constate qu'elle a une péritonite aiguë, et ça va être le début de souffrances qui vont durer pendant 11 années. 11 années. Mais La Rochefoucauld s'occupe très bien d'elle, il la soigne, et il est vrai qu'elle leur rend beaucoup de services. Par exemple, quand il y a quelqu'un de malade, elle est là avec son dévouement pour la soigner. Mais voilà que, de nouveau, c'est pas seulement une péritonite, c'est la tuberculose qui s'est vraiment installée dans son organisme. Et les docteurs sont formels, elle n'en a plus pour longtemps à vivre. Alors, elle est de plus en plus isolée, bien sûr, à cause du fait de sa maladie contagieuse. Et elle écrit une lettre à la Sainte Vierge, une très belle lettre, dans laquelle elle lui demande gentiment si telle est la volonté du Seigneur de guérir,
pour qu'elle puisse de nouveau subvenir aux besoins de la famille. Elle écrit ça en septembre 1875. Et elle demande que cette lettre soit mise dans la grotte de Lourdes, que les La Rochefoucauld ont fait construire dans le parc de leur château. Ils ont un château à quelques kilomètres de Pellevoisin, où la petite Estelle, évidemment, les a accompagnés. Donc elle a fait mettre cette prière dans la grotte, entre deux pierres de la grotte. Et alors, sa santé se dégrade vraiment beaucoup, et en janvier 1876, on pense qu'elle va mourir. Si bien que les La Rochefoucauld l'installent dans une maison dont ils sont propriétaires, à Pellevoisin, à 3 kilomètres du château, et c'est là que les parents se préparent à ensevelir leur fille. La place est déjà préparée au cimetière, et le linceul est préparé pour l'ensevelir. Mais en février, voilà que la Sainte Vierge commence à apparaître à la petite Estelle, nous verrons ça dans une autre chronique, et lors de la 5e apparition, elle est miraculeusement guérie immédiatement de son problème. Et elle peut immédiatement demander à boire de la bière, puis du bouillon, etc. Elle est magnifiquement guérie, nous verrons ça. Et la Sainte Vierge va lui apparaître comme ça plusieurs fois, jusqu'à 15 fois, et au cours de ces apparitions, elle va recevoir des messages qui vont constituer la spiritualité que l'on respire lorsque l'on va sur ce lieu de pèlerinage à Pellevoisin.

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3: Bonjour à vous tous, chers auditeurs, heureux de nous retrouver pour notre émission Eschatologie et prophétie. Nous allons poursuivre dans notre émission aujourd'hui la réflexion de la semaine dernière sur ce chapitre que nous avons ouvert pour ces émissions consacrées aux apôtres de Marie, selon l'appellation même de Saint-Louis-Marie Grignon de Montfort dans son livre « Le traité de la vraie dévotion à la Sainte Vierge ». Vous pourrez également relire ces passages dans ce traité de la vraie dévotion où le Saint-Louis-Marie Grignon de Montfort se fait vraiment prophète des derniers temps en nous parlant du rôle principal de Marie dans ces derniers temps. On m'a justement demandé de préciser un petit peu cette pensée de Saint-Louis-Marie Grignon de Montfort sur la place de Marie dans les derniers temps. Nous pouvons lire donc dans le traité de la vraie dévotion à la Sainte Vierge. Dieu veut révéler et découvrir Marie dans les derniers temps. Dieu veut donc révéler et découvrir Marie, le chef-d'œuvre de ses mains, dans ces derniers temps. Saint-Louis-Marie Grignon de Montfort part du fait que Marie a été le moyen que Dieu a choisi pour nous donner son Fils, et c'est aussi le moyen par lequel aussi il viendra pour donner le retour de son Fils d'une certaine manière, pour l'étape finale de l'Église qui marquera aussi le triomphe du cœur immaculé de Marie, le triomphe aussi du bien sur l'empire des ténèbres. Donc, selon qu'on voit aussi dans l'Apocalypse, nous voyons ce chapitre 12 de l'Apocalypse dont nous avons parlé aussi la semaine dernière, cette femme revêtue du soleil qui est placée justement au centre de la révélation de l'Apocalypse, qui, rappelons-le, Apocalypse ne veut pas dire anéantissement, mais révélation. Révélation justement de la conduite de Dieu dans des temps particuliers d'épreuves. C'est la révélation du triomphe de Dieu sur le mal. C'est ça que veut dire l'Apocalypse, le sens chrétien du mot Apocalypse. Eh bien, c'est la révélation de la victoire de Dieu sur les puissances des ténèbres. Et donc, nous voyons au milieu du livre de l'Apocalypse la présence de Marie, de cette femme, du moins, dont on l'attribue aussi à Marie, qui combat contre le dragon, et ces fameuses deux bêtes qui sont au service du dragon, les chapitres 12 et 13 de l'Apocalypse. Alors, Saint-Louis-Marie Grignon de Montfort aussi s'appuie sur ce texte biblique, et il développe déjà, Saint-Louis-Marie Grignon de Montfort, nous sommes là au XVIIIe siècle, et il développe ce rôle particulier de Marie dans les derniers temps. Dieu veut donc révéler et découvrir Marie, le chef-d'œuvre de ses mains, dans ces derniers temps. Parce qu'elle s'est cachée dans ce monde et s'est mise plus bas que la poussière par sa profonde humilité, ayant obtenu de Dieu, de ses apôtres et évangélistes, qu'elle ne fût point manifestée. Parce qu'étant le chef-d'œuvre des mains de Dieu, aussi bien ici-bas, par la grâce que dans le ciel, par la gloire, elle veut en être glorifiée et louée sur la terre par les vivants. Étant la voie par laquelle Jésus-Christ est venu à nous la première fois, elle le sera encore lorsqu'il reviendra la seconde, quoique non pas de la même manière. Étant le moyen sûr et la voie droite et immaculée pour aller jusqu'au Christ, et le trouver parfaitement, c'est par elle que les saintes âmes qui doivent éclater en sainteté doivent la trouver. Celui qui trouvera Marie trouvera la vie. Fameuse citation de Saint-Louis-Marie Grignon de Montfort. Celui qui trouvera Marie trouvera la vie. Sainte Louis Marie n'est pas en train de glorifier la Vierge Marie comme pour la mettre à l'égal de Dieu, mais elle est quand même, de par l'histoire du salut, un instrument particulier dans ce chemin du salut. Et n'oublions pas que non seulement le Seigneur s'est utilisé Marie au moment de l'incarnation du Verbe, mais aussi que Jésus lui-même nous a donné sa mère au pied de la croix. Il nous l'a donnée pour mère. Et Marie était présente aussi au moment de la Pentecôte, à l'Église naissante. Donc elle accompagne aussi le pèlerinage de l'Église. Et puis nous voyons, à travers ce que Saint Louis-Marie Grignion-Montfort nous dit, mais aussi qui est confirmé par ce qui arrivera plus tard, au XIXe siècle et XXe siècle, et encore aujourd'hui, la présence de Marie à nos côtés à travers ces nombreux lieux où Marie s'est manifestée pour nous engager, nous stimuler, nous encourager sur le chemin du salut et de la conversion. À travers tous les lieux où Marie est apparue et les messages aussi qu'elle a donnés. Elle nous prépare donc à quelque chose. Dieu n'a pas envoyé Marie sur terre, dans ces lieux-là. Je parle des lieux qui ont été même reconnus, officiellement par l'Église, et ceux qui sont encore peut-être à l'étude. Mais en tout cas, on ne peut pas nier qu'il y a eu une volonté de Dieu, du Père, d'utiliser Marie comme une médiatrice, une nouvelle fois, pour préparer l'humanité à quelque chose de nouveau. Et quelque chose de nouveau qui sera donc le royaume de Dieu, renouvelé. Alors, il est donc important de nous mettre dans sous le regard de Marie et d'entrer dans ce que Dieu est en train de vouloir nous indiquer à travers cette présence de Marie toute spéciale pour nous et qui le sera jusqu'à la fin des temps. Je reprends donc la lecture du traité de la vraie dévotion à la Sainte Vierge, au numéro 6 de ce traité de la vraie dévotion. Marie doit éclater plus que jamais en miséricorde, en force et en grâce, dans ces derniers temps. En miséricorde, pour ramener et recevoir amoureusement les pécheurs, les pauvres pécheurs et dévoyés qui se convertiront et reviendront à l'Église catholique. En force, contre les ennemis de Dieu, les idolâtres, les schismatiques, les mahométans, juifs et impies, endurcis, qui se révolteront terriblement pour séduire et faire tomber par promesses et menaces tous ceux qui leur seront contraires. Et enfin, elle doit éclater en grâce pour animer et soutenir les vaillants soldats et fiers serviteurs de Jésus-Christ qui combattront pour ses intérêts. Donc, dans ce numéro 6 du traité de la vraie dévotion à la Sainte Vierge, Marie doit éclater plus que jamais en miséricorde, en force, en grâce. Enfin, Marie doit être terrible au diable et à ses suppôts comme une armée rangée en bataille. Nous avons vu aussi dans l'émission de la semaine dernière que cette expression « comme une armée rangée en bataille » fait appel à ce passage du Cantique des Cantiques, au chapitre 6 du Cantique des Cantiques, où la fille de Sion est comparée à celle qui rassemble autour d'elle pour la bataille. Une armée rangée en bataille. Principalement dans ces derniers temps, parce que le diable, sachant bien qu'il y a peu de temps, et beaucoup moins que jamais, pour perdre les âmes, il redouble tous les jours ses efforts et ses combats. Il suscitera bientôt de cruelles persécutions et mettra de terribles embûches aux serviteurs fidèles et aux vrais enfants de Marie qu'il a plus de peine à surmonter que les autres. C'est principalement dans ces dernières et cruelles persécutions que le diable, qui augmenteront tous les jours jusqu'au règne de l'Antéchrist, qu'on doit entendre cette première et célèbre prédiction et malédiction de Dieu portée dans le paradis terrestre contre le serpent. Rappelons-nous ce passage de la Genèse, hein, où Dieu lui-même avait déjà prédit au serpent que la Vierge t'écrasera la tête, sa descendance te piétinera, et toi tu l'attaqueras au talon. Et donc, prophétie, hein, qui a été, on peut dire, cette parole de Dieu, eh bien, se réalise pleinement dans ce temps des dernières persécutions. Ces dernières persécutions cruelles où la puissance du diable augmentera tous les jours jusqu'au règne de l'Antéchrist qu'on doit entendre dans cette célèbre prédiction. Il est à propos de l'expliquer ici pour la gloire de la très sainte Vierge, le salut de ses enfants et la confusion du diable. La femme... Je mettrai des inimitiés entre toi et la femme, et ta race et la sienne. Elle-même t'écrasera la tête, et tu mettras des embûches à son talon. Genèse chapitre 3, verset 15. Jamais, alors, nous pouvons voir aussi plus loin au chapitre 52 de ce traité de la vraie dévotion, jamais Dieu n'a fait et formé qu'une inimitié, mais irréconciliable, qui durera et augmentera même jusqu'à la fin. Alors c'est le langage un peu de l'époque, hein, pour montrer que, eh bien, il y aura une inimitié qui augmentera. Hein. Et dans un message aussi de la Vierge que je vous ai rapporté la semaine dernière, la Vierge Marie a dit à Medjugorje aussi que Satan, aujourd'hui, eh bien, est plus fort que jamais. Le mal a gagné dans le monde et dans les âmes plus que jamais. Et elle dit aussi que Satan a été délivré de ses chaînes. Aussi un autre passage qui réfère à l'Apocalypse. Tout ça donc pour nous faire comprendre que nous sommes entrés dans ce temps de l'Apocalypse. Et c'est le deuxième point que je voulais voir avec vous aujourd'hui. Quels sont les signes qui certifient que nous sommes dans le temps de l'Apocalypse. Lorsqu'on affirme que nous sommes entrés dans le temps de l'Apocalypse, il est inévitable de rencontrer des perplexités et des hésitations, voire même aussi des oppositions. Combien de groupes ou de sectes, par le passé, ont annoncé la fin du monde sans que cela se produise ? Combien d'influenceurs sur Internet aujourd'hui se présentent comme prophètes pour annoncer catastrophe sur catastrophe? Tout d'abord, il est nécessaire de comprendre ce que signifie Apocalypse. Apocalypse signifie révélation, non catastrophe, anéantissement. Il s'agit du livre conclusif de la révélation, c'est-à-dire de la Bible. Et c'est une prophétie sur l'étape finale de l'histoire du salut. Apocalypse, au sens chrétien, signifie la révélation d'une intervention salvifique de Dieu dans une situation de danger extrême pour le monde et pour l'Église, et la venue d'un monde nouveau et d'une terre nouvelle, la Jérusalem céleste. Dans ce temps, on peut dire qu'aujourd'hui, il y a aussi des signes tangibles, hein, d'une apocalypse en cours, dont beaucoup sont malheureusement sous nos yeux, et même sous les yeux des incroyants. Qu'on nous veuille croire ou pas, tout le monde peut constater qu'il y a comme un déferlement du mal, à travers le mal dans le monde, dans le cœur de l'homme, mais aussi à travers des événements historiques, catastrophiques, comme nous pouvons le voir à travers toutes ces catastrophes naturelles, hein, inondations, tremblements de terre, feux destructeurs, etc. À chaque fois, on entend dire que c'est des événements du siècle, que ce sont des événements qui ne se sont jamais produits auparavant avec une telle violence. Et donc, tout cela manifeste la possibilité que le monde soit détruit en peu de temps, en particulier bien sûr par la haine et par la guerre, avec des armes très puissantes, de plus en plus puissantes, et en partie encore inconnues, dont de nombreux pays disposent. L'arme nucléaire, nous le savons, pourrait avoir des conséquences plus que dramatiques. Elle pourrait anéantir la planète plusieurs fois même. La puissance de cette arme de destruction massive, là aussi, est quelque chose de nouveau. C'est le danger donc d'une autodestruction de l'humanité. Et c'est la première fois d'ailleurs dans l'histoire de l'humanité que l'homme peut détruire la vie de façon si massive, la nature et la planète même sur laquelle il vit. Cela se produit malheureusement par la recherche continue d'armes de plus en plus destructrices, de destruction de masse. Ensuite s'ajoute à cela la manipulation de la nature humaine, avec le risque de détruire la dignité de la personne, son inviolabilité et sa liberté. Et ce jeu de hasard continue jusqu'à l'infini. Que deviendra l'homme, chers amis? Que deviendra l'homme? En quoi sera-t-il transformé? C'est aussi une question que nos contemporains se posent, que beaucoup d'entre nous aujourd'hui se posent. Jusqu'où cela ira-t-il? Tant ceux qui croient que ceux qui ne croient pas ne peuvent s'empêcher de frémir face aux perspectives qui pourraient transformer le séjour sur la Terre en un enfer anticipé. À la lumière de la foi, la situation paraît également aussi grave et compliquée. Si nous regardons le monde non seulement avec les yeux de la chair, mais aussi avec ceux de la foi, la situation nous apparaît beaucoup plus compromise en raison de la dégradation morale et spirituelle de l'humanité. Jamais le mal n'avait triomphé comme aujourd'hui, a dit la Vierge. Il s'agit tout d'abord de la propagation de la haine, de l'orgueil et de la cupidité, au point que la Vierge a déclaré que le mal agit dans l'homme comme jamais auparavant. De son côté, le magistère de l'Église, dès le début de la Seconde Guerre mondiale, a été infatigable à pointer du doigt la voie de la ruine entreprise par une grande partie de l'humanité. Il s'agit en grande partie du danger de l'autodestruction, comme l'a dit à plusieurs reprises le Saint-Père Saint Jean-Paul II, et de l'autodissolution de la foi, comme l'a dit à son tour le pape Benoît XVI. Les deux grands dangers les plus graves sont donc l'autodestruction du monde et l'autodissolution de la foi. Tous deux ont été signalés comme le grand danger actuel par les papes. Dans ce contexte, il faut considérer les apparitions et messages de la Vierge Marie, reine de la paix à Medjugorje en particulier, qui, je le rappelle, ont fait l'objet aussi d'un rapport positif du Vatican, ayant encouragé l'expérience spirituelle de Medjugorje. Ces apparitions qui ont mis en évidence, dès le début, une configuration apocalyptique. La Vierge est en effet apparue avec une couronne très vive de 12 étoiles autour de sa tête, faisant clairement référence au 12e chapitre de l'Apocalypse. La Mère de Dieu a démasqué, pendant tout le temps de sa présence, l'adversaire par excellence, Satan, l'ange rebelle qui lutte pour reprendre ce que le Christ lui a arraché avec l'œuvre de la rédemption. En affirmant que Satan est libéré de ses chaînes, la Vierge aborde un thème manifestement apocalyptique, comme il est dit précisément dans Apocalypse 20, verset 7, « Satan, libéré de ses chaînes ». Ces simples allusions tirées des signes des temps et de la révélation divine nous offrent un tableau d'ensemble clairement apocalyptique dans le sens chrétien du terme. Rappelons bien le sens chrétien du terme de l'Apocalypse. Il s'agit en effet de l'épilogue d'une guerre commencée dès l'origine contre Dieu, son Christ et son Église, menés par les anges rebelles et par les hommes, leurs partisans, avec une persévérance sans limite. Il s'agit de cette guerre qui se terminera par la venue du Christ dans la gloire, initiée par la rébellion de l'ange de Lucifer. Mais à la fin, Dieu l'emportera et inaugurera les temps nouveaux, l'étape ultime de l'humanité sauvée et rachetée dans le Christ, l'étape de l'humanité glorifiée, celle de la résurrection de la chair et de la béatitude éternelle. Les temps de l'épreuve qui précèdent justement cette glorification de l'humanité sont les temps que saint Paul lui-même a annoncés, où l'humanité gémit dans les douleurs de l'enfantement. La création tout entière gémit dans les douleurs de l'enfantement. Et donc, cet enfantement, eh bien, il aboutira au temps nouveau, à cette étape ultime de l'humanité. Rappelons-nous aussi que l'humanité est dans un devenir, comme nous l'avons vu la semaine dernière. Elle n'est pas dans un renouvellement continu. Mais il y a un processus, un certain devenir, qui marque aussi le chemin du salut pour l'homme de façon particulière, mais aussi pour l'humanité tout entière, voire même pour la création tout entière. Nous sommes en chemin vers cette glorification. Et donc, le pape Jean-Paul II disait aussi que le chemin de l'humanité n'est pas autre que le chemin du Christ. Et nous savons que le Christ a achevé son chemin par sa passion. Il est entré dans la gloire en passant par la souffrance de la passion, par son anéantissement même, aux yeux du monde, humainement parlant, de la passion. Mais c'est là aussi que le triomphe apparaît. Et donc, c'est ce qui pousse aussi l'Église, dans sa réflexion, à travers aussi les textes des pères de l'Église, de tout le magistère de l'Église, et au numéro 675 à 677 du catéchisme, il est bien dit que ce processus marquera l'étape finale du chemin de l'Église sur la terre. Et que l'Église traversera aussi une épreuve finale qui sera comparable à l'épreuve de la passion pour le Christ, qui s'achèvera aussi, bien sûr, dans la gloire. Alors, vous voyez, la perspective chrétienne, c'est une perspective d'espérance. Une perspective, donc, de l'espérance du salut, dans laquelle l'amour du Christ est plus fort que la haine, l'ange rebelle et de la puissance du mal, qui sera détruit définitivement. Ce qui est anéanti, ce qui est détruit, c'est le mal et l'empire du mal. Tout ce que le mal aura semé aussi, comme œuvre de ténèbres dans le monde, tout cela viendra être détruit pour un renouvellement, une terre nouvelle et des cieux nouveaux, comme nous le révèle aussi le livre de l'Apocalypse. Alors marchons dans cette espérance, chers frères et sœurs, et puis continuons aussi à scruter les signes des temps, non pas pour savoir exactement où on en est, combien de temps il nous reste, etc., mais pour savoir aussi comment se comporter dans les temps qui sont les nôtres. Nous ne devons pas répondre au mal par le mal. Et en même temps, nous ne devons pas aussi baisser la tête et aussi nous soumettre d'une manière défaitiste, j'allais dire, sombrer dans une forme de dépression spirituelle. Ça serait un manque d'espérance. Donc nous gardons les yeux fixés sur le Christ, sur la Vierge Marie, qui est aussi, encore une fois, ce moyen que Dieu le Père lui-même, par son Fils Jésus, nous donne aujourd'hui. Et ce n'est pas pour rien que Jésus nous a donné Marie au pied de la croix, c'est-à-dire au moment de l'épreuve, prophétisant peut-être aussi que l'Église, quand elle sera elle-même au pied de la croix, aura besoin de soutien de la Vierge Marie. C'est là aussi nous pouvons placer et interpréter la présence de Marie à nos côtés aujourd'hui. Alors nous poursuivrons donc la semaine prochaine notre cycle d'émissions sur ces apôtres de Marie, comme l'appelle Saint Louis-Marie Grignon-Montfort, ces apôtres de Marie qui viendront dans ce temps particulier de la fin des temps dans lequel nous sommes entrés. Nous avons vu aussi que voilà, nous sommes entrés dans ce temps, hein, ce temps de l'Apocalypse. Et nous verrons donc dans ces prochaines émissions les six chapitres que je vous ai annoncés. Nous avons vu donc premièrement comprendre que le christianisme est une histoire qui a un début et une fin. Deuxièmement, quels sont les signes qui nous indiquent que nous sommes entrés dans le temps de l'Apocalypse. Donc c'est ce que nous avons vu aujourd'hui. Troisième point, quelle pourrait être la durée du temps de l'Apocalypse. Quatrième point, les trois phases du temps de l'Apocalypse. La première bataille, le temps de la paix et le combat final. Cinquième point, quels sont les protagonistes, c'est-à-dire les acteurs de l'histoire du salut. Sixième point, qui seront les protagonistes, acteurs du temps de l'Apocalypse. Voilà, chers frères et sœurs, eh bien, je vous laisse pour cette semaine. Nous nous retrouverons donc la semaine prochaine pour une nouvelle émission Eschatologie et prophétie. Bonne semaine à vous tous.
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1: Quand on lit attentivement le récit de l'apparition du 13 mai 1917 à Fatima, on est surpris par le comportement de Notre-Dame. On s'attendait à ce que l'apparition céleste demandât aux trois bergers toute leur attention, qu'elle délivrât son message et enfin qu'elle leur demandât de le répéter aux autorités civiles et religieuses de la région. Or, rien ne s'est passé ainsi. Notre-Dame n'a rien imposé. Tout au contraire, elle a commencé par demander un service, assez facile à rendre, celui de venir au même lieu, 6 mois de suite, le 13 de chaque mois. Puis, elle fut bien plus exigeante. Elle rechercha en ses jeunes enfants une véritable coopération dans l'établissement du règne de Dieu au Portugal et dans le monde entier. Elle leur demanda « Voulez-vous vous offrir à Dieu pour supporter toutes les souffrances qu'il voudra bien vous envoyer, en acte de réparation pour les péchés par lesquels il est offensé et de supplication pour la conversion des pécheurs ?» Le récit de Sœur Lucie est succinct. On aimerait avoir plus de détails. Comme François n'entendait pas les paroles de Notre-Dame, Lucie a peut-être répété cette question. Elle a dû regarder ses deux cousins qui, peut-être, ont hoché la tête en signe d'accord. Enfin, elle a répondu « Oui, nous le voulons ». La Sainte Vierge ajouta « Vous aurez beaucoup à souffrir, mais la grâce de Dieu sera votre réconfort ». Les trois enfants venaient de faire l'offrande de leur vie. Ils s'engageaient définitivement dans la voie de la sainteté. S'il fallait retenir un seul épisode de tous les événements de Fatima, il faudrait garder celui-ci. Il nous plonge dans le mystère, dans cet admirable échange entre le ciel et la terre. Dieu, par la voix de sa mère, quémande la bonne volonté de trois enfants comme un bien nécessaire à ses desseins de salut, et les pastoureaux ont répondu sans hésitation en s'offrant entièrement. Ils l'ont fait parce qu'ils avaient été préparés à ce sacrifice par les apparitions de l'ange. Ils avaient médité pendant de nombreux mois sur ce qu'ils pourraient donner à Dieu. Ils s'engagèrent donc, comme l'ange leur avait déjà demandé, à supporter leurs souffrances futures en acte de réparation. Il est vrai qu'ils ne pouvaient à ce moment imaginer les terribles épreuves qui leur seraient imposées. Ils signèrent donc un contrat sans en connaître les modalités. Ils ne posèrent pas de questions, ne demandèrent pas de garantie, ils se contentèrent de regarder la belle dame qui se présentait devant eux. Elle était si belle, si gracieuse, elle ne pouvait que vouloir leur bien. Ils lui firent pleinement confiance. Il y avait aussi une autre raison qui poussa les enfants à répondre affirmativement à la question posée par Notre-Dame. Elle est donnée par Sœur Lucie, non pas dans ses mémoires, mais dans une lettre envoyée au père Augustin Fuentes, le postulateur des causes de béatification de François et de Jacinthe. Elle écrivait en 1957 « Mes cousins se sont sacrifiés parce qu'ils ont toujours vu la très sainte Vierge très triste dans toutes ses apparitions. Elle n'a jamais souri avec nous. Et cette tristesse, cette angoisse que nous remarquions chez elle à cause des offenses à Dieu et des châtiments qui menacent les pécheurs, pénétrèrent notre âme et nous ne savions qu'inventer en notre petite imagination enfantine comme moyen pour prier et faire des sacrifices. » Ainsi, les trois bergers étaient prêts à souffrir pour consoler Notre-Dame. Cet engagement, ils vont le tenir pendant toute leur vie, parfois d'une façon héroïque. Que ces pastoureaux sont admirables dans leur foi et leur charité. Ils n'avaient qu'un seul désir, celui de la consoler, de lui montrer leur amour. Ils sont persuadés que leurs sacrifices serviront pour le salut de nombreuses âmes, même s'ils ne peuvent concevoir comment leurs efforts peuvent aider des personnes éloignées et qui leur sont inconnues. Essayons-nous aussi de retrouver cette foi vive et généreuse des pastoureaux. Élevons nos yeux vers le ciel au moment des épreuves, à la fois pour demander de l'aide et aussi, ne l'oublions pas, pour offrir nos souffrances.
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1: Lors de sa première apparition à Fatima, Notre-Dame demanda aux trois bergers l'offrande de toute leur vie en acte de réparation et pour la conversion des pécheurs. Les enfants, sans hésiter, acceptèrent de se donner entièrement. Quelques mois auparavant, l'ange leur avait demandé de faire des sacrifices. Ils n'avaient pas répondu à cette invitation, car ils étaient perplexes. Ils ne comprenaient pas vraiment ce que le visiteur céleste leur demandait de faire, et ils ne voyaient pas comment l'accomplir concrètement. Toutefois, ils essayèrent timidement, les jours suivants, d'offrir quelques sacrifices. Ils se sentaient un peu accablés par un devoir pénible à suivre et au-dessus de leurs forces. Ils étaient bien jeunes et ils aimaient tellement s'amuser, rire, chanter, danser. Ils n'avaient pas le courage d'abandonner ces activités si plaisantes à leurs yeux d'enfants. Or, à la demande de Marie, « Voulez-vous offrir à Dieu ?» et non pas seulement « Voulez-vous faire quelques sacrifices ?» ils n'hésitèrent pas à répondre oui, faisant confiance en la belle dame. Ils étaient persuadés qu'elle leur donnerait la force nécessaire pour supporter les diverses souffrances à venir. Leur réponse fut un véritable engagement, ce ne fut pas un oui passager qui serait vite oublié. On pourrait objecter que les bergers sont trop jeunes pour faire une promesse solennelle. Ce serait oublier de nombreux exemples tirés de la vie des saints. On peut en citer un, celui d'Agnès de Langeac. En 1609, elle se consacra à Marie, alors qu'elle n'avait que 7 ans. Pour cela, elle prit dans l'atelier de son père, qui était coutelier, une chaîne qu'elle fixa autour de la taille, puis elle se rendit à la cathédrale du Puy-en-Velay et fit cette prière. « Vierge sainte, puisque vous daignez vouloir que je sois à vous, dès ce moment, je vous offre tout ce que je suis et je vous promets de vous servir toute ma vie en qualité d'esclave. » Agnès, en ce moment, avait l'âge de Jacinthe lors des apparitions. Des enfants de 7 ans sont capables de prendre des engagements qui orienteront le cours de leur vie. Le oui des trois bergers doit être pris au sérieux. Ce ne fut pas une réponse superficielle, mais bien un engagement de toute leur vie. Cette offrande, les petits bergers la renouvelèrent particulièrement pendant les moments de souffrance et de lassitude. Parfois, l'un d'eux rappelait aux deux autres leurs promesses, et cela suffisait pour retrouver le courage de faire face à l'épreuve. Plus tard, Lucie, n'ayant plus l'appui de ses cousins, se souvint fréquemment dans sa prière de ce jour où elle s'offrit à Dieu par les mains de Marie. Ainsi, en 1921, lorsqu'elle fut envoyée au collège de Porto, elle souffrit cruellement de son isolement. Elle confia bien plus tard la prière qu'elle faisait régulièrement dans la chapelle de son école. « Que de fois, Notre-Dame, tu as offert mon sacrifice à ton divin Fils, mon renoncement, l'offrande de moi-même, répété chaque jour, avec le seul amour dont j'étais capable, et que silencieusement je déposais dans tes mains bénies. » Admirons la générosité et le courage des trois bergers qui, sans hésiter, s'offrirent entièrement à Dieu. Par leur engagement, non seulement ils entraient dans la voie de la sainteté, mais aussi ils rendaient possible la propagation dans le monde entier du message de Fatima. Toute proportion gardée, on peut comparer leur offrande au fiat de Marie lors de l'annonce de l'archange Gabriel. Le second permit l'incarnation et la venue du Sauveur, le premier, plus modestement, révéla au monde un message de paix et d'espérance. Comme nous aimons répéter la salutation angélique, redisons souvent en cette année du centenaire des apparitions la demande de la Sainte Vierge. Voulez-vous vous offrir à Dieu pour supporter toutes les souffrances qu'il voudra vous envoyer, en acte de réparation pour les péchés qui l'offensent et de supplication pour la conversion des pécheurs, que nous puissions un jour, en vérité, dire comme les petits bergers, « Oui, nous le voulons ».
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La création a gardé l'espérance d'être libérée de l'esclavage de la dégradation pour connaître la liberté de la gloire donnée aux enfants de Dieu. Romains 8, 20, 21.

Très chers frères et très chères sœurs, je suis très content qu'on puisse se retrouver dans le souffle véritablement de l'Esprit Saint, qu'on se laisse véritablement, comme dit Jésus à Nicodème, on ne sait pas d'où souffle le vent, d'où vient le vent, de se laisser véritablement comme un bateau sur la mer, se laisser véritablement pousser, voyager par le souffle de Dieu. Demandons au Père Tout-Puissant dans le nom de Jésus qui m'ouvre ma bouche, afin que je pourrais dire sa louange à lui, comme dit le psaume. Oui, que notre partage soit véritablement une louange pour Dieu, afin que nous puissions toujours plus vivre de la parole de Dieu, que la parole de Dieu puisse faire son travail à l'intérieur de nous, au niveau de notre corps, les cinq sens, au niveau de notre psychologie, c'est-à-dire de notre âme, avec ce qu'elle comporte, et bien évidemment au niveau de notre esprit. Amen. Nous sommes toujours avec l'Esprit Saint, nous avons médité le personnage de Marie et nous abordons toujours plus et vivre toujours plus de l'Esprit Saint. C'est extrêmement important, c'est indispensable pour être véritablement chrétien. Je le dis toujours, je le répète, bien évidemment, la vie du chrétien commence avec les actes des apôtres. La vie concrètement du chrétien, ce n'est pas la vie des apôtres, de ce que les apôtres ont vécu, c'est-à-dire le ministère de Jésus lorsqu'il était sur terre, la croix, la passion, la croix, la résurrection, l'ascension de Jésus et le fait qu'ils ont reçu l'Esprit Saint. Nous, c'est l'inverse. Ça, c'est vivre avec l'Esprit Saint. Sinon, c'est pas vivre de l'Esprit Saint. Et ce que Jésus veut, c'est vivre. Ce que Marie elle a fait, elle a vécu avec Jésus. Elle n'a pas commémoré un passé. Elle n'a pas commémoré un passé de son histoire, de sa judaïcité. Elle n'a pas rejeté ce qu'elle était, bien évidemment, mais elle n'a pas commémoré. Donc nous, exactement la même chose, nous devons vivre notre relation avec Jésus telle qu'il est aujourd'hui, elle est assis à la droite de Dieu. D'ailleurs, c'est ce que Paul a vécu concrètement. Il a eu une relation concrète avec Jésus. Paul ne s'est pas commémoré, même s'il est parti voir, bien sûr, en même temps, ce que Jésus avait fait. Il est parti voir les apôtres et qu'il a reçu des fois certaines choses des apôtres, comme dira lui-même, et puis qu'il a reçu directement du Seigneur. Mais concrètement, sa relation concrète avec Jésus, elle n'est pas dans un livre. Elle n'est pas dans le livre qui s'appelle les évangiles qu'on a aujourd'hui. Elle est dans une relation concrète, vraie, avec le Christ ressuscité, tel qu'il se trouve à la droite de Dieu. Et ce qui lui permet de vivre ça à l'apôtre Paul, c'est parce que d'abord le Christ s'est révélé à lui. Donc déjà, une expérience personnelle. Et puis donc, il va recevoir le baptême, et il va recevoir et vivre, il va vivre de l'Esprit Saint. Mais donc, il faut une expérience personnelle, c'est extrêmement important. Donc, ma relation avec Jésus, je dis bien ma relation, pas les enseignements que je peux recevoir. Bien sûr que Jésus peut m'enseigner directement aussi, de là où il se trouve, à travers les événements de la vie, à travers les rencontres que je vais faire, à travers multiples réalités. Mais Jésus, encore une fois, n'est plus dans les évangiles. Jésus n'est plus à Gethsemane. Jésus n'est plus à Jérusalem, il ne se balade plus là-bas. Il n'est plus là-bas. Il est, d'ailleurs, c'est ce que dira dans les actes des apôtres au moment de, lorsque Jésus dira, vous allez recevoir une puissance et vous allez être mes témoins d'abord à Jérusalem, ensuite en Judée, ensuite en Samarie et ensuite aux administrés de la terre. Et quand les apôtres, ils veulent continuer à rester avec Jésus avec leur regard, donc de regarder en arrière, entre guillemets, même s'ils le regardent en train de monter vers le ciel, mais c'est comme si qu'ils regardaient un passé, même si Jésus est présent encore une fois. Et qu'est-ce que dira donc l'ange? Arrêtez de le regarder, il reviendra tel qu'il est parti. Vous allez faire votre job, excusez-moi l'expression, il ne parle pas comme ça, mais voilà, allez faire votre travail, allez faire votre job. Et ils sont partis avec une puissance incroyable. C'est ça, vivre, être disciple du Christ, véritablement. Donc, on ne vit pas le Christ, qu'est-ce que je peux entendre très souvent, partout où je vais, la croix, la résurrection, l'ascension. Non, ça c'est une commémoration. Ça c'est un esprit de religiosité qui n'a rien à voir avec la vraie religion, avec un religion, avec un grand R. On ne vit pas la croix, la résurrection, l'ascension. Même si on nous propose dans l'Église de recommémorer, de revivre certains mystères. C'est une erreur, c'est faux, c'est même satanique je dirais. Pourquoi je dirais à tel point ça c'est satanique? Parce que Jésus le dira à Pierre. Arrière de moi Satan, parce que tes pensées ne sont que des pensées humaines. Là, c'est exactement la même chose. Les pensées qu'ils avaient, les apôtres, de regarder tout en Jésus partir, c'était pas, ça venait de Satan. Ça veut dire encore une fois le mot Satan. La stine mena derrière. Il me dévie du chemin. Mon chemin, c'est autre chose. Je parle par rapport aux apôtres. Leur chemin, c'est autre chose. C'était pas constamment de regarder Jésus. C'est d'aller faire ce que Jésus avait dit.
Et Jésus a dit, vous allez recevoir une puissance, l'Esprit Saint. Allez évangéliser, allez parler aux gens, allez dans la rue. Jésus, il est le même hier qu'aujourd'hui, il n'a pas changé. C'est écrit, Dieu ne change pas. Il n'a pas changé. C'est le même qu'hier aujourd'hui. Donc la mission que les apôtres ont reçue, nous l'avons reçue aussi, bien évidemment. Donc on ne vit pas de Jésus, de la croix, la résurrection, l'ascension, l'Esprit Saint. Non. L'Église, nous vivons avec d'abord l'Esprit Saint. Et le Seigneur, pour X raisons après, me permet de vivre des croix dans mon parcours. Il me permet de vivre des croix dans mon parcours. C'est ce que l'apôtre Paul d'ailleurs vivra. Saint Paul vivra ça. Il le dira lui-même. Il a vécu d'abord véritablement le Christ vivant tel qu'il est à la à droite de Dieu. Il a vécu de l'Esprit Saint. Et puis le Seigneur lui a permis de vivre des croix. Ça, c'est extrêmement important. Lorsqu'on prend l'évangile selon Luc, regardez, le chapitre 4, c'est écrit comme ça. Alors c'est vrai, encore une fois, il faut savoir une chose, les chapitres, ce n'est pas Jésus qui les a mis. Les chapitres, la numérotation des chapitres et des versets, ce n'est pas non plus Luc qui les a mis. Ça c'est important. Mais bon, chapitre 4, Jésus rempli du Saint-Esprit, vous imaginez ? Jésus est rempli du Saint-Esprit. Posons-nous la question, est-ce que nous sommes remplis du Saint-Esprit ? Est-ce que nous sommes remplis du Saint-Esprit comme Marie était remplie du Saint-Esprit, même si je ne suis pas Marie, encore une fois, pas du copier-coller ? Est-ce que je suis rempli du Saint-Esprit comme Jésus était rempli du Saint-Esprit ? Encore une fois, pas du copier-coller, mais rempli du Saint-Esprit. Nous devons demander tous les jours, ce renouvellement de recevoir tout le temps le Saint-Esprit, toujours plus, de vivre avec. Quand je dis recevoir le Saint-Esprit, ça ne veut pas dire que je ne l'ai pas. Bien qu'il ne faut pas tuer l'Esprit Saint en nous. Bien qu'il ne faut pas confronter contre l'Esprit Saint en nous. Mais ça ne veut pas dire que je ne l'ai pas. C'est-à-dire qu'il est à l'intérieur de moi. Il est déjà en moi, je l'ai reçu. Mais je dois vivre avec. C'est ça être rempli de nouveau. C'est ça demander de nouveau l'Esprit Saint. Toujours de nouvelles forces. Parce que l'Esprit Saint, c'est le souffle de Dieu. Dieu, c'est son souffle. Et Dieu, il est infini. Dieu est infini, donc je dois avoir tout le temps des puissances infinies divines en moi. Jésus rempli du Saint-Esprit, il est revenu du Jourdain, il fut conduit par l'Esprit Saint, encore une fois, il a été conduit dans le désert. Donc vous voyez, il y a déjà dans un seul verset, vous avez déjà deux fois qu'apparaît le Saint-Esprit. Il est rempli du Saint-Esprit. Il est rempli du Saint-Esprit et il est poussé au désert. Il a été amené au combat au désert. Là-bas, il était tenté par le diable. La première chose qui est importante, vous voyez, c'est d'aller au désert. Lorsqu'on est rempli du Saint-Esprit, le Saint-Esprit nous pousse au désert. Alors, il peut nous pousser au désert comme on voit ici avec Jésus et que pour lui, il va être tenté par le démon. Mais le Saint-Esprit peut nous pousser au désert pour être en cœur à cœur avec Dieu. Comme c'est écrit dans le prophète, je vais les amener au désert, je vais en faire ma fiancée. Est-ce qu'on va véritablement au désert ? Est-ce que l'Esprit Saint, on sent l'Esprit Saint nous pousser dans le désert, d'être tout seul avec Dieu ? D'où l'importance du jeûne. Il faut faire attention, bien évidemment, mais du jeûne, de jeûner. Voilà, de ne pas manger. Ah, peut-être qu'on peut boire, mais de ne pas manger. Et de passer un temps, 3 jours. Vous savez, il y a différents jeûnes au sein de la Bible. Il y a le jeûne d'Esther de 3 jours. Il y a le jeûne de Daniel, il prenait que des légumes. C'est une puissance, le jeûne. De faire le jeûne, si on peut, de 20 jours, de 40 jours. Bien sûr, il faut aller doucement, bien évidemment. Mais c'est une puissance incroyable. On peut jeûner une fois par semaine, rien prendre. Ni eau, ni manger, ni nourriture. Mais ça, c'est l'Esprit Saint qui va vous guider, qui va vous dire. Mais vous voyez, la première des choses, c'est qu'on s'aperçoit qu'il est poussé au désert. Il est poussé en hébreu qu'on dit que dans le Midbar, véritablement, dans le désert, seul à seul. Et là-bas, donc, il va avoir le démon, il va avoir des combats. Et regardez ce qui se passe après, c'était extrêmement intéressant. Ce qui se passe après, encore une fois, toujours dans le chapitre 4, même si, encore une fois, ce n'est pas Luc qui a mis la numérotation des chapitres. Verset 14.
On nous rapporte dans le verset 14 le ministère de Jésus qui va commencer en Galilée, revêtu de la puissance de l'Esprit. On ne peut pas commencer un ministère, c'est-à-dire on ne peut pas recommencer, on ne peut pas commencer à parler, à enseigner, si on n'est pas revêtu de la puissance de l'Esprit. Ça, c'est extrêmement important. Et chacun est revêtu de la puissance de l'Esprit. Mais voyez, comment on pourrait dire qu'il y a trois périodes ou trois moments importants. Il est avec l'Esprit, rempli de l'Esprit Saint. Il est conduit par l'Esprit Saint au désert. Et après, il y a marqué qu'il a la puissance de l'Esprit Saint. La puissance véritablement de l'Esprit Saint. Il est revêtu de la puissance de l'Esprit Saint pour aller répandre la bonne nouvelle, pour aller dans les synagogues, pour aller prêcher à tout le monde. Il était reconnu. Et quand il y a des endroits qu'il n'est pas reconnu, eh bien il s'en va. Tout simplement, on l'a vu déjà plusieurs fois. Et lui-même, il le dira.

Donc il était revêtu de la puissance de l'Esprit-Saint. Voyez ce verbe à chaque fois de se revêtir, comme dira l'apôtre Paul. Revêtez-vous de l'homme nouveau, revêtez-vous du Christ. C'est ça, c'est à cela qu'on est appelé. Et c'est pour ça que j'insiste énormément. On n'est pas appelé à pratiquer une religion. On est appelé à pratiquer, à revêtir du Christ, à se revêtir de la puissance de l'Esprit-Saint. C'est une transformation intérieure qui va vers l'extérieur. On en a parlé beaucoup. Mais vous voyez, c'est intéressant que Jésus, qui a la nature divine, dans son humanité, pour aller prêcher, lui déjà pour aller prêcher, pour aller dans les synagogues, pour aller prêcher, il est revêtu de la puissance de l'Esprit Saint. Donc c'est déjà lui qui est de nature divine. Dans sa nature humaine va être revêtue de l'Esprit Saint, de la puissance de l'Esprit Saint pour aller prêcher, mais à plus forte raison nous. Mais à plus forte raison nous, deux choses. Un, si je dis que ça s'est fait simplement pour des gens qui ont un charisme spécial, d'aller voir les gens, d'aller prêcher dans la rue, alors je ferme les évangiles. Les évangiles, c'est pour tout le monde. Quand on reçoit l'Esprit Saint, on ne reçoit pas un bout de l'Esprit Saint. L'Esprit Saint ne va pas se couper comme une feuille de papier, ce n'est pas du matériel. On avait déjà dit, Dieu n'est pas matériel. On reçoit tout de Dieu. Mais c'est à nous de vivre avec. C'est à nous, comme on dit, de l'exercer, d'avoir confiance, de se jeter à l'eau, comme on dit, d'avoir de l'audace. Voilà, d'avoir de l'audace. Ah, merci, c'est le terme que je cherchais, merci mon Dieu. D'avoir de l'audace. D'avoir de l'audace d'y aller. D'avoir de l'audace, il faut y aller. De ne pas avoir peur. C'est comme Jésus dit, regarde, Jésus dit, je vous envoie au milieu des loups. En vérité, on pourrait dire quoi, c'est une attitude complètement débile, mais complètement maso, je m'excuse. Déjà l'agneau, nous on est des agneaux, le berger nous envoie au milieu des loups. C'est ça le job d'un berger, c'est de nous, de nous envoyer au milieu des loups. C'est pas rationnel, on est d'accord. C'est pas du net de l'ordre de l'intelligence humaine. Faut appeler un chat un chat. Quand tu vois ça, tu te dis, attends Jésus, il y a un bug. C'est ça, toi, t'es mon berger. C'est ça, tu me protèges, tu me jettes au milieu des loups. Tu veux pas, je sais pas moi, il n'y avait pas un autre endroit. Faut aller l'Esprit Saint. Qu'est-ce que dira l'apôtre Paul? Saint Paul, il dira clair. L'homme psychique, l'homme naturel, n'accueille pas ce qui vient de l'Esprit Saint. C'est une folie pour lui. Et le comportement de Jésus est une folie. Nous envoyer au milieu des loups pour aller là-bas prêcher, pour aller évangéliser, pour aller parler. Mais on a la puissance de l'Esprit Saint. On a la puissance de l'Esprit Saint. Et chacun doit avoir la conviction qu'il a la puissance de l'Esprit Saint. Et lorsqu'il rencontre quelqu'un dans la rue, d'aller lui parler. Lorsque tu vas à la boulangerie, lorsque tu vas faire des courses, soyons, je le dis pour moi aussi, soyons des témoins du Christ. Pas simplement un sourire, bonjour, comment tu vas, tatati, tatata, mais où est le Christ là? Quand tu vas à la boulangerie, quand tu vas chez le boucher, quand tu vas, je sais pas, à TAC, quand tu vas dans les grandes surfaces, bonjour, tu fais des courses, tu payes, tu t'en vas. On n'est plus témoin du Christ là, c'est fini, l'Esprit Saint a disparu. On l'a laissé endormir. Il y a marqué que celui qui ne va pas témoigner de moi devant les hommes, je vais le renier. On a la possibilité, lorsqu'on va faire des courses, de témoigner de Jésus. Il n'y a pas besoin d'avoir faire des études incroyables, d'avoir des diplômes de théologie ou d'avoir un doctorat. Et j'ai rien contre ces personnes qui font ça. Mais pour faire ça, il n'y a pas besoin d'être des théologiens. Tu vas aux prises uniques, tu vas acheter. Comment on témoigne du Christ? Comment on parle de Jésus? De la puissance de l'Esprit Saint? Tu passes à la caisse. Bonjour madame, comment tu vas? Ah, que Dieu te bénisse, que Jésus te bénisse avec un sourire. Voilà. Y a pas... Tu témoignes de Jésus partout où tu vas. Il faut prendre conscience de ça. Que lorsqu'on va faire des courses, je ne vais pas faire que des courses. Lorsque je vais à l'extérieur, je ne vais pas qu'à l'extérieur. Je prie, Seigneur, comme lui, il l'a dit. Lui-même, il l'a dit dans Luc. D'accord? Il a dit, d'accord? La moisson est grande, mais il y a peu d'ouvriers. Donc, moi, j'entends beaucoup, ah ouais, en France, ils sont bloqués, les gens sont bloqués. Mais Jésus a dit, la moisson, elle est grande. Si la moisson, elle est grande, c'est qu'elle est déjà là. Alors, on n'a qu'à sortir. On n'a qu'à pas rester dans nos églises. On n'a qu'à sortir. Et pas seulement sortir une fois par mois, c'est sortir continuellement, prêcher continuellement, là où on se trouve, là où on est.
quand on prend le métro, quand on va au travail, de manière naturelle, quotidienne. C'est pas simplement, et j'ai pas dit qu'il faut pas le faire, attention, je suis pas dans le « où », vous me connaissez, mais c'est pas simplement fixer du temps une fois par mois ou à partir de 14 heures, on va aller. Non, tu y vas, naturel. Jésus, c'était naturel, de façon naturelle. C'est ça l'incarnation. C'est le surnaturel qui rentre dans le naturel. Mais on doit être appelé à vivre une vie surnaturelle. C'est ce que Marie, elle a vécu. C'est débile ce qu'elle a vécu, Marie. C'est complètement débile pour l'intelligence humaine. Mais elle a vécu du surnaturel dans le naturel. Quand elle va voir sa cousine, c'est naturel. Et tac, ça commence le cantique. Et tac, ça commence à bouger dans son ventre de la maman d'Elisabeth, d'Elisabeth et de Marie. C'est naturel tout ça. C'est fluide. Ça passe, c'est fluide, c'est pas un programme fixé, tati, tata, 3 heures à 2 heures à 15 heures à 10 heures. Ok, très bien, je dis pas qu'il faut pas le faire, mais il faut être fluide. Le vent, il est fluide, le vent, il, quand il souffle, il est fluide. Et le vent, il souffle pas à 2 heures, après, ben, c'est pas qu'il va décider. Bon, à 2 heures, je vais souffler, et puis je vais arrêter de souffler à 15 heures. Mais c'est pas comme ça. Hein. Et je dis pas qu'il faut pas faire comme ça aussi. Parce que chacun avec sa culture, ben, va falloir convertir notre culture. Il va falloir évangéliser notre culture. Il va falloir baptiser notre culture. Eh ben ouais, il va falloir baptiser notre perception. Comme le vent, simple, quotidien. Marie, c'était du quotidien, tac, elle va voir sa cousine, et hop, les bébés ont commencé à bouger, et tac, le cantique, il est parti, clac. Elle est partie voir sa cousine parce qu'elle était enceinte. Elle savait pas qu'elle allait tout d'un coup sortir un cantique et que un cantique, c'est des versets qu'elle connaissait, comme on a dit. Mais elle savait pas tout d'un coup qu'elle allait sortir un cantique. Elle savait pas tout d'un coup que le bébé à l'intérieur Jésus il allait bouger et que le bébé Jean là-bas il allait bouger. C'est l'Esprit Saint. C'est ça, les choses naturelles, fluides, naturelles, fluides. Et puis elle est restée ouverte à l'Esprit Saint. Tout d'un coup, elle n'a pas dit non parce que les 14 heures, j'avais prévu d'aller évangéliser à 15 heures. Tout d'un coup, j'ai un cantique qui vient dans mon cœur, je ne le chante pas. Eh ben non, tac, tout de suite. Mais elle, au départ, Marie, qu'est-ce qu'elle a pensé? Elle n'a pas pensé de chanter son cantique. Elle n'a pas pensé que Jésus allait bouger. Elle n'a pas programmé. Elle n'a pas programmé. Son seul programme, c'était « Je vais aller voir ma cousine. Je vais aller voir la gloire que Dieu l'a fait. Je vais aller voir ce que le Seigneur a fait au sein de ma cousine. » voilà, très bien, elle est partie. Nature, les choses ont changé. La même chose. Tu vas voir ta cousine, tu vas voir ton cousin, tu vas voir ton frère, tu vas voir un ami, tu vas faire tes courses. Tu sais pas ce que l'Esprit Saint fait. Il faut rester ouvert. Le cœur ouvert. Tu sais pas dans ce lieu-là ce que l'Esprit Saint va t'amener. On n'en sait rien. La moisson, elle est grande. Donc, il faut arrêter de dire en France que la France, il n'y a pas de gens qui sont prêts à recevoir le Christ. C'est faux. La moisson, elle est grande. Le problème, elle n'est pas dans la moisson. Il n'y a plus d'ouvriers parce qu'on est dans nos églises. Ou bien on est dans nos réunions. On est simplement dans nos réunions. Voilà, chacun de nos églises, que ce soit un petit peu protestant, évangélique, catholique, on est dans nos églises.

qui le font, ils y vont deux par deux. Bah attends, c'est quoi ça, mes frères et sœurs là? Et allez, il faut y aller. Dans la joie, il faut y aller. La moisson, elle est grande. En France, ils attendent. Ils ont froid. Pardon. Oui, ils ont froid. C'est-à-dire qu'ils ont faim. Ils s'excusent. Ils ont soif. Ils ont soif. Ils nous attendent. Et je le dis en premier pour moi. La moisson, elle est grande, mais il y a peu d'ouvriers. Ah, mais il y a par contre, il y a beaucoup de gestionnaires, des gens qui vont faire la gestion des entreprises, des bâtiments. Ça, oui. Ça, il y en a beaucoup. Ou des institutions, ça, il y en a beaucoup. Mais des ouvriers, il y en a très peu. Mais la moisson, elle est grande. Elle est déjà là, la moisson. C'est pas vrai de dire qu'en France, c'est compliqué. C'est pas vrai, en France, c'est pas compliqué. Les gens sont pas compliqués en France. Les Français, ils ont un cœur comme tout le monde. Les gens ont une sensibilité comme tout le monde. La moisson, elle est grande. C'est que les ouvriers, ils ne sortent pas à l'extérieur. On ne va pas à l'extérieur. Regardez ce que Marie. Elle, tac, elle est partie voir sa cousine. Elle a entendu quelque chose. Et nous aussi, on a entendu quelque chose. Il faut aller voir. On a entendu quoi? Nous aussi, l'ange, il nous a parlé. Et l'ange, il nous parle à travers sa parole. Et Dieu nous parle à travers sa parole. Marie, qu'est-ce qu'elle a dit? Elle a entendu une parole qui a dit sa cousine, elle est enceinte. Et Dieu est en train de nous dire la même chose. La moisson, elle est grande. On a entendu la parole de Dieu. On l'a entendu, la parole de Dieu. La parole de Dieu, c'est la même que Marie qu'elle a entendue et que nous, on entend à travers simplement un livre qu'on appelle l'Évangile, qu'on a écrit en français ou en hébreu, ce que vous voulez, peu importe. Mais l'essentiel, c'est la relation. Cette parole, on l'a entendue. La moisson, elle est grande. Et il faut y aller. À l'extérieur, naturellement. Mais c'est vrai, il faut être rempli de l'Esprit Saint, il faut prier, il faut demander d'avoir de l'audace, de ne pas avoir peur. Les gens vont pas nous frapper, les gens vont pas, ils vont nous faire quoi, nous prendre pour un des fous. Eh ben c'est pas grave. Et même Jésus l'a dit, si vous êtes accepté dans une maison, déjeuner, allez prendre un café, allez viens on va prendre un café, on va discuter, t'as avec la personne. C'est pas tout d'un coup, tu vas dans la rue, tu parles de Jésus deux minutes et hop, tu passes à l'autre personne. Oh, tu pars, on n'est pas au service après-vente là, je sais pas, on n'est pas en train de faire, on n'est pas à la chaîne. Tu t'arrêtes. Il faut faire des disciples. Allez faire des disciples. Des fois, faire des disciples, ça prend du temps. Tu rencontres une personne, même si pendant 3 heures, tu restes avec cette personne, tu restes 3 heures avec cette personne. Tu vas l'inviter, on va boire un café ensemble, on va discuter et tu l'amènes au baptême. Tu l'amènes au baptême, allez faire des disciples. Ça, c'est important. C'est pas simplement, ah ouais, j'ai parlé de Jésus, ah ouais, combien de personnes j'ai rencontré, 10, 20, 30, 40 personnes. On n'est pas à la chaîne ici, c'est pas ça le truc. Allez faire des disciples. Rentrer en relation avec les personnes. Se soucier de la personne. Aller prendre un café. Si la personne t'accueille dans la maison, qu'elle te donne à manger, tu prends un café avec elle, tu discutes. Prie, il faut prier. Pour demander de rencontrer des personnes de paix, qui accueillent notre paix. Quand on vient, on dit « paix soit avec toi », que la paix soit sur toi. Qu'on fasse des prières lorsqu'on sort à l'extérieur et qu'on demande « Seigneur, quelle personne tu veux que je rencontre aujourd'hui ? Quelle personne de paix ? Quelle est la personne que tu vas me faire rencontrer, que tu veux qui ressent ma paix ? Voilà, pour que je lui parle de toi. Même quand tu vas aux courses et même quand tu vas au travail. Même quand tu vas au travail, même quand tu vas en course, de manière naturelne. Et si la personne ne reçoit pas, ben très bien, comme il dit Jésus, bam, tu t'en vas, tu vas passer, tu restes pas 3 heures en train de débattre. On n'est pas ici en train de débattre, on n'est pas en train de faire un débat. C'est l'Esprit Saint qui convainc, c'est pas nous. Donc on n'est pas ici en train de débattre.

ne plus connaître le Christ selon la chair. C'est-à-dire on est ailleurs. On a une relation avec le Christ, on a une connaissance du Christ. Vous aurez une connaissance, quand Paul il parle qu'on aura une connaissance du Christ. C'est du Christ tel qu'il est maintenant. Mais ça, c'est l'Esprit Saint. Donc, il nous demande d'arrêter de connaître le Christ tel qu'on peut le connaître. Avec aussi peut-être notre perception humaine uniquement, selon la chair. Avec simplement notre perception humaine, notre intelligence humaine, notre sensibilité humaine, notre pensée humaine, notre culture humaine, notre façon de faire humaine. Arrêtez, stop, ça suffit. Et en premier pour moi, mais ça c'est une croix. On doit connaître le Christ maintenant autrement. Et ça c'est l'Esprit Saint qui va nous permettre de vivre ça. Il n'y a que l'Esprit Saint qui nous permettra de vivre ça. Et c'est pour ça, d'abord d'avoir véritablement, d'être en relation avec l'Esprit Saint, dans la journée, de faire des prières naturelles. Esprit Saint, amène-moi ici, fais pas ça, de lui parler avec lui. Je sais pas, de la même façon que si vous parlez avec votre mari, votre femme, vous parlez avec l'Esprit Saint, il est là, il est vivant. Il est là, il est vivant, il est à l'intérieur de toi, tu lui parles. Tu lui parles. Quelqu'un qui va aller voir... un ami qui va lui parler, qu'est-ce que tu penses de ça, qu'est-ce que tu penses dans ça? Parle avec l'Esprit Saint directement. Directement, ou parle avec Jésus directement. Mais d'abord de l'intérieur. Accueillir l'Esprit de Dieu en nous. Ne savez-vous pas que vous êtes devenu le temple de Dieu, le temple de l'Esprit Saint? Je suis le temple de l'Esprit Saint. Je ne suis pas simplement pécheur. Je ne suis pas que pécheur. J'ai déjà dit plusieurs fois et je le répète. Je pense que l'Église doit changer les formulations de sa propre liturgie. C'est déjà des changements. Et je ne dois pas proclamer uniquement quand je vais à la messe, je suis pécheur. Ou je ne dois pas proclamer uniquement, je ne suis pas digne. Non, Seigneur, je suis digne maintenant grâce à toi. Je sais qu'il y a des gens qui vont prendre pour un fou, je ne peux rien y faire. Je sais qu'il y a des gens qui ne sont pas d'accord. Non, bien sûr je pêche et je dois me faire repentance. Et comme dira l'apôtre Jean, celui qui dit qu'il ne pêche pas est un menteur. Mais je ne suis pas que pêcheur, il faut arrêter avec ces phrases-là. Il faut arrêter simplement uniquement qu'avec ces phrases-là. Je ne suis pas que pêcheur, je ne suis pas uniquement pas digne. Bien sûr je suis digne, tu m'as rendu digne Seigneur, tu m'as rendu digne Seigneur, tu m'as rendu temple de Dieu Seigneur, tu m'as rendu enfant de Dieu Seigneur, tu m'as permis de recevoir ton Esprit Saint Seigneur, grâce à ta croix, grâce à ta résurrection, grâce au fait que tu es monté, grâce parce que tu as tenu ta parole. C'est toi qui m'as rendu digne Seigneur, de devenir ce que je deviens toujours plus. Et là, excusez-moi l'expression, ça va nous booster. C'est comme si tu dis à un enfant que des choses négatives sur lui. Tu travailles pas bien, c'est pas bien, c'est pas bien, c'est pas bien, t'es tordu, c'est pas bien. Mais comment vous allez le booster l'enfant déjà au niveau de son humanité? Comment vous allez le booster si on ne lui ressort pas ses qualités qu'il a aussi? Non. D'ailleurs même, cette phrase-là, cette affirmation-là, je crois si je ne me trompe pas, en tout cas moi j'étais voir chez les Chaldéens, chez les Maronites, il a dit pas, je ne suis pas digne de te recevoir. Non, on n'est pas que des pécheurs. On n'est pas que des pécheurs. On peut le dire très bien. Et bien sûr qu'il faut se confesser avant de recevoir le corps et le sang du Christ. Pour vivre ça aussi, faudrait faire. Parce que si vraiment on recevait le corps et le sang du le Christ comme il se doit, bah attendez là, on serait du feu. Ce serait le baptême du feu là. Comme il dit d'ailleurs dans l'Évangile, il y a baptême de l'eau, baptême de l'Esprit, baptême du feu. On ne sortirait pas, excusez-moi, la plupart des gens avec une tête d'enterrement. Je m'excuse hein, pour viser personne. Hein. Faut dire la vérité. Hein. On sortirait avec le feu. Si vraiment on prenait conscience que là on boit le corps du Christ, excusez-moi. Quand on prend le corps du Christ et le sang du Christ, mais notre visage, il changerait. Notre corps intérieurement, il se changerait. On aurait la puissance de Jésus vraiment en nous, de la puissance de l'Esprit Saint. Alors là, on ne poserait même pas de questions, on serait un feu. On aurait le baptême du feu, là. Oui, j'ai dit plusieurs fois là où je vais. J'ai pris pour qu'ils puissent avoir conscience de changer quelques phrases ou bien d'en rajouter d'autres et de ne pas dire simplement « je ne suis pas digne de te recevoir ». Mais il dit « Seigneur, tu m'as rendu digne. Merci Seigneur, tu m'as donné l'Esprit Saint. Je ne parle pas tout ce qu'on dit par rapport à Dieu. » Quand on dit gloire à Dieu, c'est vis-à-vis de Dieu. Je parle de toutes les phrases et les affirmations qu'on peut dire à la messe vis-à-vis de nous-mêmes, qui nous renvoient à nous-mêmes. Et je vous propose de regarder
de les regarder, de les relire. Vous verrez par vous-même. Je ne parle pas des proclamations qu'on fait « Gloire à Dieu », mais je parle des proclamations ou des phrases qu'on dit vis-à-vis de l'homme. Merci Seigneur, tu m'as fait devenir enfant de Dieu. Merci Seigneur, grâce à ton Esprit Saint, tu as tenu ta parole, Jésus. Je peux te faire confiance. Tu as tenu ta parole. Waouh ! J'ai vu des miracles dans ma vie, Jésus. J'ai vu des miracles dans ma vie, Père éternel. Tu as tenu ta parole. Je t'ai expérimenté. Tu m'as rendu digne. Tu m'as rendu digne d'être temple, de ton temple. Vous savez ce qu'il dit ? Rappelez-vous ce qu'il dit Paul aux Corinthiens. Vous êtes devenu le temple de Dieu. Moi, j'aimerais une fois à la messe pouvoir dire, voilà, mais on va prendre pour un dingue. Seigneur, merci, tu m'as fait devenir ton temple. Ah, c'est de la folie, franchement. Merci, Seigneur, tu m'as fait devenir ton temple. Mon corps est devenu ton temple de Dieu. Ok, mon corps, après, va faire des péchés, ben, il va se repentir. Mais sur le moment, Seigneur, merci, mon corps, tu l'as fait devenir temple de Dieu. C'était une métamorphose, une transformation. Et je vais pouvoir vivre une relation vivante grâce à toi. C'est pas simplement des propos qu'on va me dire à chaque fois. Le voile, il s'est déchiré, le voile, il s'est déchiré. Le voile, il s'est déchiré. Moi, des fois, j'ai tout le temps le voile. Paul dira, on ne vit pas selon la chair. On ne vit pas selon la chair. On ne vit pas simplement au niveau de la perception humaine, de la culture humaine. On doit vivre selon l'Esprit, l'Esprit de Dieu qui habite en moi. Mais pour ça, pour que je puisse vivre de l'Esprit de Dieu qui habite en moi, je dois vivre de l'Esprit de Dieu qui habite en moi. C'est ce que dira d'ailleurs aussi Paul. Je dois prendre conscience que l'Esprit de Dieu habite en moi. Comment je prends conscience ? En le proclamant, la parole elle a un impact sur les autres, sur nous-mêmes. Lorsque je proclame des choses, lorsque je dis des choses, ça a déjà la première chose, un impact sur moi. Donc plus je vais proclamer que je suis enfant de Dieu, plus je vais proclamer que je suis le temple de Dieu, plus je vais pouvoir le vivre grâce à Dieu, véritablement. Véritablement, je vais pouvoir le vivre grâce à Dieu, véritablement. Ça, c'est hyper, hyper important. Hyper important. On appartient au Christ. On a l'esprit du Christ. Le Christ est à l'intérieur de moi. Ça, c'est Romains 8. Vous pouvez relire, reméditer, reprier. Véritablement, Romains 8. Romains 8. Regardez ce qu'il dit aussi. Paul, il faut prendre la parole de Dieu qu'elle t'allait. Je vous dis la vérité, c'est une puissance divine. Et est-ce que vous ignorez que vous avez été baptisé en Christ, en sa mort, que nous on a été baptisé, et donc on a enseveli par lui le baptême en sa mort, afin que comme le Christ est ressuscité des morts, par la gloire du Père, de même, nous aussi nous marchions en nouveauté de vie. Voilà, on doit marcher en nouveauté de vie. C'est une folie ça. On doit marcher en nouveauté de vie. Rien que ces mots-là, tu fais une prière le matin, Seigneur. Donne-moi cette puissance de l'Esprit Saint chaque jour. Chaque jour est un nouveau jour. Chaque jour est un nouveau jour. C'est pas chaque jour, c'est à chaque fois, c'est lundi, mardi, mercredi, parce qu'on risque de tomber dans la routine. Non, aujourd'hui, je viens de naître. Et ça, vous pouvez le faire dès que vous vous réveillez, parce que tout d'un coup, le sommeil, d'après la tradition juive, c'est un cinquième de la mort. Parce qu'il n'y a plus le mouvement de l'intelligence, il n'y a plus le mouvement des bras, on ne le voit plus, on n'entend plus quand on dort. Bon, véritablement, voilà, on touche un peu à la mort. Et quand tu te réveilles, c'est comme une résurrection. Merci mon Dieu, tu m'as réveillé. C'est comme une résurrection. Et à ce moment-là, tu prends Romains 6. Seigneur, permets-moi, c'est un nouveau jour aujourd'hui. Seigneur, aujourd'hui, c'est un nouveau jour, c'est un jour nouveau. Un jour nouveau, une journée nouvelle, chaque jour, tu te le vis. Et donne-moi la force, Seigneur, de marcher en nouveauté de vie. Comme Marie, elle a marché en nouveauté de vie. Elle a bugué, Marie, comment ça va se passer? C'est pas possible, tu me dis ça, l'ange. Comment ça va se passer? Je suis vierge. En nouveauté de vie, on le chrétien, le disciple du Christ, les ouvriers du Christ sont appelés à vivre en nouveauté de vie. Ils ne sont pas appelés simplement le dimanche à aller au culte ou à la messe. Une nouveauté de vie, c'est toute la journée. Je vous promets, ça vous met dans la joie, dans la puissance, je ne sais pas. Bien sûr que ça n'enlève pas toutes les épreuves, c'est évident. Mais on est appelé à vivre dans une nouveauté de vie.
une nouveauté de vie. Je voudrais rester des heures et des heures rien que sur ce passage. De vivre simplement. Romains 6, vous reprenez le on n'est pas sous la loi du péché. D'accord, je pêche, mais je suis plus sous sa domination. Je pense, et vous n'êtes pas obligé d'être d'accord avec moi, les gens qui sont encore sous la domination de certaines blessures, c'est parce qu'on n'a pas vécu ça encore. Parce que même si on a des blessures, comme Paul pouvait en avoir, même si on pêche, on n'est plus sur leur domination. On n'est plus sur leur domination. On peut pêcher, mais on n'est plus sur leur domination. On peut, lorsque ça nous arrive. Mais on n'est plus sous la domination du péché. C'est ça. Le problème, c'est qu'on ne vit pas la parole de Dieu vraiment comme puissance. C'est l'Esprit Saint qui va me faire vivre la parole de Dieu telle qu'elle est. C'est l'Esprit Saint, véritablement. Parce que même quand il y a des guérisons intérieures, il faut continuer à étudier la parole de Dieu, à méditer la parole et à apprendre pour ce qu'elle est concrètement. Demandons à l'Esprit Saint véritablement de vivre ce que nous sommes. Nous sommes une nouveauté de vie. Amen.

La difficulté peut-être pour nombre de personnes, c'est de passer d'abord de réellement de d'abord de l'extérieur vers l'intérieur. De l'extérieur, il faut passer d'abord vers l'intérieur. Comme on voit, Jésus, d'abord, il est rempli de l'Esprit-Saint. Ça, c'est l'intérieur. Il est revêtu de la puissance de l'Esprit-Saint. Ça, c'est l'intérieur aussi. Et après, il va aller prêcher, il va y aller. Donc, le matin, c'est important de prendre des temps de prière, de prendre des temps de vivre avec l'Esprit-Saint. Chaque chose que tu fais avec l'Esprit-Saint. Chaque chose. Tu vas chercher ta baguette. Seigneur, je vais aller prendre une baguette pour nourrir mon corps et ma famille. Fais-moi rencontrer quelqu'un. Tu pries dans le chemin. Tu parles avec l'Esprit-Saint, à droite, à gauche, tout le temps. Jusqu'au moment où tu vas pouvoir vivre. Parce que ce n'est pas que pour Paul. Attends, je vous dis franchement, si c'est pour Paul, moi je sais que l'évangile est à la poubelle, ça ne m'intéresse pas. Lorsque Paul il dit, c'est plus moi qui vis, c'est le Christ qui vit en moi. Très bien, je ne suis pas Paul, je sais très bien, je suis Jean-Marie, alors je ne suis pas Paul. Mais si tout d'un coup on me l'a écrit, c'est que j'ai le Christ en moi. Et on ne me demandera pas d'être Paul. Je vous l'ai déjà dit, on ne me demandera pas d'être Pierre. On vous a donné l'Esprit-Saint. On vous a donné de l'argent, comme il dit Jésus. Faites fructifier en fonction de ce qu'on vous a donné. N'allez pas enterrer l'argent qu'on vous a donné dans la terre. Ce n'est plus moi qui vis, c'est le Christ qui vit en moi. Est-ce que je prends cette parole de Dieu pour une vérité absolue? Est-ce que je suis convaincu que c'est vrai, que c'est plus moi qui vis, s'il y a le Christ en moi? Ou bien non, je l'entends parler à la messe ou je sais pas, dans un culte à droite, à gauche. Comment je prends cette parole de Dieu? Est-ce que je pense qu'elle est, je suis convaincu, c'est plus moi qui vis, c'est le Christ qui vit en moi, même si j'ai toujours mon voyeur? Parce qu'encore une fois, on n'est pas dans une dialectique du « ou » mais du « et ». Paul avait encore son caractère, mais vivait de l'Esprit-Saint, ça ne l'a pas empêché d'avancer. Et quand vous vivez véritablement, ce n'est plus moi qui vis, c'est le Christ qui vit en moi. C'est le Christ ma force, c'est le Christ ma puissance. Vous allez au-delà de votre faiblesse humaine. Et c'est là quand on dit que le Christ il vient nous rejoindre dans notre faiblesse humaine. Parce qu'on ne tient pas compte de la faiblesse humaine qu'on peut avoir. Des peurs, de manque de l'audace, de manque de confiance. On y va. Ce qui nous manque, je pense, après je peux me tromper, vous n'êtes pas obligé d'être d'accord avec moi. Ce qui nous manque peut-être, c'est qu'on ne prend pas assez en vérité et convaincu de ce que la parole de Dieu dit. On n'est peut-être pas convaincu concrètement. On va simplement pratiquer un culte ou bien faire des choses spirituelles. Mais on n'est pas convaincu. Lorsque vous êtes convaincu qu'une chose elle est bonne, vous allez le faire, vous ne posez pas de questions. Lorsque vous êtes convaincu que vous rencontrez votre prince ou votre princesse, vous êtes convaincu. C'est elle, c'est lui. Lorsque vous êtes convaincu de faire quelque chose, vous y allez. Est-ce qu'on est convaincu que la parole de Dieu, c'est quelque chose véritablement de concret, de réel, pas simplement de spirituel dans les églises ou dans les temples? Est-ce que je suis convaincu que c'est plus moi qui vis, c'est le Christ qui vit en moi? Est-ce que je suis convaincu? Le problème, c'est peut-être sur le manque de conviction par rapport au verset que nous lisons. Et là, c'est l'Esprit-Saint qui agit. Il faut demander la guérison intérieure. Dans ta chambre, tu t'enfermes, Jésus l'a dit, va prier le Père. Seigneur, Père, je ne suis pas convaincu que ce que la parole de Dieu dit. Je ne suis pas assez convaincu, convainc-moi que c'est la vérité. Pas la vérité simplement spirituelle. Pas la vérité, ah oui, je sais, Jésus, c'est la vérité, ça je m'en fiche. Ce n'est pas ça qui nous intéresse. Que ce soit la vérité concrète, réelle. Tac, tu y vas. Convainc-moi véritablement dans ma psychologie, dans mon âme, dans mon intelligence, dans mon cœur. C'est plus moi qui vis, c'est le Christ qui vit en moi. Mais si c'est le Christ qui vit en moi, je vais donner quelque chose de l'inverse, mais quelque chose de négatif pour mieux comprendre peut-être ce que je veux dire. Que Dieu nous en préserve, que Dieu nous en préserve, d'accord? Une personne qui a un cancer, c'est plus elle qui vit, c'est sa maladie. Elle a pris tout son corps, sa maladie. Bon, ils vont faire la chimie, ils vont essayer de la guérir. Mais c'est sa maladie. Quand vous, tout d'un coup vous avez un rhume, quand tout d'un coup, vous, moi, hein, peu importe, quand vous avez un rhume ou un mal de tête, c'est plus vous qui vivez, c'est votre mal de tête. On ne peut rien faire. On a hyper mal à la tête. Ou le rhume, ça nous empêche de faire des choses. Moi, exemple, j'ai l'allergie. C'est plus moi qui vais là, c'est mon allergie. J'arrête pas, je prends des médicaments, je prends des machins, je prends des trucs. Quand on a mal de ventre, c'est le mal de ventre qui vit en moi. C'est même plus moi qui vis. Pourtant, je suis toujours là, avec mes qualités, mes défauts. Mais c'est le mal de ventre qui a pris la place. Ça, c'est concret, hein. Les exemples que je vous donne, c'est des exemples concrets.
et on peut aller crescendo jusqu'au plus grave, comme on l'a dit, que Dieu nous en préserve. Exactement la même chose. Ce n'est plus moi qui vis, c'est le Christ qui vit en moi. C'est concret. Et quand vous vivez ça concrètement, vous y allez. Il n'y a plus de peur. Il n'y a plus de peur. Même si votre peur est toujours là, mais ça passe au-dessus. Comme un cheval, il passe au-dessus des obstacles. Il y a l'audace, vous y allez. Le problème qu'on doit se poser, qu'on doit demander, parce que Marie, elle a pris concrètement la parole de Dieu. Concrètement, pas spirituellement. Pas spirituellement uniquement. Pas simplement pour faire des rites. Pas simplement pour prier. Concrètement, de manière concrète, elle a été convaincue. On critique l'autre qui n'a pas été convaincu qu'il est devenu aveugle. Mais nous, est-ce qu'on est convaincu? Ah ouais, Marie a été super, elle a pas douté. Mais en vérité, entre guillemets, je m'excuse l'expression, on s'en fiche un peu. Parce que Marie, elle aussi, elle s'en fiche un peu. Pourquoi? Parce que ce qui intéresse Marie, c'est nous. C'est pas elle-même. C'est nous qu'on aille vers le Christ. Ce qui intéresse Marie, c'est que nous soyons convaincus du Christ. Que nous ayons une relation avec le Christ. Parce qu'une mère, elle se donne totalement pour ses enfants. C'est pas pour elle-même. Marie, très bien, elle a été convaincue, mais elle se dit, Marie, ok, moi j'ai convaincu, mais mes enfants, est-ce qu'ils sont convaincus? Est-ce qu'ils sont convaincus que la parole de Dieu, c'est tangible? C'est ça qu'une mère qu'a fait. Elle se soucie de ses enfants, elle se soucie pas d'elle-même. Elle se soucie de ses enfants. Ce n'est plus moi qui vis, c'est le Christ qui vit en moi. Demandons la prière de l'Esprit-Saint pour ça. Véritablement, de prendre la parole de Dieu pour une vraie réalité. Pour une vraie réalité. Regardez ce qu'il va dire encore l'apôtre Paul. Encore une fois, je vous l'ai dit, Paul, c'est le top, excusez-moi l'expression. Hein. Je ne suis pas contre les autres, hein, d'accord? Vous avez compris déjà. Moi, je ne suis pas dans le « ou », je suis dans le « et ». Paul, regardez ce qu'il va dire. Si vous avez connu le Christ selon la chair, c'est dans Corinthiens. Ça suffit maintenant, stop. Ben, ça veut dire quoi si vous avez connu le Christ selon la chair? À qui il parle? Aux Corinthiens? Mais est-ce que le Corinthien a connu le Christ selon la chair? Ils n'ont pas connu le Christ selon la chair. Parce qu'il ne faut pas oublier, la chair, encore une fois, pour les Juifs, c'est toute la personne humaine. D'accord? Or, ils n'ont pas connu le Christ selon la chair, eux. Ils n'ont pas connu le Christ selon la chair, c'est pas possible. Même Paul, il ne l'a pas connu selon la chair. Puisqu'il n'était pas un apôtre à l'époque de Pierre, à l'époque de Jean, à l'époque de Matthieu. Si on a connu le Christ selon la chair maintenant, on ne le connaît plus de cette manière-là. C'est une folie. C'est une folie. Paul nous demande, la parole de Dieu nous demande à travers Paul d'avoir une relation avec le Christ de manière tout autre. Connaître le Christ selon la chair, il faut arrêter. D'après mon avis, on n'est pas obligé d'être en accord avec moi. Si on continue à rechercher le Christ uniquement selon la chair à travers les évangiles dans son ministère, on ne peut pas vivre de l'Esprit Saint. C'est ce que je pense moi intérieurement. Vous n'êtes pas obligé d'être en accord. Quand j'ai dit plusieurs fois les interprétations, ce n'est pas une vérité absolue. Et de personne, prenez de personne l'interprétation comme une vérité absolue. Et ne prenez pas la même chose pour moi, une vérité absolue. Mais qu'est-ce que ça veut dire ce que je ressens dans mon cœur? D'arrêter de connaître le Christ selon la chair, et bien d'arrêter de croire, d'avoir une connaissance du Christ, une connaissance dans le sens biblique, une relation avec le Christ. La connaissance, vous serez rempli de connaissance. C'est important le mot de connaître dans la Bible. Il faut arrêter de connaître le Christ selon la chair, de s'unir avec le Christ selon son humanité, tel qu'il était sur terre. On doit vivre autrement avec le Christ, mais ça c'est l'Esprit Saint. Parce que c'est l'Esprit Saint qui me fait crier Abba Père. C'est l'Esprit Saint qui me fait dire que le Christ, il est Seigneur. Concrètement, pas de manière parce que je suis né dans une famille catholique ou une famille protestante, évangélique ou je ne sais pas quoi. Voilà. Mais concrètement, avec une vérité, une vraie foi,

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Chers frères et sœurs de Radio Espérance, nous voici au seuil d'un nouveau chemin, en compagnie de la bienheureuse Vierge Marie. Pendant 18 jours, c'est avec elle que nous allons, chez nous, à notre travail et au milieu de toutes nos occupations, vouloir exprimer notre désir d'être un peu mieux disciples de Jésus, le Christ, le Messie, notre Seigneur. Il ne s'agit pas pour nous d'apprendre de nouvelles choses sur Marie ou sur Jésus. Nous en savons déjà beaucoup, et l'Esprit Saint ne cesse de nous instruire dans le secret de notre cœur et de notre prière. Mais il s'agit, comme Marie, de méditer tout cela dans notre cœur et de faire porter le fruit à la parole que le Seigneur sème dans notre cœur et dont il attend de bons fruits. Nous voici donc pèlerins à la suite de Marie. Nous le chantons souvent dans nos célébrations. Toi, Marie, la première en chemin, tu nous entraînes. Oh oui, marche avec nous, Marie, sur les chemins de foi. Ils font chemin de Dieu. Ils font chemin vers Dieu. Marie appartient à une époque où l'on marchait beaucoup. Pour aller chercher l'eau à la fontaine du village, pour aller à travers champs à la ville où tout s'échangeait et s'achetait, Séphoris, le chef-lieu, ou encore Capharnaüm, sur le bord du lac. Surtout, il y avait chaque année les trois grands pèlerinages à la ville sainte Jérusalem. Et Marie s'y rendait joyeusement avec sa parenté, et bientôt avec Joseph, son époux bien-aimé. Entendez-vous les chants de joie et les prières de tous ces pèlerins qui s'avancent formant une caravane, ou mieux, une procession? Les psaumes démontés en gardent encore les accents, tel le psaume 121. Quelle joie quand on m'a dit « Allons à la maison du Seigneur ». Marie est la première en chemin. Elle est celle qui nous montre la route parce que toute sa vie a été un beau pèlerinage dans la foi. Et elle demeure la première à marcher sur la route de l'Église. Rappelons-nous et méditons les paroles du bienheureux Jean-Paul II dans son introduction à son encyclique « Redemptoris Mater, Marie, Mère du Rédempteur », écrite en 1987. Il nous dit « Tout cela s'accomplit au cours d'un grand processus historique et en quelque sorte d'un itinéraire. Le pèlerinage de la foi désigne l'histoire intérieure, pour ainsi dire, l'histoire des âmes. Mais c'est aussi l'histoire des hommes, soumis à une condition transitoire sur cette terre, située dans le cadre de l'histoire. Un champ très ample s'ouvre ici à l'intérieur duquel la bienheureuse Vierge Marie continue d'occuper la première place dans le peuple de Dieu. Son pèlerinage de foi exceptionnel représente une référence constante pour l'Église, pour chacun individuellement, et pour la communauté, pour les peuples et pour les nations, et, en un sens, pour l'humanité entière. En vérité, il est difficile de saisir et de mesurer son rayonnement. Sainte Marie, nous nous tournons vers toi. Nous voulons sortir de nos chemins qui souvent ne mènent nulle part, pour prendre avec toi aujourd'hui de nouveau la grande route de la foi. Nous voulons quitter nos citernes fissurées de nos choix humains pour nous rendre avec toi près de la source vive annoncée par le prophète Jérémie. Nous voulons apprendre à ton école à devenir les disciples de ton Fils, Jésus, la sagesse éternelle, qui est lui-même le chemin, la vérité et la vie.

Puisque nous sommes au tout début de notre itinéraire spirituel avec Marie, il nous faut nous redire pourquoi nous choisissons Notre-Dame comme guide et maîtresse spirituelle. C'est avec regret que nous constatons que beaucoup, aujourd'hui, négligent ce courant de spiritualité mariale sous prétexte que cela appartient au passé, ou encore que ce n'est pas suffisamment centré sur le Christ. J'aime commencer les journées de récollection mariale que j'anime avec cette phrase qui en fait réagir plus d'un. Surtout que souvent, l'ensemble des retraitants sont des grands priants de la Vierge Marie. Je commence donc par leur dire « Dieu n'avait absolument pas besoin de la Vierge Marie ». Cela leur fait un choc et je les comprends. À une époque où, plus jeune, j'avais le caractère fougueux, j'aurais sans doute mal réagi à une telle affirmation qui pourtant est vraie. Dieu n'a absolument pas besoin de la Vierge Marie, comme il n'a absolument pas besoin de chacun d'entre nous. Vous entendez combien j'enfonce le clou, et il nous faut le redire sans cesse. Dieu n'a besoin de personne, ni de la Vierge, ni des anges, ni des hommes. Car si Dieu avait besoin de quelque chose ou de quelqu'un, il ne serait pas Dieu. Dieu se suffit à lui-même de toute éternité, et l'humanité ne peut rien lui apporter. Une des préfaces du temps ordinaire redit cela justement. Je cite, « Tu n'as absolument pas besoin de notre louange, et pourtant nos chants nous rapprochent de toi. » Le lien qui nous unit à Dieu n'est donc pas de l'ordre du besoin, de la nécessité, mais il est de l'ordre de la grâce, du pur amour. Si Dieu veut avoir quoi que ce soit à voir avec nous, avec l'humanité, de son côté ce n'est que par amour, par pure grâce. Vous savez, quand on vous offre un cadeau, vous répondez tout de suite « Oh, mais il ne fallait pas !» Et c'est justement parce qu'il ne le fallait pas que c'est un cadeau. Autrement, ce n'en serait pas un. Alors revenons à la phrase dont j'ai dit que la première partie. Dieu n'avait absolument pas besoin de la Vierge Marie, mais il a voulu que tout passe par elle. Je crois que nous avons ainsi la vérité sur la place de la Vierge Marie dans le projet de Dieu à travers le mystère de l'incarnation comme de son intercession. Dieu a voulu que tout passe par Marie, c'est-à-dire qu'il aurait pu choisir d'autres manières de venir vers l'homme. Mais il lui a plu que tout passe par cette naissance et donc par la maternité de Marie. Cette phrase « Dieu n'avait absolument pas besoin de la Vierge Marie, mais il a voulu que tout passe par elle » vient de Saint Louis-Marie Grignon de Montfort dans son livre « Le secret de la vraie dévotion à Marie ». Un livre fit cher au bienheureux Jean-Paul II, qui en possédait un dans la poche de sa chemise tout au long de ses années douloureuses de l'occupation nazie de son pays. C'est là qu'il y a puisé sa dévotion à Marie et qui lui a permis de l'établir furent de justes considérations théologiques. Frères et sœurs, n'ayons donc pas peur des remarques déplacées de tel ou tel baptisé, parfois de tel prêtre ou de religieuse, il nous faut bien le dire. Et continuons avec foi à prendre Marie comme guide spirituel. Notre prière à Marie se constitue surtout de l'Ave Maria, du « Je vous salue Marie », et c'est lui que nous allons commenter au long des jours suivants. Nos journées ont longtemps été marquées par la récitation de l'Angélus, matin, midi et soir, et surtout par la prière du chapelet ou du rosaire. À Lourdes, Marie nous a donné l'exemple, et à Fatima, elle en a fait une demande expresse. Redire le chapelet tous les jours. Comment se fait-il que dans nos maisons de retraite, où vivent nos anciens, il est si rare de voir le chapelet récité ensemble? Comment se fait-il que nos jeunes ne connaissent plus ce rendez-vous quotidien avec la prière de chapelet?
et que dire de nos familles ? Jean-Paul II nous dit « Je me tourne vers vous, frères et sœurs, de toutes conditions. Reprenez avec confiance le chapelet entre vos mains. Que mon appel ne reste pas lettre morte. » Oui, c'est ainsi que se concluait la lettre de Jean-Paul II sur le revers de la Vierge Marie. Que son appel ne reste pas lettre morte.

le chemin de la foi. Puisque nous sommes bien polis, il convient de saluer dès ce jour celle qui est notre guide et notre mère. Bien sûr, nous le faisons chaque jour, chaque fois que nous reprenons la prière de l'Ave Maria. Mais aujourd'hui, il nous faut nous arrêter un peu. Oui, combien de fois saluons-nous la Vierge Marie en ne lui laissant pas le temps de nous répondre? C'est tout simple pourtant, mais la banalité de nos vies nous a fait oublier que Notre-Dame est une personne sensible et qu'elle ne peut rester de marbre face à notre salutation. L'ange la salua. « Je vous salue, Marie. » À cette parole, elle fut toute troublée et elle se demandait ce que signifiait cette salutation, nous rapporte Saint Luc au chapitre 1er. Marie s'est troublée le jour de l'Annonciation. Et chaque fois que l'un de ses enfants reprend les mêmes paroles de l'ange, Marie de nouveau est troublée. Ce ne sont pas des mots ordinaires, une salutation ordinaire qu'elle reçoit, mais les paroles mêmes de la part de Dieu, que nous redisons avec foi et tendresse. N'oublions jamais que nous redisons la parole même de Dieu chaque fois que nous prions la Vierge Marie. Ces mots « Je vous salue Marie » sous leur forme grecque « Kaire Maria » qui deviennent de manière abrégée un « X » et un « M » ont été retrouvés au XXe siècle, inscrits sur la paroi de l'alcôve si vénérée de Nazareth, prouvant par là que dès le 1er siècle, on y venait en pèlerinage et que l'on y redisait les paroles de l'ange. Ainsi, le travail des archéologues permit de donner une base solide à la tradition orale qui situe à cet endroit la maison de Marie. Lors des premières apparitions de Lourdes, Marie n'a rien dit au début, mais elle regardait Bernadette de ce beau regard. Quand quelques années plus tard, on fit la statue de Marie, le sculpteur la fit les mains jointes et le regard tourné vers le ciel, cette statue que l'on appelle aujourd'hui la Vierge couronnée. On voulut connaître l'avis de Bernadette, et celui-ci fut mitigé, particulièrement parce que Marie avait les yeux levés. « Mais ma petite, la Vierge regarde toujours le ciel !» lui déclara la supérieure des sœurs. « Oui, ma mère, assurément !» répondit Bernadette. Mais quand j'étais là, c'est moi qu'elle regardait. Pensons-nous aussi à ce regard maternel quand nous redisons l'Ave Maria. Marie nous regarde et pose sur nous son regard immaculé. Et cela se répète autant de fois que notre prière se renouvelle. Marie ne nous regarde pas seulement, mais elle se laisse toucher par nos paroles, par les paroles de l'ange, par les paroles de Dieu. Et de son cœur immaculé jaillit une joie profonde qui va se manifester sur son visage. Oui, Marie nous sourit. Elle nous laisse ce cadeau qui nous transforme de l'intérieur, son sourire. Benoît XVI a voulu le souligner lors de son voyage à Lourdes il y a 3 ans. Je le cite. Ici, à Lourdes, au cours de l'apparition qui eut lieu le mercredi 3 mars 1858, Bernadette contempla de manière toute particulière ce sourire de Marie. Celui-ci fut la première réponse que la belle dame donna à la jeune voyante qui voulait connaître son identité. Avant de se présenter à elle, Marie lui fit d'abord connaître son sourire, comme étant la porte d'entrée la plus appropriée à la révélation de son mystère. Frères et sœurs, quelle belle journée que la nôtre aujourd'hui. Nous allons prendre le temps de dire tout doucement les premiers mots de l'Ave Maria. « Je vous salue, Marie. » Tout doucement, et nous allons nous laisser répondre par l'émotion de Marie, par son regard, si pur
et si maternelle,

éternelle, par son sourire qu'elle pose sur chacun d'entre nous. Vierge de lumière, tu es le sourire d'un Dieu qui nous aime, ô Notre-Dame.

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Nous allons donc voir de plus près les apparitions dont a bénéficié Estelle Faguette, appel voisin, et qui sont à l'origine du pèlerinage de Notre-Dame des Pellevoisins, une commune qui est située au centre de la France, dans le diocèse de Bourges. Je vous ai rappelé que cette fille, après avoir souffert terriblement pendant 11 ans de sa tuberculose, est à toute extrémité. Et le comte et la comtesse de La Rochefoucauld l'ont installée dans une petite maison dont ils sont propriétaires dans la commune de Pellevoisins. Les parents accompagnent la fille et s'apprêtent à voir mourir leur fille. Et puis voilà que, dans une nuit de février 76, la fille a 32 ans, la Sainte Vierge commence à lui apparaître. Ou plutôt, c'est Satan qui commence à se manifester dans sa chambre de malade. Évidemment, Estelle est épouvantée, mais la Sainte Vierge fait partir Satan. Ne vois-tu pas qu'elle est ma fille et celle de mon fils? Et le diable disparaît en gesticulant. Et alors la Sainte Vierge se met à parler doucement à Estelle. « Ne crains rien, tu sais bien que tu es ma fille. » Et Estelle se souvient alors que depuis l'âge de 14 ans, elle est enfant de Marie. « Courage, prends patience, mon fils va se laisser toucher. Tu souffriras encore 5 jours en l'honneur des 5 plaies de mon fils. Samedi, tu seras morte ou guérie. Si mon fils te rend la vie, je veux que tu publies ma gloire. » J'étais si surprise que j'ai répondu vivement, « Mais comment faire ? Je ne suis pas grand-chose, je ne sais pas ce que je pourrais faire. » Aussitôt, je vis entre elle et moi une plaque de marbre blanc que je reconnus pour être un ex-voto. Et je lui dis, « Mais bonne mère, où faudra-t-il la faire poser ? À Notre-Dame des Victoires ? À Paris ? Ou à Pellevoisins ? » Un Pellevoisin. Elle ne me donna pas le temps d'achever le mot Pellevoisin. Elle me répondit, à Notre-Dame des Victoires, ils ont bien assez de marques de ma puissance. Au lieu qu'à Pellevoisin, il n'y a rien. Ils ont besoin de stimulants. La Vierge reste encore quelques instants sans rien dire. Je ne peux expliquer ce qui se passait en moi. Je tremblais et pourtant que j'étais heureuse. La Sainte Vierge me dit encore, courage, mais je veux que tu tiennes ta promesse. Et puis elle disparut. La nuit d'après, elle apparaît de nouveau, après une certaine apparition du diable, mais qui dure beaucoup moins longtemps. Cette fois, mon fils s'est laissé attendrir. Il te laisse la vie. Tu seras guéri samedi. Et alors, Estelle répond, « Mais ma bonne mère, si j'avais le choix, j'aimerais mieux mourir pendant que je suis bien préparée. » Alors la Sainte Vierge me dit en souriant, « Ingrate, si mon fils te rend la vie, c'est que tu en as besoin. » Qu'a-t-il donné à l'homme sur la terre de plus précieux que la vie? En te rendant la vie, ne crois pas que tu seras exempt de souffrance. Non, tu souffriras et tu ne seras pas exempt de peine. C'est ce qui fait le mérite de la vie. Si mon fils s'est laissé toucher, c'est par ta grande résignation et ta patience. Ne perds pas le fruit par ton choix. Ne t'ai-je pas dit, s'il te rend la vie, tu publieras ma gloire? Le marbre blanc était présent et à côté, autant de papiers de soie blanc qu'il y avait d'épaisseur de marbre. C'était, j'ai compris, la liste de mes péchés passés. Le visage de la Vierge devint un peu plus triste, mais toujours très doux. Je suis encore toute confuse des fautes que j'ai commises dans le passé, et qui, à mes yeux, à l'époque, étaient des fautes légères. Je garde un silence sur ce que la Sainte Vierge me dit en particulier. Je dirais seulement qu'elle me fit de graves reproches que j'avais bien mérités. J'aurais voulu crier pardon, mais je ne le pouvais pas, ma peine était trop grande. J'étais stupéfaite. La Sainte Vierge me regarda avec une immense bonté, puis elle disparut. Troisième apparition, la nuit suivante, de nouveau reproche de la part de la Sainte Vierge, mais cette fois-ci, elle me fit voir quelques bonnes actions que j'avais faites. C'était bien peu de choses à côté de mes fautes. La Sainte Vierge vit bien mes peines, car elle me dit « Je suis toute miséricordieuse et maîtresse de mon fils. Ces quelques bonnes actions et quelques prières ferventes que tu m'as adressées ont touché mon cœur. Et surtout, ce qui m'a plus touché, c'est cette phrase. Vous savez que Estelle avait écrit une prière qu'elle avait fait déposer dans la grotte de Lourdes que la Rochefoucauld avait fait construire dans le parc de leur château. Ce qui m'a le plus touché, dit la Sainte Vierge, c'est cette phrase que tu m'as écrite. Voyez la douleur de mes parents.
Si je venais à leur manquer, ils sont à la veille de mendier leur pain. Rappelez-vous donc ce que vous avez souffert, Vierge Marie, quand Jésus, votre fils, fut étendu sur la croix. J'ai montré cette lettre à mon fils, dit la Sainte Vierge. Tes parents ont besoin de toi. À l'avenir, tâche d'être fidèle. Ne perds pas les grâces qui te sont données et publie ma gloire. Quatrième apparition, dans la nuit du jeudi au vendredi, toujours le même message, même si la Sainte Vierge reste moins longtemps dans la chambre. Et c'est au cours de la cinquième apparition qu'elle va être guérie. Estelle souffre terriblement, mais à un certain moment, elle sent qu'elle peut qu'elle peut prendre le chapelet de sa main gauche. J'ouvris mes souffrances au bon Dieu, je ne savais pas que c'était les dernières. Et à ce moment-là, elle se met à appeler à son papa, s'aperçoit et qu'elle va beaucoup mieux, et elle se met à lui réclamer de la bière qu'elle n'avait pas mangée, qu'elle n'avait pas bu évidemment depuis bien longtemps. Et puis ensuite, du bouillon que sa maman lui apporte. Mais nous verrons que c'est seulement le lendemain matin, quand le curé est venu la voir, que la guérison fut absolument complète et que son bras fut guéri. Voilà comment la Sainte Vierge s'est manifestée à la petite Estelle en février 1876, et nous verrons les autres apparitions dont elle a bénéficié et au cours desquelles la Sainte Vierge lui a donné de merveilleux messages.

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Rien n'est voilé qui ne sera dévoilé, rien n'est caché qui ne sera connu. Matthieu 10, 26.

Nous avons vu lors d'une précédente chronique qu'en septembre 1875, au moment où Estelle apprend par les médecins qu'elle est perdue, qu'elle ne pourra pas s'en remettre, elle a l'idée d'écrire une lettre à la Sainte Vierge pour lui demander gentiment de guérir pour pouvoir subvenir aux besoins de ses parents. Une lettre pleine de confiance, où elle dit bien « Oh, si c'est la volonté du Seigneur, Vierge Marie !» Voyons cette lettre. Et alors cette lettre, elle l'a fait déposer par quelqu'un dans les infructuosités de la grotte de Lourdes que les La Rochefoucauld avaient fait construire dans le parc du château. Et nous verrons tout à l'heure que cette lettre a été retrouvée bien après. Nous verrons quand et comment. Donc elle écrit une lettre pleine de confiance, dont voici le texte. « Oh, ma bonne mère, me voici de nouveau prosternée à vos pieds. Vous ne pouvez pas refuser de m'entendre. Vous n'avez pas oublié que je suis votre fille et que je vous aime. » Elle lui rappelle qu'elle a été enfant de Marie à 14 ans, dans sa jeunesse. « Accordez-moi donc de votre divin fils la santé de mon pauvre corps pour sa gloire. Regardez donc la douleur de mes parents. Vous savez bien qu'ils n'ont que moi pour ressource. Ne pourrais-je pas achever l'œuvre que j'ai commencée? Si vous ne pouvez, à cause de mes péchés, m'obtenir une entière guérison, vous pourrez du moins m'obtenir un peu de force pour pouvoir gagner ma vie et celle de mes parents. Vous voyez, ma bonne mère, ils sont à la veille de mendier leur pain. Je ne puis penser à cela sans en être profondément affligé. Rappelez-vous donc les souffrances que vous avez endurées la nuit de la naissance du Sauveur, lorsque vous fûtes obligé d'aller de porte en porte demander asile. Rappelez-vous aussi ce que vous avez souffert quand Jésus fut étendu sur la croix. J'ai confiance en vous, ma bonne mère. Si vous voulez, votre fils peut me guérir. Il sait que j'ai désiré vivement être du nombre de ses épouses et que c'est en vue de lui être agréable que j'ai sacrifié mon existence pour ma famille qui a tant besoin de moi. Qui n'ait écouté mes supplications, ma bonne mère, et les redire à votre divin fils, qu'il me rende la santé, si tel est son bon plaisir, mais que sa volonté soit faite et non la mienne, qu'il m'accorde au moins une résignation entière à ses desseins, et que cela serve pour mon salut et celui de mes parents. Vous possédez mon cœur, Vierge Sainte, gardez-le toujours, et qu'il soit le gage de mon amour et de ma reconnaissance pour vos éternelles bontés. Je vous promets, ma bonne mère, si vous m'accordez les grâces que je vous demande, de faire tout ce qui dépendra de moi pour votre gloire et celle de votre divin fils. Prenez sous votre protection ma chère petite nièce et mettez-la à l'abri des mauvais exemples. Faites aux Vierges Saintes que je vous imite dans votre obéissance et qu'un jour je possède avec vous Jésus dans l'éternité. » Donc, cette lettre est glissée dans les infructuosités de la grotte de Lourdes, à 3 kilomètres de Pellevoisin. Et voici que, 15 mois plus tard, des ouvriers travaillent à restaurer cette grotte. Et en faisant ces travaux, qu'est-ce qu'ils découvrent? La lettre qui est toujours là, la lettre d'Estelle. Et quand est-ce qu'ils la retrouvent? Ils la retrouvent l'avant-veille de la fête de l'Immaculée Conception. Et cette lettre sera remise au propriétaire le 9 décembre, le lendemain de la dernière apparition dont Estelle bénéficia de la part de Notre-Dame. La Sainte Vierge vient de terminer cette apparition, c'est la 15e apparition, et le lendemain, Estelle voit qu'on lui remet cette lettre qu'elle a écrite 15 mois plus tôt. La Sainte Vierge lui fait comprendre que tout ce qui lui est arrivé, c'est vraiment en réponse à la lettre pleine de confiance qu'elle lui avait écrite en septembre 1875, au moment où elle savait qu'elle n'en avait plus pour longtemps à vivre. Bienheureux clin d'œil de la Providence. Oui, mes frères, cela nous rappelle que le Seigneur écoute toutes nos prières, même si elles sont bien cachées dans l'enfantuosité d'une grotte entre deux pierres. Le Seigneur écoute toutes nos prières, et même si on ne la retrouve pas, elle reste bien dans le cœur de Dieu. Soyons-en persuadés et que cela nous encourage à prier avec confiance notre chapelet. Chaque grain de chapelet, chaque dizaine et même chaque « Je vous salue Marie », c'est quelque chose qui plaît à Dieu et qui peut avoir une répercussion
extraordinaire que nous ne découvrirons que dans le paradis.

Je vous ai dit dans une précédente chronique que la Sainte Vierge avait été apparue une cinquième fois à Estelle Faguette dans la nuit du vendredi 18 au samedi 19 février 1876, et au cours de cette apparition, elle a été miraculeusement guérie. Mais voyons les circonstances, comment la Sainte Vierge est-elle apparue ce jour-là et qu'est-ce qu'elle lui a dit? Eh bien, de nouveau, elle est apparue subitement, soudainement dans la chambre, en restant longtemps immobile sans rien dire. Et puis à un certain moment, la Sainte Vierge lui a souri encore davantage et lui a montré la plaque en marbre blanc, l'ex voto, qu'elle avait déjà vue dans les apparitions précédentes. Mais cette fois-ci, sur la plaque, il y avait écrit ce qu'elle devrait faire imprimer, faire graver sur la plaque après sa guérison. « J'ai invoqué Marie au plus fort de ma misère, elle m'a obtenu de son fils ma guérison entière. » Alors Estelle lui promet de nouveau de faire tout ce que la Sainte Vierge lui demande, et la Sainte Vierge lui dit « Si tu veux me servir, sois simple et que tes actions répondent à tes paroles. » Je lui ai demandé si pour le servir, si pour la servir, je devais changer de situation. Non, non, continue à faire ce que tu fais d'habitude. Et après un petit instant, la Sainte Vierge lui dit, avec un air assez triste, « Ce qui m'afflige le plus, c'est le manque de respect qu'on a pour mon fils dans la Sainte Communion et l'attitude de prière que l'on prend quand l'esprit est occupé à d'autres choses. Je dis ceci pour les personnes qui prétendent être pieuses. » Une fois de plus, la Sainte Vierge se plaint que les chrétiens ne communient pas avec assez de respect. Après ces paroles, elle reprit son air souriant et je lui ai demandé si je devais parler de ce qu'elle dit, de ce qu'elle m'avait dit tout de suite. La Sainte Vierge, oh oui, publie ma gloire. Mais avant d'en parler, tu attendras l'avis de ton confesseur et directeur. Tu auras des embûches. On te traitera de visionnaire, d'exalté, de folle. Ne fais pas attention à tout cela. Sois fidèle, je t'aiderai. Je regardais toujours, mes yeux la fixaient sans se fatiguer. Et puis tout doucement, la Sainte Vierge s'éloignait. Je n'ai plus rien vu. Et très peu de temps après, elle a énormément souffert, mais cette souffrance a été suivie par une merveilleuse guérison. Il était minuit, et très vite, Estelle a demandé à son papa de lui apporter de la bière, puis à sa maman de lui apporter du bouillon. Elle était guérie. Seulement voilà, elle s'est rendue compte qu'elle n'arrivait pas à faire le signe de la croix avec son bras droit. Son bras gauche pouvait le faire, mais pas son bras droit. Mais elle ne s'en est pas rendue compte tout de suite. C'est le matin, quand le curé est venu la voir, qu'elle s'est assise sur son lit, elle s'est rendue compte que son bras droit ne lui faisait pas de mal, mais il était inerte. Et je ne m'en suis aperçu que quand monsieur le curé m'en a fait l'observation. « Estelle, vous faites votre signe de la croix du bras gauche. » Ah, cela m'a fait réellement de la peine et je me suis dit « c'est vrai ». Et quand monsieur le curé est parti pour dire sa messe, j'ai bien essayé plusieurs fois de porter ma main droite à mon front, mais je n'y arrivais pas. Et c'est alors que j'ai dit à la bonne mère, vous ne voudriez pas laisser votre œuvre inachevée. Finissez, je vous prie, pour votre gloire, ce que vous avez si bien commencé. Et alors, ce qui est merveilleux, c'est que lorsque le curé est revenu après sa messe lui porter la Sainte Communion, eh bien, elle a pu de nouveau se servir de sa main droite et faire le signe de la croix de sa main droite. Le Seigneur a attendu que de venir par la communion se donner à Estelle pour que celle-ci soit complètement guérie, pour bien montrer que c'est par le toucher de Jésus, comme dans les miracles qu'il faisait en Galilée, c'est en touchant Estelle que son bras droit a pu de nouveau fonctionner. Voilà la belle histoire de la guérison miraculeuse d'Estelle Faguette dans sa chambre en février 1876.

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Fatima 2017, c'est avec le père Pierre Descouvement.

Continuons à parler des apparitions de la Sainte Vierge à Estelle-Faguette, à Pellevoisin, en 1876. Je rappelle qu'elle a été guérie lors de la cinquième apparition, complètement guérie de tous ses problèmes de santé, et du coup, elle va vivre avec ses parents, et elle pourra leur rendre beaucoup de services, elle pourra jardiner, faire du ménage, sans aucune fatigue. Malheureusement, à un certain moment, les parents s'imaginent que leur enfant, que leur Estelle, ne les aime plus comme avant. Elle passe beaucoup de temps à aider le curé, elle prépare notamment les fleurs pour le reposoir de la fête Dieu, et le matin de la fête Dieu, elle se lève de bonne heure pour travailler, à bien confectionner ses bouquets. Et les parents s'imaginent qu'elle est déjà sortie. Et elle entend son père dire « Oh, Estelle ne nous a même pas dit au revoir avant de sortir ». Et sa maman rachérie en disant ben, « Tu sais bien maintenant qu'elle ne s'occupe plus de nous, elle voudrait bien qu'on soit morte pour être débarrassée. » Quelle souffrance! Et Estelle comprend que la Sainte Vierge, que le bon Dieu ont permis cette souffrance pour qu'elle ne s'attache pas trop à ses parents et qu'elle comprenne que Dieu seul a une affection d'une stabilité extraordinaire. Mais bien sûr qu'elle continue à aimer beaucoup ses parents et surtout elle espère que la Sainte Vierge va de nouveau lui apparaître. Et du coup, elle ne dort pas beaucoup. Elle dit son chapelet la nuit en attendant la prochaine apparition. Mais son

Fleury intervient. Estelle, il faut dormir. À 10h30, tu dois être couché et ne plus réciter ton chapelet. Elle obéit au curé. Le 1er juillet, le soir du 1er juillet, elle a longuement discuté avec une copine, avec une amie. Il est 10h15. Oh, je vais vite remonter dans ma chambre, parce que peut-être que la Sainte Vierge va m'apparaître avant 10h30. Elle se met à lire un livre en conformité avec ce que la Sainte Vierge lui a dit précédemment. Un livre qui montre qu'effectivement, les chrétiens n'accordent pas suffisamment d'importance à la communion, à l'action de grâce après la communion. Et alors qu'elle est en train de terminer la lecture de ce livre, la Sainte Vierge, effectivement, lui apparaît ce soir-là. Avec une beauté, avec sa beauté habituelle. Mais cette fois-ci, elle est entourée d'une guirlande de roses qui paraissent toutes fraîches, comme si on venait de les cueillir. Et puis la Sainte Vierge laisse tomber de ses mains comme une pluie. Et elle dit à Estelle, « Du calme, mon enfant, patience, tu auras des peines, mais je suis là. » La Vierge reste encore un petit moment, puis elle lui dit, « Courage, je reviendrai. » Et elle disparaît. Aussitôt, Estelle obéit, elle se couche et fait une excellente nuit, mais quand elle se réveille, elle s'aperçoit qu'il n'est que 11h30 du soir. Du coup, elle espère que la Sainte Vierge va venir comme d'habitude, comme elle avait au mois de février, avant minuit. Elle se met à genoux, se met à réciter un « Je vous salue Marie » et aussitôt, la Sainte Vierge est là devant elle, aussi belle que la veille. La pluie, une pluie tombe encore de ses mains. Elle avait toujours cette belle guirlande de roses qui émet une odeur magnifique. À un certain moment, la Sainte Vierge lui fait comprendre qu'elle pourra toucher les cœurs les plus endurcis par sa prière. Et puis, à un certain moment, Estelle se rappelle les pages blanches, les feuilles blanches qu'elle a vues lors de la première apparition. Et elle demande à la Sainte Vierge, à quoi vont-elles servir ? À publier ma gloire. Tu devras écrire le récit de tout ce qui t'arrive. Et puis, Estelle, est-ce que vous ne pourriez pas faire quelque chose pour manifester davantage votre gloire ? Oh, est-ce que ta guérison n'est pas une des plus grandes preuves de ma puissance ? Et elle reste encore un bon moment, et tout doucement, elle s'éloigne. Il est minuit et demi, elle se couche et elle dort. Et le lendemain soir, lundi 3 juillet, de nouveau, la Sainte Vierge va lui apparaître. Quelques minutes. Je voudrais que tu sois encore plus calme. Je ne t'ai pas fixé l'heure à laquelle je devais revenir, ni le jour. Tu as besoin de te reposer, je ne resterai que quelques minutes. Et effectivement, la Sainte Vierge disparaît, mais elle dit en terminant, je suis venu pour terminer la fête. De quelle fête s'agissait-il ? Bien, c'est seulement après qu'on s'est aperçu que ce jour-là avait eu lieu à Lourdes une grande cérémonie, le couronnement de Notre-Dame de Lourdes, en présence de 35 évêques, de 3000 prêtres et de 100 000 pèlerins, une manifestation grandiose de piété à l'égard de la Sainte Vierge, qui avait certainement beaucoup plu à la Vierge Marie. Et nous aurons l'occasion de voir dans une autre chronique les rapports magnifiques qui existent entre Estelle et Bernadette, entre Lourdes et Belvoisin.

En toutes circonstances, priez et suppliez, tout en rendant grâce pour faire connaître à Dieu vos demandes. Philippiens 4, 6.

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1: De nombreuses images ont été attribuées à la Vierge Marie dans le culte marial, car les concepts paraissent bien pauvres pour rendre toute la richesse humaine et spirituelle de cette grande femme. Il y a entre autres l'image de la tour d'ivoire. D'où vient-elle? C'est Saint Jérôme qui s'est appuyé sur la description du cou de l'épouse du Cantique des Cantiques, que son bien-aimé compare à une tour d'ivoire, pour voir en Marie le cou par lequel toute grâce descend de la tête qui est le Christ pour nous rejoindre. Cela se vérifie aussi dans notre vie actuelle et personnelle. Beaucoup sont sceptiques et préfèrent penser quelque chose de plus tangible. Et pourtant, même si Marie est invisible à nos yeux, elle est plus que jamais vivante et présente dans l'histoire. Les rares personnes qui trouvent le courage d'aller jusqu'au bout et de faire le grand saut de l'abandon à Marie découvrent avec stupeur combien elle est proche de nous. Le moyen privilégié pour en faire l'expérience est la prière, en particulier le chapelet, qui est puissant. Quelle que soit la situation, aussi embrouillée soit-elle, elle trouve une solution. Si quelqu'un croit réellement en l'efficacité du « Je vous salue Marie », il s'y agrippe et sans même s'en apercevoir, grandit dans la confiance jusqu'à s'ouvrir complètement à Dieu.
0: À présent, nous nous unissons en prière avec le monde entier en renouvelant notre consécration à Marie.
2: Vierge Immaculée, Mère de Dieu et de l'humanité, je t'accueille comme don de Jésus sous la croix et je me confie entièrement à toi. Je t'offre toute ma vie, ce que je suis, ce que j'aime et ce que j'ai, afin que resplendisse en moi la beauté du Christ. Aide-moi à être docile à l'Esprit et à vivre avec joie ma vocation dans l'Église, afin de collaborer à ta mission maternelle et d'orienter vers Dieu le cœur de tout homme. Toi qui as guidé Saint Maximilien Kolb pour aimer sans mesure, enseigne-moi à être témoin de l'Évangile et à faire de ma vie un don. Je te confie les personnes que je rencontrerai et je t'offre le travail, les joies et les souffrances de cette journée. Ô Marie, conçue sans péché, prie pour nous qui avons recours à toi et pour ceux qui n'ont pas recours à toi.
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1: Dans le passage des noces de Cana, la prière de Marie est un signe de confiance dans le Christ et elle se fait persévérante. Qu'y a-t-il entre toi et moi, femme ? Mon heure n'est pas encore venue. Marie ne répond pas à l'objection de Jésus. Cela ne signifie pas pour autant qu'elle ne persévère pas dans sa prière. Mais son insistance se passe dans le silence, discrètement. Là encore, Marie ne s'impose pas. Elle s'en remet à la volonté de son Fils. Nous aussi, à son exemple, nous sommes appelés à nous montrer délicatement insistants dans la prière. Jésus lui-même nous invite à demander avec persévérance. Nos progrès spirituels devraient être l'objet d'une prière incessante et pressante, surtout dans les moments d'obscurité ou de difficulté. Nous sommes invités à être particulièrement insistants dans la prière, ce qui suppose que nous soyons des hommes et des femmes bien entraînés à cela. Dans ce cas, l'Immaculée nous apprend la prière incessante. Elle nous apprend à demander instamment au Seigneur ce qui est profitable à notre vie spirituelle. Continuité et confiance sont deux éléments qui donnent toute leur efficacité à notre prière, parce qu'elles la rendent semblable à celle de Marie.
0: À présent, nous nous unissons en prière avec le monde entier, en renouvelant notre consécration à Marie.
2: Vierge Immaculée, Mère de Dieu et de l'humanité, je t'accueille comme don de Jésus sous la croix et je me confie entièrement à toi. Je t'offre toute ma vie, ce que je suis, ce que j'aime et ce que j'ai, afin que resplendisse en moi la beauté du Christ. Aide-moi à être docile à l'Esprit et à vivre avec joie ma vocation dans l'Église, afin de collaborer à ta mission maternelle et d'orienter vers Dieu le cœur de tout homme. Toi qui as guidé Saint Maximilien Kolb pour aimer sans mesure, enseigne-moi à être témoin de l'Évangile et à faire de ma vie un don. Je te confie les personnes que je rencontrerai et je t'offre le travail, les joies et les souffrances de cette journée. Ô Marie, conçue sans péché, prie pour nous qui avons recours à toi et pour ceux qui n'ont pas recours à toi.
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On n'allume pas une lampe pour la mettre sous le boisseau. On la met sur le lampadaire et elle brille pour tous ceux qui sont dans la maison. Matthieu 5, 15.

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1: Marie reste avec Jésus tout au long de son parcours terrestre. C'est la première donnée importante que nous fournit l'Évangile. Elle suit son Fils pendant toute sa vie. Elle est mère et disciple de Jésus, qu'elle accueille en son sein, qu'elle aide durant sa vie et qu'elle suit au Golgotha. La Vierge nous apprend à demeurer avec Jésus, à vivre en constante communion avec lui. Être chrétien signifie appartenir au Seigneur, lui donner et même lui réserver nos pensées, nos œuvres, toute notre vie entière. C'est seulement si nous orientons résolument et exclusivement notre vie vers lui que nous pouvons vivre en communion profonde et constante avec lui. L'union d'amour avec Jésus, comme centre de notre vie, nous aide à grandir continuellement dans la prière. Marie nous enseigne que si nous restons en compagnie de Jésus, notre prière s'oriente toujours plus vers la volonté de Dieu et devient un soutien inébranlable pour notre fidélité et notre persévérance. Comme elle, nous sommes appelés à faire de la communion avec le Christ l'élément central de notre spiritualité. La prière et la participation à la messe devrait représenter le lieu privilégié de notre rencontre avec Jésus.
0: À présent, nous nous unissons en prière avec le monde entier en renouvelant notre consécration à Marie.
2: Vierge Immaculée, Mère de Dieu et de l'humanité, je t'accueille comme don de Jésus sous la croix et je me confie entièrement à toi. Je t'offre toute ma vie, ce que je suis, ce que j'aime et ce que j'ai, afin que resplendisse en moi la beauté du Christ. Aide-moi à être docile à l'Esprit et à vivre avec joie ma vocation dans l'Église, afin de collaborer à ta mission maternelle et d'orienter vers Dieu le cœur de tout homme. Toi qui as guidé Saint Maximilien Kolb pour aimer sans mesure, enseigne-moi à être témoin de l'Évangile et à faire de ma vie un don. Je te confie les personnes que je rencontrerai, et je t'offre le travail, les joies et les souffrances de cette journée. Ô Marie, conçue sans péché, prie pour nous qui avons recours à toi et pour ceux qui n'ont pas recours à toi.
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1: À première vue, les évangiles nous donnent peu d'informations sur la personne et sur la vie de Marie. Et comme l'explique Jean-Paul II, nous aurions certainement désiré des indications plus abondantes qui nous auraient permis de mieux connaître la mère de Jésus. Nous ne savons rien de la vie de Marie après l'événement de la Pentecôte, ni de la date, ni des circonstances de sa mort. Nous ne pouvons que supposer qu'elle a continué à habiter avec l'apôtre Jean et qu'elle est restée très proche du développement de la première communauté chrétienne. La rareté des indications sur la vie terrestre de Marie est compensée par leur qualité et leur richesse théologique. Le peuple de Dieu est également poussé par l'Esprit Saint à comprendre en profondeur tout ce qui a été dit de Marie. Et il n'est pas rare que son amour pour elle lui ait permis de deviner par anticipation certains aspects du mystère de la Vierge et d'attirer sur eux l'attention des théologiens et des pasteurs. Le mystère de Marie engage chaque chrétien à méditer dans son cœur ce que la parole de Dieu affirme de la mère du Christ.

0: Dans la logique du Magnificat, chacun fera sur lui-même l'expérience de l'amour de Dieu à la suite de Marie, et il découvrira dans les merveilles accomplies en elle un signe de la tendresse de Dieu pour tout homme.
1: À présent, nous nous unissons en prière avec le monde entier en renouvelant notre consécration à Marie.
2: Vierge Immaculée, Mère de Dieu et de l'humanité, je t'accueille comme don de Jésus sur la croix et je me confie entièrement à toi. Je t'offre toute ma vie, ce que je suis, ce que j'aime et ce que j'ai, afin que resplendisse en moi la beauté du Christ. Aide-moi à être docile à l'Esprit et à vivre avec joie ma vocation dans l'Église, afin de collaborer à ta mission maternelle et d'orienter vers Dieu le cœur de tout homme. Toi qui as guidé Saint Maximilien Kolbe pour aimer sans mesure, enseigne-moi à être témoin de l'Évangile et à faire de ma vie un don. Je te confie les personnes que je rencontrerai et je t'offre le travail, les joies et les souffrances de cette journée. Ô Marie, conçue sans péché, prie pour nous qui avons recours à toi et pour ceux qui n'ont pas recours à toi. Amen.
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La moisson est abondante, mais les ouvriers sont peu nombreux. Priez donc le maître de la moisson d'envoyer des ouvriers pour sa moisson. Matthieu 9, 37, 38.

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1: Dans son quatrième mémoire, Sœur Lucie rapporta la promesse de Notre-Dame « La grâce de Dieu sera votre réconfort ». Elle ajouta alors un épisode qui reste encore aujourd'hui bien mystérieux. C'est en prononçant ces dernières paroles qu'elle ouvrit pour la première fois les mains et nous communiqua, comme par un reflet qui émanait d'elle, une lumière si intense que pénétrant notre cœur et jusqu'au fond de notre âme, elle nous faisait nous voir nous-mêmes en Dieu, qui était cette lumière, plus clairement que nous nous voyions dans le meilleur des miroirs. Alors, par une impulsion intérieure qui nous était communiquée, nous tombâmes à genoux et nous répétions intérieurement « Ô très sainte Trinité, je vous adore, mon Dieu, je vous aime » dans le très saint sacrement. Cette expérience se renouvela le mois suivant. Les trois bergers, inondés de cette lumière céleste, se virent comme submergés en Dieu. On aimerait avoir plus de détails. On souhaiterait que Sœur Lucie nous fît comprendre ce qui s'est concrètement passé. Mais c'est oublier que cela n'était pas possible, essentiellement pour deux raisons. Ce qui s'est passé en ce moment est l'effet d'une grâce divine qui dépasse la compréhension humaine et par là ne peut être exprimée entièrement par de simples mots. On sent bien, en lisant le témoignage de Lucie, qu'elle essaie maladroitement de décrire ce qu'elle a vécu. Elle utilise une comparaison, celle du miroir, tout en reconnaissant qu'elle ne convient pas, l'image d'eux-même était intérieure. De plus, chacun reçut alors une révélation personnelle qui devait rester secrète, car elle ne concernait que l'intéressé, ce que note très justement Lucie, en rapportant l'état d'esprit des voyants quelques instants après l'apparition du 13 mai. À propos des rayons que Notre-Dame nous avait communiqués par ses mains ouvertes et de tout ce qui s'y rattachait, nous ressentions un je ne sais quoi intérieur qui nous poussait à nous taire. On est donc réduit à émettre des hypothèses si l'on veut analyser cette expérience de la grâce divine. Chacun s'est vu, comme dans un miroir, vraisemblablement seul, la révélation qui a été faite était personnelle et ne concernait que chacun des bergers. Il se peut que chacun aperçût des épreuves auxquelles il serait confronté. Dans un écrit ultérieur de Sœur Lucie, on peut lire « Je vois dans la lumière immense qui est Dieu, la terre ébranlée, tremblée devant le souffle de sa voix, des villes et des villages ensevelis, rasés, engloutis, des foules de gens sans défense. » Dans cette citation, la lumière de Dieu révèle les crimes effroyables de la Seconde Guerre mondiale. Il est donc probable qu'à Fatima, ce 13 mai, cette lumière fut prophétique. Mais plus que les souffrances à venir, elle aurait montré, visualisé, pourrait-on dire, les mots que prononçait à ce moment la Sainte Vierge. « La grâce de Dieu sera votre réconfort. » Les bergers auraient vu la valeur de leur prochain sacrifice, comment ceux-ci seraient reçus par Dieu et quelle aide leur serait prodiguée. Sœur Lucie nous a rapporté ces mots de François, prononcés quelques jours après l'apparition du 13 mai. « J'ai beaucoup aimé voir l'ange, mais j'ai aimé encore davantage Notre-Dame. Ce que j'ai plus aimé, ce fut de voir notre Seigneur dans cette lumière que Notre-Dame nous a mise dans la poitrine. J'aime tellement Dieu, mais lui, il est si triste à cause de tant de péchés. Nous ne devons jamais en faire aucun. » Ainsi, François a dû voir le visage du Christ, affligé par les péchés des hommes, et recevoir ainsi sa mission propre, qui était de consoler Jésus. Si nous n'avons pas bénéficié d'une révélation divine, de notre place dans le dessein de Dieu, nous pouvons apercevoir dans le cours de notre vie l'action de la Providence, et nous pouvons rendre grâce à Dieu pour le soin qu'il porte à notre existence. Nous pouvons essayer aussi de regarder les autres, surtout ceux que nous n'arrivons pas à aimer, dans la lumière de Dieu, et reconnaître en eux des êtres aimés de Dieu, et qui possèdent par leurs qualités, paroles et actions, des valeurs d'éternité.
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Aimez vos ennemis, faites du bien à ceux qui vous haïssent. Luc 6, 27.

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1: Sœur Lucie, dans son quatrième mémoire, décrit ainsi la fin de l'apparition du 13 mai. Notre-Dame ajouta « Récitez le chapelet tous les jours afin d'obtenir la paix pour le monde et la fin de la guerre. » Ensuite, elle commença à s'élever doucement en direction du levant jusqu'à disparaître dans l'immensité du ciel. La lumière qui l'environnait semblait lui ouvrir un chemin à travers les astres, ce qui nous a fait dire quelquefois que nous avons vu s'ouvrir le ciel. La manifestation du retour de Marie dans son domaine, le ciel, n'est pas étrangère à sa dernière parole. On peut penser qu'elle a voulu montrer ainsi que la prière du chapelet, à l'image de son corps glorieux, montait jusqu'à Dieu, et que les astres, figures des puissances humaines et diaboliques, ne pouvaient s'opposer à son envol. Les trois petits bergers comprirent que l'invitation de réciter le chapelet ne leur était pas réservée, mais qu'elle était adressée à l'ensemble des fidèles. Ainsi, le soir, ne pouvant retenir sa langue, Jacinthe parla de l'apparition à ses parents en leur recommandant de dire chaque jour le chapelet. Lors de toutes ces apparitions, Notre-Dame répéta l'importance de réciter cette prière tous les jours. Cette insistance irrita le curé de Fatima, qui ne pouvait comprendre que la Sainte Vierge se déplaça pour promouvoir une dévotion si simple et bien pratiquée par de nombreux paroissiens. On peut penser qu'il avait maintes fois promu cette forme de prière et, pensait-il, il n'avait pu être maladroit au point d'obliger le ciel d'intervenir. Ce moment d'humeur, expression peut-être d'une sensibilité froissée, est révélateur. Il permet de se poser une vraie question. Pourquoi Marie a-t-elle autant insisté sur la récitation du chapelet? Et quel lien peut-il exister entre cette prière et l'obtention de la fin de la Première Guerre mondiale? Cette question double, comme toutes les vraies questions, n'a pas vraiment de réponse, puisqu'elle touche le mystère même de Dieu. On peut seulement balbutier quelques intuitions, ce que fit sœur Lucie 40 ans après les apparitions. Elle rencontra le 26 décembre 1957 le père Fuentes, postulateur des causes de béatification de François et de Jacinthe, et elle lui dit « Regardez, père, la très sainte Vierge, en ces derniers temps que nous vivons, a donné une efficacité nouvelle à la récitation du rosaire. Ainsi, pour Lucie, si Notre-Dame a tant insisté sur la récitation quotidienne du chapelet, c'était pour dire au monde entier que cette prière était à privilégier par rapport à d'autres formes de dévotion particulière, par sa nature et ses effets. Elle précisa, « Il n'y a aucun problème, si difficile soit-il, temporel et surtout spirituel, se rapportant à la vie personnelle de chacun de nous, de nos familles, de la vie des peuples et des nations, il n'y a aucun problème, dis-je, si difficile soit-il, que nous ne puissions résoudre par la prière du Saint-Rosaire. Avec le Saint-Rosaire, nous nous sauverons, nous nous sanctifierons, nous consolerons notre Seigneur et nous obtiendrons le salut de beaucoup d'âmes. » Ce propos est éclairant dans son approche totale des composantes de la vie humaine. On est souvent tenté de séparer le politique du religieux. Jésus lui-même n'a-t-il pas dit « Rendez à César ce qui est à César ». Mais il ne faudrait pas pour autant utiliser cette phrase du Seigneur pour exclure la prière de la vie politique. La paix entre les nations ne dépend pas uniquement de négociations entre ambassadeurs, de résolutions au sein d'organismes internationaux. La paix est avant tout un don de Dieu que tout homme doit activement rechercher. Elle demande un changement de mentalité, une plus grande ouverture aux autres, une capacité de pardonner, et pour ces raisons, elle est le fruit de la prière. Notre-Dame de Fatima n'a cessé de répéter l'importance de réciter un chapelet par jour. Serons-nous sourds à son appel? À nous de voir comment répondre à cette invitation et sous quelle forme, suivant nos possibilités.
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1: Oh, la belle dame ! Cette exclamation, Jacinthe ne pouvait s'empêcher de la pousser, tant ses yeux étaient illuminés par la lumière de l'apparition, et tant son cœur était plein d'amour pour cette dame qui était descendue du ciel pour leur parler et qui ne pouvait être que la Sainte Vierge. Sœur Lucie, dans son premier mémoire, relate, d'une façon naïve et émouvante, le déroulement de la fin de l'après-midi du 13 mai. Encore sous l'effet de la surprise, nous demeurions pensifs. Jacinthe s'exclamait de temps en temps avec enthousiasme « Oh, quelle belle dame !»« Je vois bien, lui disais-je, que tu vas le dire encore à quelqu'un. » « Non, non, je ne dirai rien, répondait-elle, ne t'inquiète pas. » Le lendemain, lorsque son frère courut pour me faire part de ce qu'elle avait dit le soir chez elle, Jacinthe écouta l'accusation sans rien dire. Je lui dis « Tu vois, je pensais bien que tu parlerais. » Elle répondit avec les larmes aux yeux. « Je sentais quelque chose en moi qui ne pouvait me permettre de rester silencieuse. » On sait par le témoignage du père de Jacinthe ce que la petite fille a raconté à ses parents. Elle a décrit l'apparition dans les moindres détails, la robe blanche, le cordon doré, le voile brodé d'or, le chapelet dont les grains brillaient comme les étoiles de la nuit. Elle leur a répété que la belle dame demandait que l'on récitât chaque jour le chapelet, et enfin elle leur confia qu'elle avait promis qu'ils iraient tous les trois au ciel. Enfin, elle conclut son récit par cet aveu. « L'apparition a dit encore beaucoup d'autres choses que je ne me rappelle plus, mais Lucie le sait. » Cet enfant de 7 ans avait bien mesuré ce qu'elle pouvait dire et ce qu'elle devait tenir secret. Il est bien évident qu'elle se souvenait de son engagement à supporter les épreuves futures. Elle avait bien en tête la révélation intime de sa personne dans la lumière de Dieu, mais elle comprit qu'elle ne devait pas en parler et pour couper court à toute question, elle fit semblant de ne plus se rappeler. Jacinthe, tout en demandant pardon à sa cousine de ne pas avoir gardé le silence, reconnaissait qu'une force intérieure l'avait incitée à parler. Cela n'avait pas été le cas lors des 3 apparitions de l'ange qui furent suivies plus tôt d'un certain accablement, d'une volonté de garder secret ces événements. Sœur Lucie nota bien dans son 4e mémoire la différence d'état d'esprit entre les venues de l'ange et celles de la Sainte Vierge. L'apparition de Notre-Dame va nous plonger dans le spirituel, mais d'une manière beaucoup plus suave. Au lieu de cet anéantissement en la divine présence qui nous prostrait, même physiquement, celle-ci nous laissa une paix et une joie qui ne nous empêchaient pas de parler ensuite de ce qui s'était passé. Ceci peut expliquer le silence sur les apparitions de l'ange qui ne furent connues que 20 ans plus tard, alors que celle de Notre-Dame fut révélée par Jacinthe le soir même. Comment expliquer une telle différence d'effet psychologique? L'ange les avait plongés dans le mystère de Dieu, leur avait appris à adorer, leur avait demandé de beaucoup prier et de faire des sacrifices. Tout cela leur semblait au-dessus de leur force, ils n'étaient que des enfants. Le 13 mai, ce fut tout différent. Notre-Dame s'était entretenue très simplement avec Lucie. Elle leur avait promis le ciel, elle leur avait révélé le sens de leur existence dans la lumière de Dieu. Elle leur avait demandé de coopérer au dessein salvifique de Dieu. Elle leur faisait confiance. Quel bonheur de se sentir important, de se sentir aimé par Marie. Il y avait aussi en eux cette joie pure d'avoir librement, généreusement et promptement offert leur vie en sacrifice pour réparer les offenses du péché et pour la conversion des pécheurs. Ce bonheur ne pouvait rester caché. Il fallait qu'il se montrât parce qu'il était un don de Dieu. Les enfants de Fatima ne ressentirent pas en premier la peur, la souffrance, mais la paix et la joie. Puissions-nous, nous aussi, ressentir cette joie en commémorant le centenaire des apparitions de Fatima.
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1: Au soir du 13 mai 1917, Jacinthe était si joyeuse qu'elle en oublia sa promesse faite à Lucie et courut chez elle pour partager son bonheur avec toute sa famille, en particulier avec sa mère, à qui elle confiait habituellement tout ce qui lui arrivait. Rentrée dans la maison, elle ne trouva pas ses parents. Ils étaient partis à Batala pour acheter une truie. Elle se posta donc sur le seuil de la porte pour guetter leur retour. Dès qu'elle les aperçut, elle courut vers eux. La mère de Jacinthe, Madame Olympia Marteau, bien des années plus tard, a raconté la scène. On peut lui faire confiance, et son témoignage est fiable. On sent sa volonté d'être vraie dans ses paroles. Elle essaya de rien omettre. Ainsi, elle avoua qu'elle avait conclu avec son mari un dimanche une affaire commerciale. Elle avait négligé le repos dominical, peut-être bien par obligation. Elle suivait le calendrier des foires à bestiaux. Elle eut aussi l'honnêteté de ne rien modifier à ses paroles, acceptant ainsi le rôle ingrat de l'incrédule. Elle témoigna. La petite accourut à ma rencontre et se jeta dans mes jambes, me serrant comme je ne l'avais jamais vue faire de cette manière. « Oh maman !» me cria-t-elle tout émue, « j'ai vu aujourd'hui Notre-Dame à la Covada Ilia. » On peut noter l'importance de ce geste spontané de la petite fille. Il montre bien que l'amour ressenti pour Marie et pour son fils Jésus non seulement ne détourne pas des proches, mais au contraire fortifie les liens d'amour familial. Jacinthe montra un signe d'affection inhabituel. Elle se blottit dans les jambes de sa mère et lui confia cette joie intense qui brûlait son cœur. Malheureusement, nul n'est prophète en son pays et la petite fille ne reçut que des moqueries. Madame Olympia rapporta la réponse qu'elle fit à sa fille. « Pas possible, ma petite, tu me parais une belle sainte pour voir Notre-Dame. » Puis elle ajouta, « L'enfant se montra toute triste et décontenancée, et en m'accompagnant à la maison, elle me répétait, « Mais je l'ai vue !» Et elle se mit à raconter ce qui était arrivé. On devine dans ces quelques mots la détresse de Jacinthe. Pour la première fois, sa mère ne la crut pas. Elle refusa de l'entendre, elle rejeta un événement qui aurait dû l'émouvoir au plus profond d'elle-même. Jacinthe ne fut pas vraiment écoutée. Sa mère prépara une soupe pour la petite truie en répétant « Petite folle, bien sûr que Notre-Dame va t'apparaître à toi ». Quant au père, il était resté à la basse-cour pour voir si la nouvelle venue s'entendait bien avec les autres animaux. Ainsi, chez les Marteaux, l'arrivée de la truie primait sur les histoires de Jacinthe et sur une éventuelle apparition de la Sainte Vierge. Jacinthe ne se découragea pas. Elle attendit le moment du repas et devant toute la famille attablée, elle raconta avec plus de détails ce qu'elle avait vu au début de l'après-midi. Ses sœurs l'écoutèrent avec intérêt, mais ses frères plus âgés se moquaient d'elle. On interrogea François, qui confirma les dires de sa sœur, mais n'y ajouta rien. Il se peut qu'il eut peur de sa cousine Lucie, qui lui avait fait promettre le silence. Son père avait invité un beau-frère pour le repas du soir. Celui-ci, intrigué, fit cette remarque. « Si les petits ont vu une femme vêtue de blanc, qu'est-ce que ça pourrait être, sinon Notre-Dame ?» Le père pensif ne dit rien. Le témoignage de Madame Olympia est précieux. Il nous permet de rentrer dans l'intimité de la famille Marteau en ce soir du 13 mai. Il est sans concession pour les participants et par là pour l'humanité entière. La petite truie fut mieux traitée que la Sainte Vierge, n'en est-il pas de même pour nous, où le plus souvent les soucis matériels priment sur les questions spirituelles. Les grands frères se moquèrent de leur petite sœur, sans apercevoir sa douleur d'être incomprise. Enfin la mère, Madame Olympia, a voulu ramener sa fille à des propos plus crédibles, la traitant non sans douceur de petite folle. Ne soyons pas comme elle, sourds aux interventions de la grâce dans notre monde.
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Le Seigneur soutient tous ceux qui tombent. Il redresse tous les accablés. Psaume 144, 14.

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Alors, au cours de ces rencontres, comme la thématique c'est à Jésus par Marie, on m'a demandé simplement de faire un commentaire ou même de lire le commentaire qui est fait dans ce missel particulier, relativement récent, Messe en l'honneur de la Vierge Marie. Donc ce sont des messes en l'honneur de la Vierge Marie qui considèrent chacun de ces mystères. Et donc il y a une messe pour le cœur immaculé de Marie. Il y en a déjà une qui est prévue par la liturgie, au lendemain du Sacré-Cœur. Mais là, c'est plus élaboré, il y a d'autres lectures qui sont proposées, c'est plus précis. Et surtout l'intention théologique est plus affirmée. Alors ce missel spécial avec des messes en l'honneur de la Vierge Marie découle de tout l'enseignement de l'Église sur la Vierge Marie depuis le Concile Vatican II en fait. Avec le Concile Vatican II, on a recentré le culte en l'honneur de la Vierge Marie de façon très juste. Auparavant, il y avait un petit peu un risque de dévotion qui était trop centré uniquement sur la personne de Marie, alors qu'on oubliait qu'elle-même est centrée sur la personne du Christ. Donc, si on se tourne vers Marie, comme le dit Saint Louis-Marie Grignon de Montfort, c'est pour mieux accéder au Christ lui-même. Et donc, le Concile Vatican II parle de la Vierge Marie au dernier chapitre, toute la dernière partie de la Constitution Lumen Gentium, qui est la Constitution en fait qui parle de l'Église. Le Concile n'a pas voulu faire un chapitre spécial à Marie. Le Concile voulait intégrer la Vierge Marie dans le mystère de l'Église. En tant qu'elle, en elle, l'Église est pleinement accomplie. Mais c'est aussi comme elle et en elle que nous suivons le chemin, notre chemin de pèlerin sur cette terre, dans l'Église, qui doit finalement nous amener à l'Église de la Jérusalem céleste, l'Église triomphante, à la vie éternelle. Et donc cette nouvelle compréhension de la Vierge Marie, bien intégrée dans le mystère du salut, sans en faire une personne complètement à part, disons, avec un culte qui serait complètement déconnecté du Christ ou de la vie des croyants, et bien fort de cet enseignement du Concile Vatican II, du coup, on a pu composer des messes en l'honneur de la Vierge Marie de façon très diverse, parce qu'on considérait que ces messes-là, c'était comme autant de chemins, de routes, de voies d'accès à la personne même du Christ. Donc, le samedi de la troisième semaine après la Pentecôte, ou alors, pour faire plus simple, le lendemain de la solennité du cœur de Jésus, la liturgie célèbre la mémoire du cœur immaculé de Marie. Ce que je vais faire là, je vais surtout vous lire les commentaires qui sont très profonds. D'une part, les introductions sont très précises et très nourrissantes théologiquement, mais aussi les prières elles-mêmes, préfaces, prières sur les offrandes, etc., sont très pleines d'instructions pour mieux approfondir le mystère même de Marie. Donc le cœur immaculé de Marie. L'expression, nous dit le missel, est à comprendre au sens biblique. Le cœur désigne la personne même de Marie, son être unique, le plus intime, le centre et la source de sa vie intérieure, de son intelligence et de sa mémoire, de sa volonté et de son amour. Bref, le cœur synthétise tout le mystère de Marie, comme d'ailleurs pour nous, il synthétise aussi tout notre propre mystère. Le cœur
c'est le lieu de notre identité la plus profonde, selon la Bible. Le cœur, c'est là où nous sommes vraiment nous-mêmes, pleinement. C'est en descendant dans notre cœur que nous découvrons que nous sommes uniques et irremplaçables. C'est en descendant dans notre cœur que nous découvrons notre vraie richesse, comme, en ce qui nous concerne nous, notre vraie misère aussi. Le cœur comme centre de la personne humaine, de sa prise de conscience, de ses richesses comme de ses pauvretés, tout cela est exprimé admirablement au chapitre 15 de Saint Luc, avec l'enfant, le fils prodigue, qui a vécu à la surface de lui-même, en gaspillant tous ses biens. Mais c'est quand il était dans le besoin, au milieu des porcs, ne pouvant même pas se nourrir de la nourriture des porcs, il est dit, donc ce verset est très important, « entrant alors en lui-même », c'est-à-dire il descend au niveau de son cœur. « Entrant alors en lui-même », alors il découvre, il se rappelle qu'il est fils, il se rappelle qu'il a un père, et il voit aussi tout ce qu'il a fait, comment il a gaspillé cette vocation sacrée de fils. Alors il dit, voilà, j'ai péché, je vais retourner vers mon père. Et c'est la conversion. Donc ça, ce qui est vrai pour nous, le cœur comme centre même de notre vie, de notre personne, est vrai bien sûr aussi pour la Vierge Marie, sauf qu'en elle, bien sûr, il n'y a pas l'ombre d'un péché. Mais toute sa richesse, toute sa volonté, son intelligence, son amour, sa mémoire, tout cela est à situer au niveau de son cœur. Le cœur au sens biblique, anthropologique, pas uniquement le cœur au sens du muscle cardiaque, qui est indispensable à la vie, mais beaucoup plus que ça. Donc, le cœur immaculé de Marie, c'est l'expression de l'amour total dont elle a aimé Dieu et ses frères, et avec lequel elle s'est donnée tout entière à l'œuvre de salut de son Fils. C'est par une décision libre et aimante de son cœur qu'elle est entrée dans le mystère de Dieu. Cette messe, donc, du cœur immaculé de Marie, célèbre la miséricorde de Dieu qui a donné à l'Église le cœur du Christ Jésus, ce qu'on appelle son sacré cœur. La miséricorde de Dieu a donc donné à l'Église le cœur du Christ Jésus en témoignage de son amour, de l'amour du Père. Et qui lui a donné aussi, à l'Église, à contempler le cœur de la mère de son Fils, comme justement le modèle du cœur nouveau, au cœur de la nouvelle alliance. Toutes ces promesses faites par Dieu encore dans l'alliance avec Israël, dans l'Ancien Testament, je vous donnerai un cœur nouveau, je mettrai à la place de votre cœur de pierre un cœur de chair, etc. Tout cela s'accomplit pleinement en Marie. Elle a vraiment, dès le premier instant de son existence, ce cœur entièrement nouveau, parce que totalement préservé du péché et de ses conséquences. Donc le cœur immaculé de Marie est le modèle du cœur nouveau au cœur même de la nouvelle alliance. La nouvelle alliance qui commence avec le mystère de l'Annonciation et qui culmine avec l'Eucharistie. Lorsque Jésus dit lui-même, voici, ceci est mon sang, le sang de l'alliance nouvelle et éternelle qui sera versé pour vous et pour la multitude. Donc déjà, on perçoit d'emblée que le cœur de Marie est un sanctuaire très saint qui donne accès au cœur de son Fils. Le cœur de Marie qui a accueilli de toute sa foi et de tout son amour le Verbe de Dieu, c'est avec son cœur qu'elle a dit oui, son fiat. Avec son intelligence aussi, mais son intelligence était totalement soumise
à l'intégrité de son cœur. C'est l'intelligence du cœur. C'est pas une intelligence purement spéculative ou calculatrice ou cérébrale. Donc c'est le cœur de Marie qui a accueilli de toute sa foi et de tout son amour le Verbe de Dieu, notamment lorsqu'elle a dit « Fiat » à l'Annonciation, est appelée d'abord la demeure de la parole de Dieu. Le cœur de Marie est la demeure de la parole de Dieu. Puisque vraisemblablement, l'épisode même de l'Annonciation n'est pas né comme ça, ne surgit pas comme ça de rien. La visite de l'ange, les paroles de l'ange, retentissent dans un cœur qui est déjà pleinement imprégné par la parole. Marie, la plus parfaite des filles de Sion, méditait déjà la parole, bien avant la révélation de sa maternité exceptionnelle. Elle était plongée dans la parole de Dieu. C'est pour cela que la visite de l'ange, en fait, ne l'a pas troublée. C'est pas la visite de l'ange qui la trouble. C'est l'élection dont elle est l'objet. Parce qu'elle reconnaît dans les promesses de l'ange qui lui sont faites des paroles de l'Ancien Testament. Notamment, surtout quand l'ange lui dit « L'enfant que tu vas mettre au monde, le Seigneur Dieu lui donnera le trône de David son père, il règnera sur la maison de Jacob et son règne n'aura pas de fin. » L'ange reprend les promesses de Dieu prononcées par le prophète Nathan à l'égard du roi David dans le deuxième livre de Samuel, chapitre 7. Et tout ça, Marie était familière avec cela. Et c'est parce que déjà elle vivait cette parole que du coup la parole de l'ange a eu une résonance très particulière. Alors là, elle a pu être troublée. Comment se fait-il que cette élection tombe sur moi, que c'est moi qui va être la mère du Messie? Le Puissant fit pour moi des merveilles. Saint est son nom. Il a daigné, ça c'est plus tard le Magnificat, il a daigné abaisser les yeux sur son humble servante, sur l'humilité de sa servante. Donc, le cœur de Marie est d'abord appelé la demeure de Dieu, la demeure plutôt de la parole de Dieu, la parole. D'ailleurs, quel va être exactement le fiat, la réponse de Marie à l'ange? Qu'il me soit fait selon ta parole. Elle ne dit pas qu'il me soit fait selon ce que tu me dis, toi, mais ce qu'il me soit fait selon ta parole. Parce que toi, tu portes la parole de Dieu. L'archange ne peut pas faire autre chose que porter la parole de Dieu. Je suis la servante du Seigneur. Donc, demeure de la parole de Dieu et sanctuaire en même temps de l'Esprit Saint. À cause de l'Esprit de Dieu qui demeurait en elle, qui demeurait déjà en elle dès le premier instant de son existence, de sa conception immaculée, mais qui la couvre de son ombre en vue de sa maternité divine. Donc, sanctuaire de l'Esprit Saint. C'est aussi un cœur immaculé, c'est-à-dire exempt de toute trace de péché. Il y a un verset de la Bible dans l'Ancien Testament qui annonce ce mystère très court. C'est dans le Cantique des Cantiques, le bien-aimé qui dit à la bien-aimée, « Tu es toute belle, ma bien-aimée, sans aucune tache ou sans tache aucune. » Et la tradition de l'Église applique ce verset comme une sorte de verset annonciateur de l'Immaculée Conception et du cœur immaculé de Marie. Donc un cœur exempt de toute trace de péché. Le cœur immaculé de Marie est aussi un cœur sage. Là, l'introduction, elle passe en revue tous les attributs qui vont revenir ensuite dans les prières, que ce soit la préface, que ce soit les autres prières de la liturgie. Un cœur sage parce que la Vierge Marie, comparant les prophéties et les événements, gardait dans son cœur la mémoire des paroles et des faits en rapport avec le mystère du salut. Elle gardait tout en son cœur, elle méditait tout dans son cœur. Elle confrontait les paroles et les événements entre eux, ce qui est le propre de la sagesse.
Celui qui scrute la parole de Dieu devient sage. Le cœur immaculé de Marie est aussi un cœur docile, qui s'attache avec bonheur au commandement du Seigneur, qu'il me soit fait selon ta parole. Mais déjà, tout au long de sa vie, Marie, bien avant l'Annonciation déjà, mettait complètement en pratique la loi du Seigneur, en méditant la parole, en vivant les fêtes liturgiques de son peuple, en priant, d'une prière déjà toute immaculée. Cœur docile, qui s'attache avec bonheur au commandement du Seigneur. Un cœur nouveau, nous l'avons déjà dit, selon la prophétie d'Ézéchiel, je vous donnerai un cœur nouveau, parce qu'elle est revêtue, ou plutôt que ce cœur est revêtu de la nouveauté, de la grâce méritée par le Christ. En fait, nous le savons, théologiquement, la grâce de l'Immaculée Conception, d'un point de vue chronologique, forcément est donnée avant la naissance du Christ, avant toute chose, en vue de la maternité divine de la Vierge Marie. Mais l'origine logique, théologique, de son Immaculée Conception, c'est que c'est en fait une grâce anticipée, mais qui a sa source dans le sacrifice du Christ. C'est là que Marie naît réellement, logiquement. Mais à cause de sa maternité et du plan de Dieu, cette grâce la touche de façon anticipée. Et c'est donc là, justement, qu'il est dit un cœur nouveau. Le cœur nouveau, selon la prophétie d'Ézéchiel, parce que revêtu de la nouveauté, de la grâce méritée par le Christ. Et ce mérite se situe où ? Il se situe, bien sûr, sur la croix. Pas avant, sur la croix. Le cœur immaculé de Marie est aussi un cœur doux, à l'image du Christ, à l'image du cœur du Christ, qui lui-même demande à ses disciples, « Devenez mes disciples, car je suis doux et humble de cœur. » Or, Marie est la disciple par excellence, la première des disciples, la plus accomplie. Donc, elle a un cœur doux et humble. Et cet attribut lui est aussi donné donc, par la liturgie. Un cœur simple aussi, étranger à toute duplicité, pas du tout partagé. Et tout entier perméable à l'esprit de vérité. Un des attributs principaux de Dieu, c'est de dire que Dieu est simple, infiniment simple, dans son être et dans son action. Et donc Marie est comme le cœur immaculé de Marie est comme un reflet de cette simplicité. Et en plus, elle est perméable à l'esprit de vérité, qui est la simplicité lui-même. Le cœur immaculé de Marie est un cœur pur, c'est-à-dire, selon la béatitude du Seigneur, capable de voir Dieu. Heureux les cœurs purs, dit la béatitude, car ils verront Dieu. Ça s'applique à elle immédiatement, dès le premier instant de son existence. Un cœur ferme pour embrasser la volonté de Dieu lorsque, selon la prophétie de Siméon, la persécution s'abattrait sur son fils. La passion, la croix, et elle le verra mourir aussi. Elle sera au pied de la croix. Et là donc, elle a ce cœur immaculé avec cet attribut de la fermeté, comme une grâce reçue particulièrement de la fermeté même du cœur de son divin fils. Le cœur de son fils a été transpercé, submergé de souffrance, mais ferme. C'est cette fermeté qui nous devons la victoire, justement. Il a été submergé par la souffrance,
englouti littéralement. Mais il est resté ferme. Comme dit l'Ancien Testament, parlant du serviteur souffrant, mais repris par l'épître de saint Pierre, voilà, insulté, il ne rendit pas l'insulte. S'en remettant à celui qui juge avec justice. Il ne haussait pas le ton, il ne haussait pas la voix. La fermeté du cœur de Jésus, c'est quelque chose qu'il faut contempler alors qu'il était submergé. Et c'est en restant branché sur lui que nous pouvons recevoir nous aussi, par grâce, un tout petit peu de cette fermeté lorsque nous traversons des épreuves. Voilà. Oui, il y a une épreuve, mais le Seigneur ne m'abandonnera pas. Et finalement, cette épreuve, comme un long tunnel peut-être, me conduira à une telle plénitude de lumière que je ne me souviendrai plus ensuite des souffrances. Donc un cœur ferme, particulièrement au pied de la croix, pour embrasser la volonté de Dieu, lorsque la persécution s'abattrait sur son fils et qu'elle le verrait mourir en croix. Le cœur immaculé de Marie reçoit aussi l'attribut de vigilant, un cœur vigilant, car lorsque le corps de Jésus repose au tombeau, tout le samedi saint en particulier, elle veille, comme le cœur de l'épouse du cantique, « Je dors, mais mon cœur veille », dans l'attente de la résurrection du Seigneur. On peut même dire que toute la foi de l'Église, le samedi saint, repose uniquement dans le cœur immaculé de Marie. Les autres sont complètement dispersés, les apôtres, paniqués, dispersés. Tout est unifié, la foi de l'Église, l'avenir de l'Église repose en ce cœur ferme et vigilant, douloureux, invisiblement transpercé, mais nullement anéanti. Donc lorsque le corps de Jésus reposait au tombeau, elle veillait comme le cœur de l'épouse du cantique, et elle veillait dans l'attente de la résurrection du Seigneur. Donc voilà déjà une première introduction, faite par le missel lui-même, et que j'explicite toujours un petit peu. Maintenant, nous allons entrer dans la liturgie elle-même. Il y a donc une antienne d'ouverture. Sainte Vierge Marie, en toi est la grâce de tout chemin et de vérité. En toi est toute espérance de vie et de force. Puisqu'elle a vécu dans une adéquation parfaite à la volonté de Dieu, à la volonté de son Fils, puisque toute sa vie, ses paroles, son attitude, tout son chemin était entièrement orienté, aimanté, on pourrait dire, par l'amour du cœur de son Fils et par la volonté aussi du cœur de son Fils, alors c'est en elle qu'on trouve tout chemin de vérité, d'espérance, de vie, de force. En cela, le cœur immaculé de Marie est pour nous un sanctuaire très saint, justement, où nous entrons dans cette union de son cœur immaculé avec le cœur de son divin Fils, de telle sorte que notre propre cœur, à nous, peut être uni au cœur de Jésus, par Marie, en vertu de l'union du cœur de Marie avec le cœur de son Fils. Alors maintenant, nous allons décliner un petit peu les prières qui sont proposées. La prière d'ouverture, ce n'est pas l'antienne d'ouverture, c'est la prière, donc ce qu'on appelle l'oraison, qui est toujours très riche dans ce missel. Seigneur notre Dieu, tu as fait du cœur immaculé de la Vierge Marie la demeure de ta parole et le sanctuaire de ton Esprit Saint. Donc ça, nous avons déjà vu en quoi ça consiste.
Donc ça, c'est la constatation. On présente le mystère. Mais maintenant, la demande va être celle-ci. La demande est toujours pour nous. Accorde-nous un cœur pur et docile pour que sur le chemin de tes commandements, nous soyons fidèles à t'aimer par-dessus tout et à nous soucier des besoins de nos frères. Par Jésus-Christ, ton Fils, notre Seigneur. Que nous soyons fidèles à l'image de Marie, mais plus encore, à travers son cœur immaculé, auquel nous avons recours, auquel nous nous attachons, auquel, dans un certain sens, nous entrons, comme dans un sanctuaire très saint. Accorde-nous donc un cœur pur et docile. Et c'est pour cela que nous prions si souvent la Vierge Marie. Pour que nos prières à nous, nos demandes, qui sont toujours un petit peu traversées d'ambiguïté, d'ombre, ou de refus, ou de résistance, ou de péché, ou d'intérêt, que nos prières soient rendues pures, dociles et immaculées par le cœur immaculé de Marie. Et puissent ainsi plus sûrement atteindre leur but, à savoir le cœur de Jésus, le cœur de la Trinité, et recevoir les grâces pour accueillir la réponse ou les réponses que le Seigneur veut nous faire, ou la manière dont il veut nous exaucer.

Alors ensuite viennent les lectures. Les lectures choisies par le missel marial sont très parlantes. La première lecture est tirée du livre de Judith. Alors je rappelle que Judith, c'est cette héroïne de l'Ancien Testament qui va complètement vaincre le pire ennemi de l'époque, Holoferne, qui s'apprêtait avec son armée toute puissante à investir Jérusalem et à détruire Jérusalem. Alors il faut lire le livre de Judith, comment elle est envoyée par les autorités de Jérusalem qui sont complètement paniquées parce que la force de l'armée de Holoferne semble complètement indestructible. Donc c'est la ruine. Mais Judith se propose. Déjà un petit peu comme un sacrifice. Elle annonce d'une certaine façon, voici, je suis la servante du Seigneur. J'accepte d'entrer dans ce mystère de salut. Alors ça va se faire à travers tout un épisode. Alors, je ne voudrais pas vous décevoir, mais faut savoir que dans la Bible dit toujours des choses qui sont vraies par rapport à l'enseignement. Mais toutes les histoires qu'elle raconte ne sont pas nécessairement vraies. Le livre de Judith n'est pas un livre historique. C'est ce qu'on appelle un midrash, c'est-à-dire un conte, mais qui dit par contre quelque chose de profondément vrai. Par rapport à l'élection d'Israël, à la force d'Israël, non pas de sa propre force à lui, mais de la force même de Dieu. Et donc de la sainteté, en l'occurrence, d'une femme qui risque sa vie, un risque mortel. Elle va aller trouver Holoferne dans sa tente. Elle va jouer le jeu de la séduction. Elle va dire qu'elle en a assez de son peuple, qu'elle fuit son peuple et qu'elle veut se mettre au service de l'armée de Holoferne. Alors ne venez pas me dire maintenant si canoniquement c'est un mensonge, moralement je ne sais pas quoi. C'est une ruse, évidemment. Mais c'est en vue de... Alors Holoferne est complètement envoûté par Judith. Il l'invite à sa table plusieurs fois. Et un beau jour, elle descend donc dans sa tente. Et là, le festin est absolument magnifique. Mais elle s'arrange pour enivrer, pour que Holoferne soit complètement ivre. Tellement ivre qu'il est complètement dans la torpeur. Après, il s'endort d'un sommeil, il cuve son vin. Mais voilà, tous les autres décident de laisser Holoferne seul avec Judith, bien sûr. Vous voyez bien pourquoi, c'était calculé. Et on pensait que Judith se prêterait à ce jeu. Seulement voilà, Holoferne est complètement abruti de vin.

tu es béni, toi, notre Dieu, qui a anéanti en ce jour les ennemis de ton peuple. » Et alors Ozias, le chef du peuple, parle à Judith et déclare « Béni sois-tu, ma fille, par le Dieu très haut, entre toutes les femmes de la terre. » Vous reconnaissez un écho de « Tu es béni entre toutes les femmes. » Voyez, « Entre toutes les femmes de la terre. » Et béni soit le Seigneur qui a créé le ciel et la terre, lui qui t'a conduite pour blesser à la tête le chef de nos ennemis. Or, la liturgie voit dans l'épisode de Judith une annonce très claire de la femme de l'Apocalypse, qui est aussi la Vierge Marie, et qui écrase la tête du serpent. Le pire ennemi pour nous, c'est le serpent, c'est le dragon, c'est Satan. Par son oui, par son humilité, par sa présence au pied de la croix, par sa soumission, son absence totale de révolte ou de murmure, elle écrase la tête du serpent. Alors, elle est comme une nouvelle Judith. Vous voyez ? Donc, c'est particulièrement approprié d'avoir cette lecture-là. « Jamais l'espérance dont tu as fait preuve, dit Ozias à Judith, ne s'effacera du souvenir des hommes, mais ils se rappelleront éternellement la puissance de Dieu. » Si on dit ça de Judith, combien plus maintenant dans l'Église, jusqu'à la fin des temps, on le dira de la Vierge Marie. « Et que Dieu t'exalte pour toujours et qu'il te récompense parce que tu as risqué ta propre vie. » Alors, Marie n'a peut-être pas risqué sa vie, elle a donné sa vie. Elle a renoncé au mariage, elle a renoncé à une descendance naturelle, qu'il me soit fait selon ta parole. Elle a quand même couru un risque. C'est un saut dans la foi. Elle a confiance dans la parole de Dieu. Mais ce n'était pas confortable. Et surtout, elle a risqué, si je puis dire, sa foi à plusieurs reprises. Elle aurait pu murmurer. Combien de fois elle aurait pu murmurer ? Elle reçoit une parole extraordinaire comme quoi le fils prendrait le trône, serait sur le trône de David, son père, une naissance royale, quoi. Et voilà que elle donne naissance à son fils dans les pires conditions qu'on peut imaginer, de pauvreté, au cours d'un recensement où tout le monde n'est qu'un numéro anonyme. Il n'y a pas de place dans la salle commune. Elle enfante là dans l'étable des animaux. Il n'y a qu'une crèche pour accueillir, une mangeoire pour accueillir son fils. Elle ne murmure pas, elle garde toutes ces choses en son cœur. Son fils disparaît à 12 ans pendant 3 jours. Elle est dans l'angoisse, mais elle ne murmure pas, elle ne récrimine pas, même pas vis-à-vis de son fils. Juste une question, pourquoi nous as-tu fait cela ? Elle ne lui est pas tombée dessus. Elle a gardé ces choses dans son cœur. Même si elle ne comprenait pas, il est dit clairement dans l'épisode du recouvrement du temple qu'elle ne comprit pas, pas plus que Joseph. Ils ne comprirent pas ce qu'il avait dit, qu'il doit être dans la maison du Père. Et au pied de la croix, alors là, elle avait toutes les raisons de se révolter. Eh bien non, elle risque sans cesse dans ce sens-là sa vie, sa foi, son engagement. Et si tout ça c'était pour rien, pour aboutir à cet échec, le fils qui meurt comme un brigand sur la croix. Eh bien non, elle s'est tenue debout jusqu'au bout. Tu as risqué ta propre vie pour la cause de notre nation humiliée et tu es intervenu pour empêcher notre ruine en agissant résolument sous le regard de notre Dieu. Au pied de la croix, Marie a agi résolument. Elle a fait la seule chose que Jésus ne pouvait pas faire. Jésus est allé jusqu'au bout de son sacrifice, mais il fallait une réponse à son sacrifice. Il fallait que l'humanité réponde. Et Jésus ne peut pas répondre lui-même à son propre sacrifice. Il faut une altérité. C'est la Vierge Marie qui a donné sa réponse par son silence et sa présence debout au pied de la croix. Et tout le peuple donc dit « Amen, Amen ». Lorsqu'ils entrèrent chez elle, tous la bénirent d'une seule voix et lui dirent: tu es la gloire de Jérusalem, tu es la grande fierté d'Israël, tu es le grand orgueil de notre race. C'est beau. Eh bien, c'est ce que dit l'Église maintenant à la Vierge Marie, jusqu'au bout. Le Seigneur t'a exalté dans sa gloire, il t'a surélevé, tu es la reine des cieux, tu as remporté la victoire avec l'agneau, tu as été en tout immaculé, voilà. Les louanges à la Vierge Marie. Tu es le grand orgueil de notre race.
Tu es la grande fierté. On peut

On pourrait transposer, de l'Église. Tu es la gloire de la nouvelle Jérusalem. Voilà ce qu'on dit à Judith. Et s'il vous reste dans le cœur un tout petit regret ou une nostalgie parce que cette histoire n'est pas vraie, en Marie, elle est vraie, justement. Et c'est bien plus beau. En Marie, on peut vraiment exalter. Donc ça, c'est la première lecture. Alors, le psaume n'est pas un psaume, c'est le cantique. Nécessairement, c'est le Magnificat. Alors là, c'est tout le cœur de Marie Immaculée qui parle, qui s'exprime. Mon âme exalte le Seigneur, exulte mon esprit. Il s'est penché sur son humble servante. Désormais, on me dira bienheureuse tous les âges. Le puissant fit pour moi des merveilles, saint est son nom. Elle ne se met pas en avant, elle considère que tout est reçu par grâce, par pure grâce. C'est le chant d'exaltation du cœur immaculé de Marie. C'est la louange qui vient de son cœur, du plus profond de son cœur. Elle était peut-être déjà dans la louange avant, mais elle était surtout dans la vigilance, dans une prière continuelle depuis l'événement de l'Annonciation. Bien sûr, elle y croyait, mais ce n'était pas clair pour elle comment cela allait se faire. Même avec les paroles de l'ange, l'Esprit ça viendra sur toi, très bien. La puissance du Très-Haut te prendra sous son ombre. N'empêche que elle ne sait pas comment ça va réellement se faire, logiquement, réellement. Mais le cri de joie d'Élisabeth, qui l'accueille, tu es bénie entre toutes les femmes, comment m'est-il donné que la mère de mon Seigneur vient jusqu'à moi ? Cette parole ouvre son esprit, est une confirmation de ce qu'elle a vécu à l'Annonciation. Alors du coup, elle laisse échapper sa louange. C'est là qu'elle reçoit la confirmation de tout ce qu'elle a reçu à l'Annonciation. Et peut-être la découverte ici même de la grâce de l'Immaculée Conception, dont elle n'était peut-être pas forcément consciente jusqu'ici. Alors là, c'est son cœur qui parle, qui loue, et c'est le modèle de toutes les louanges, la plus pure de toutes les louanges. Donc le Magnificat, retenait ça comme le chant de louange qui vient vraiment du cœur immaculé de Marie. Alors la liturgie de cette messe en l'honneur du cœur immaculé de Marie prévoit deux évangiles au choix. Le premier est simple, il est dans Saint-Luc, les deux sont d'ailleurs dans Saint-Luc. Comme Jésus était en train de parler, une femme éleva la voix au milieu de la foule pour lui dire « Heureuse la mère qui t'a porté dans ses entrailles et qui t'a nourri de son lait. » Alors Jésus lui déclara « Heureux plutôt ceux qui entendent la parole de Dieu et qui la gardent. » C'est très sobre comme évangile. Mais donc cette femme exalte la maternité de Marie en regardant Jésus, en voyant ce qu'il fait. Il dit « Mais quelle merveille cette femme qui a pu te porter et qui t'a nourri. » Et Jésus, il corrige un petit peu le tir, il ne nie pas cela, mais il dit « beaucoup plus heureux » et donc implicitement « heureuse ma mère » parce qu'elle n'est pas seulement mère biologique, selon la chair, il y a une maternité spirituelle. Elle est ma mère d'abord parce qu'elle a gardé la parole de Dieu, d'abord parce qu'elle l'a entendue, d'abord parce qu'elle l'a accueillie, et d'abord parce qu'elle l'a gardée. C'est pour ça qu'elle est heureuse. Plus que d'avoir donné naissance, comme une multitude de mères peut donner naissance à des enfants. Donc, c'est un très bel évangile qui nous parle du cœur immaculé de Marie. Jésus est plus, d'une certaine façon, l'enfant du cœur immaculé de Marie que des entrailles maternelles, physiques, de la Vierge Marie. Le Verbe a pu prendre chair dans le sein de la Vierge Marie à cause de la pureté de la foi, de l'obéissance, de la docilité et de l'accueil de ce cœur à la parole de Dieu. C'est pour cela qu'on peut dire que dès le premier instant, dès l'Annonciation, dès ce moment-là, les deux cœurs sont unis, le cœur de Jésus et le cœur de Marie. Puisque
le cœur de Jésus va être formé substantiellement, comme le dit la litanie du Sacré-Cœur, sous le cœur virginal de Marie. Donc voilà, cet évangile est très beau à cause de ça. Mais l'autre évangile est peut-être plus profond. C'est précisément le recouvrement au temple. Donc on commence par dire, il est peut-être plus riche. On commence par dire, Jésus est resté à Jérusalem, ses parents le cherchent, vous connaissez l'histoire. Ils revinrent à Jérusalem en continuant à le chercher. Et ils le trouvent finalement dans le temple au bout de 3 jours. Au bout de 3 jours, ils le retrouvèrent dans le temple, assis au milieu des docteurs de la loi. Vous avez bien noté que là, d'un point de vue scripturaire et spirituel, c'est une annonce de la passion. Elle va perdre Jésus. Et le 3e jour, il va ressusciter. En le voyant, ses parents furent stupéfaits et sa mère lui dit « Mon enfant, pourquoi nous as-tu fait cela ? Vois comme nous avons souffert en te cherchant, ton père et moi. » C'est indispensable que nous ayons cette parole. Il y a d'une part les paroles de louange et d'exaltation ou d'exultation de la Vierge Marie, Magnificat, mais il y a une parole de douleur ici. Je le dis parce qu'à la croix, il n'y aura pas de parole. Elle sera tout silence. Il est indispensable que son cœur immaculé, qui est donc pleinement humain, s'exprime aussi de cette façon-là. C'est un cœur immaculé qui a connu l'angoisse. L'angoisse ne lui a pas été épargnée parce qu'elle est immaculée. L'enfant a disparu pendant 3 jours. Elle était mortellement angoissée. Il faut qu'il y ait le témoignage de cette angoisse qui vient du cœur immaculé. Pour qu'on comprenne mieux ensuite le prix même de la docilité qui va suivre. Elle accepte de ne pas tout comprendre. Mon enfant, pourquoi nous as-tu fait cela ? Vois comme nous avons souffert en te cherchant, ton père et moi. Il leur dit, comment se fait-il que vous m'ayez cherché ? Ne le saviez-vous pas ? C'est chez mon père que je dois être. Mais ils ne comprirent pas. Et elle accepte de ne pas comprendre. Elle est le modèle là de la vraie maternité, responsable. Elle cherche son enfant jusque dans l'angoisse. Mais ensuite, elle ne va pas dire « Comment as-tu osé faire cela à moi, ta mère, après tout ce que j'ai fait pour toi, etc. » Ce n'est pas une mère possessive, ni revendicatrice. Ils ne comprirent pas ce qu'il leur disait. Elle rentre dans le silence. Il descendit avec eux pour entrer à Nazareth et il leur était soumis. Sa mère gardait tous ces événements dans son cœur. Voilà. C'est pour ça que cet évangile-là me semble plus riche, parce qu'il nous montre tout le chemin de pèlerinage finalement de la Vierge Marie, qui ressemble au nôtre. Sauf que le sien est immaculé, mais il n'est pas plus simple, au contraire, pour autant. Elle est dans l'angoisse et elle l'exprime, même sous forme de reproche. Comme le psalmiste, que fais-tu Seigneur ? Pourquoi nous as-tu fait cela ? Mon enfant, pourquoi nous as-tu fait cela ? C'est un petit peu un écho à la parole de Jésus en croix. Mon Dieu, pourquoi m'as-tu abandonné ? Et là, pourquoi nous as-tu abandonné ? Jésus répond, en se référant complètement au Père, comme s'il disait à sa mère de façon sous-entendue, mais rappelle-toi, tu n'es pas la mère de n'importe quel fils, tu es la mère du Fils de Dieu. Et c'est à lui que j'appartiens. Tu m'as mis au monde pour que, en tant qu'homme et que Messie et que Sauveur, je puisse manifester mon appartenance au Père. C'est chez lui que je dois être. Et pas tout le temps chez maman, à Nazareth. Même s'il y retourne après. Donc elle passe par là,
par ce questionnement. Mon enfant, pourquoi nous as-tu fait cela? Vois comme nous avons souffert. Puis à Nazareth, elle garde tous ces événements dans son cœur. Elle accepte. Elle accepte cette écharde qui a déjà transpercé son cœur. Elle cherche à comprendre. Elle va prier. Son assentiment est total. Et ça, c'est le cœur immaculé de Marie. Cœur déjà transpercé, mais toujours docile. Toujours victorieux de la volonté de Dieu, s'accomplissant en elle. Donc un très bel évangile, finalement, ici. Sa mère gardait tous ces événements dans son cœur. Après l'évangile, donc, il y a la prière sur les offrandes, alors qui est peut-être un peu plus classique, mais quand même, pose un regard, Seigneur, sur les offrandes que nous te présentons en l'honneur de la Vierge Marie. Et accorde-nous, en suivant son exemple, de garder fidèlement les trésors de grâce de ton Fils et de les méditer sans cesse, lui qui règne avec toi pour les siècles des siècles. Donc voilà, de garder fidèlement, accorde-nous, de garder fidèlement les trésors de grâce de ton Fils et de les méditer sans cesse. Nous demandons cette grâce d'avoir, à l'image du cœur immaculé de Marie, cette capacité de garder les événements à la lumière de la volonté de Dieu et les paroles mêmes de Dieu. Voilà, les méditer sans cesse, comme elle le fait dans l'épisode du recouvrement au temple. Alors maintenant vient la préface, et c'est toujours ce qu'il y a de très riche aussi dans ce missel marial. Les préfaces sont pleines d'instructions, très élaborées, bibliquement, spirituellement et théologiquement. Vraiment, il est juste et bon de te rendre gloire, de t'offrir notre action de grâce toujours et en tout lieu à toi, Père très saint, Dieu éternel et tout-puissant, par le Christ notre Seigneur. Et c'est là maintenant qu'on va décliner tous les attributs qu'on a vus déjà dans l'introduction. Car tu as donné à la Vierge Marie un cœur sage et docile pour qu'elle accomplisse parfaitement ta volonté. Un cœur nouveau et doux, où tu pourrais graver la loi de l'Alliance nouvelle. Alors là, c'est très biblique. La loi de la première alliance a été gravée sur des tables de pierre, sur le Sinaï, gravée par Dieu lui-même, dit la tradition d'Israël. La loi de la nouvelle alliance est non plus gravée sur des tables de pierre, mais sur le cœur de la Vierge Marie. Donc un cœur nouveau et doux où tu pourrais graver la loi de l'Alliance nouvelle. Un cœur simple et pur pour qu'elle puisse concevoir ton Fils en sa virginité et te voir à jamais. Ça, c'est de nouveau référence à la dernière des Béatitudes. Non, ce n'est pas la dernière, mais enfin une des dernières. Heureux les cœurs purs car ils verront Dieu. Donc un cœur simple et pur pour qu'elle puisse concevoir ton Fils en sa virginité et te voir à jamais. Un cœur ferme et vigilant pour supporter sans faiblir l'épée de douleur, cela fait référence à la parole de Siméon lors de la présentation au temple, lorsqu'il dit « Un glaive te transpercera l'âme, l'épée de douleur, et attendre avec foi la résurrection de ton Fils. Elle a tenu au pied de la croix, elle tiendra dans la douleur, certes, peut-être même submergée de douleur, tout le samedi saint, mais croyant. Comme elle avait cru en l'incarnation sans savoir comment cela allait se faire, le samedi saint, elle a cru en la résurrection sans du tout savoir comment cela allait se faire.
Donc un cœur ferme et vigilant pour supporter sans faiblir l'épée de douleur et attendre avec foi la résurrection de ton fils. C'est pourquoi avec tous les anges, etc. Après, c'est la préface classique. L'antienne de la communion qu'on dit lorsqu'il n'y a pas de chant, elle reprend ce verset, « Marie retenait tous ces événements et les méditait dans son cœur. » Et enfin, la prière après la communion, « Après avoir participé au sacrement qui nous libère, nous te prions Seigneur, puisque nous célébrons la mère de ton Fils, fais que nous soyons comblés de ta grâce et que nous éprouvions davantage les effets de la rédemption. » Donc on se relie à la mère du Fils pour recevoir davantage, pour éprouver davantage les effets de la rédemption, puisqu'elle est la première intégralement sauvée, la première qui bénéficie déjà par avance du mérite de son Fils sur la croix, et qu'à notre tour, nous puissions éprouver les effets de la rédemption qui nous a été méritée par le Fils de Dieu et qui est en même temps conjointement le Fils de la Vierge Marie. Voilà.

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Frères et sœurs, nous avons terminé notre semaine avec Élisabeth. Nous avons confirmé la vocation de Marie d'être, à la suite d'Abraham, la mère des croyants, parce qu'elle-même a vécu totalement de la foi. Elle s'est livrée à la foi, et Élisabeth peut lui dire « Bienheureuse, toi qui as cru en l'accomplissement de la parole qui te fut dite de la part du Seigneur. » Or, tout ce qui fait la parure de l'âme de la Vierge Marie est d'une certaine manière contagieux pour nous, ses enfants. Elle nous transmet ce patrimoine spirituel qui est le sien. Aussi, Marie veut nous faire grandir dans cette foi qui est la sienne, cette foi en l'accomplissement de la parole de son Fils, en nous, pour nous. C'est ici que nous pouvons méditer ce mystère lumineux des noces de Cana. Nous connaissons bien l'histoire, il n'est pas besoin de la rappeler. Si nous avons le temps aujourd'hui, nous pourrons la relire au chapitre 2 de l'Évangile selon saint Jean. Arrêtons-nous sur la double demande de Marie. La première, faite à son fils, et la seconde, faite au serviteur. Et voyons comment Marie nous invite à grandir dans la foi. Ils n'ont plus de vin. Simple parole que l'Esprit-Saint a voulu que l'on conserve de la Vierge Marie. Des paroles si rares et donc si précieuses. Marie est associée à la joie des noces où elle est invitée en premier. Marie est aussi associée à l'aventure spirituelle de ses nouveaux époux. Et parce qu'elle fait un avec eux, elle se retrouve en face de ce mur, de cette voie sans issue, de ce manque total de vin. Remarquons, Marie ne commence pas à dire aux invités « Oh, mes amis, vous savez, le vin, ce n'est pas si nécessaire, vous allez bien vous en passer. » Non, Marie s'associe totalement à la tristesse des nouveaux époux. Et parce que pour eux, ce manque de vin est crucial, elle en fait sa propre demande. Et elle s'adresse à son fils en lui exposant simplement la situation. Ils n'ont plus de vin. La réponse de Jésus peut paraître dure. Que me veux-tu, femme? Mon heure n'est pas encore venue. Le père Marie-Dominique Philippe, dans son ouvrage « Mystère de Marie », nous dit qu'on aurait pu imaginer Marie se tourner vers les époux et leur dire, avec un peu de tristesse et d'amertume dans la voix, comme lorsqu'on n'a pas obtenu ce que l'on demandait, « Mes amis, je suis désolé pour vous, mais mon fils ne veut pas agir. Son heure n'est pas encore arrivée. Je ne puis donc rien faire pour vous. Revenez donc plus tard. » Non, Marie s'abandonne totalement dans la foi. Elle a fait sa prière de demande et de nouveau proclame intérieurement « Voici la servante du Seigneur, qu'il me soit fait selon ta parole. » Marie, qui s'est associée à la peine des époux, veut également associer les serviteurs à sa foi. Mystère de la communion des saints. Nous faire partager ce qu'ils ont de plus précieux. Et pour Marie, ce qu'elle a de plus précieux, c'est cet abandon total dans la foi. Et elle confie aux serviteurs cette deuxième parole que l'Esprit-Saint a voulu nous conserver par le biais de saint Jean. Faites tout ce qu'il vous dira. Et voilà le secret de Marie, devenu le secret des serviteurs. Tout faire ce que Jésus dit, au-delà du raisonnable et au-delà de nos conceptions humaines. Une jarre de 100 litres aurait pu suffire, mais non, il en faut 6. Et le véritable miracle de Cana, c'est quand les serviteurs vont s'approcher du maître du repas, vont pencher la cruche, eux qui savaient qu'ils avaient puisé de l'eau. Ils ne peuvent le faire que parce que leur regard fait fixer sur le regard de Marie, son visage confiant, son signe de la tête discret qui veut dire « Oui, faites cela,
Faites tout ce qu'il vous dira. Et parce que Marie est là, les serviteurs peuvent oser verser l'eau qui est devenue par l'action du Christ, unie à leur pauvre acte de foi, soutenue par la Vierge Marie, le vin des noces éternelles. Ô Marie, toi qui as cru la première, sois proche de moi chaque fois que je dois poser un acte de foi dans ma vie. Fais-moi signe de la tête pour m'apprendre à m'abandonner à ton Fils, le Seigneur Jésus. Et redis-moi dans le creux de l'oreille, « Oui, fais tout ce qu'il te dira. »

Élisabeth non seulement salue la personne de Marie, sa cousine, mais avertie intérieurement par l'Esprit Saint, salue également l'enfant qui est en elle. Béni le fruit de ton sein. Si des esprits purement humains pouvaient émettre des doutes sur cette jeune femme enceinte, Dieu, par la bouche d'Élisabeth, estime Marie heureuse de l'enfant qu'elle porte en elle. C'est le mystère de la vie, dès le premier instant de la conception. Notre temps est à la fois très sensible et très fermé à la vie dès la conception, et c'est un des grands drames de nos sociétés occidentales. Du seul point de vue de la science, et parce que nous savons que notre carte ADN est fixée dès le premier instant, nous ne pouvons pas dire que l'embryon n'est qu'un amas de cellules. Mais pour nous croyants, nous allons encore plus loin, car nous croyons que tout être humain, dès sa conception, est le fruit d'une pensée divine. On pourrait dire de chacun de nous ce que l'apôtre saint Jean écrit sur le Fils de Dieu. Il est la parole faite chair, le Verbe s'est fait chair. Oui, chacun de nous est une pensée de Dieu, une parole divine qui s'est faite chair et que nous devons, par notre vie, conduire à sa perfection dans la réponse à l'amour de Dieu. Avorter n'est pas seulement détruire une vie, c'est aussi empêcher une parole de Dieu faite chair d'arriver à son accomplissement, de porter du fruit comme Dieu le souhaitait. C'est pour cela que l'avortement est un acte des plus graves et que l'on ne pourra jamais le relativiser. Élisabeth reçoit l'Esprit-Saint de son enfant, le futur Jean. Elle, qui a mission de le nourrir comme toute mère nourrit l'enfant qu'elle porte, c'est de lui qu'elle reçoit nourriture et enseignement divin. Et l'Esprit-Saint lui fait voir au-delà de ce qu'elle peut percevoir. Voici que non seulement elle bénit Marie pour l'enfant qu'elle porte, mais elle fait également un acte de foi en la personne de cet enfant. « Comment m'est-il donné, dit-elle, que vienne à moi la mère de mon Seigneur ?» Il y eut un temps où, chez les catholiques, a été délaissée la prière à Marie, parce que certains affirmaient qu'il fallait prier le Christ, mais non sa mère. On a pu connaître, en effet, une certaine exagération où la prière à Marie n'aidait pas le chrétien à suivre le Christ. Et à travers les turbulences de l'histoire, l'Esprit-Saint a conduit un juste équilibre. Prier Marie, en effet, ne peut nous couper du Christ. Et tous ceux qui prient Marie témoignent comment elle les aide à vivre comme des disciples. Prier Marie, c'est accueillir la mère de mon Seigneur, comme le dit Élisabeth. C'est se mettre devant le trône de la sagesse, comme nos frères orthodoxes aiment appeler la Vierge Marie. Prier Marie, c'est retrouver le chemin authentique de notre foi et l'expérience vécue dans tous nos centres de pèlerinage et d'apparition montre bien cela. L'Eucharistie et le sacrement du pardon sont partout privilégiés et l'Évangile est accueilli avec un cœur d'enfant. Si Marie est bénie pour le fruit de son sein, nous n'oublions pas non plus qu'elle est bénie pour avoir accueilli en premier la parole de Dieu et de l'avoir mis en pratique. C'est le sens de la réponse de Jésus à cette femme qui bénissait le sein qui l'avait allaitée. Marie, dans sa maternité même, demeure servante du Seigneur. Saint Augustin, dans une homélie célèbre, nous redit qu'il est facile de comprendre comment l'on peut être frère ou sœur de Jésus. Mais il va plus loin et nous dit « Tu peux devenir aussi mère de Jésus en accueillant sa parole, en veillant sur elle dans ton cœur et en la faisant grandir dans ta vie. » N'est-ce pas ce qu'ont vécu tant de saints et de bienheureux de notre histoire ? Oui, Marie, béni sois-tu entre toutes les femmes, et béni le fruit de tes entrailles, le Seigneur Jésus. Que cette bénédiction se propage en ma vie, en ma personne,
en mon histoire. Apprends-moi à ouvrir mon être à la parole de Jésus, à m'en nourrir tout en la faisant grandir.

Élisabeth salue Marie et bénit l'enfant qu'elle porte en elle, son Seigneur. Mais il ne lui est pas donné de voir et entendre ce que beaucoup de rois voulurent voir et entendre, et ne l'ont pas vu et entendu. Même si Bethléem n'est pas loin de Aïn Karim, rien ne nous est dit dans les évangiles d'une rencontre entre Élisabeth et Marie après la naissance de l'enfant Jésus. Pour l'heure, Élisabeth partage la joie de Joseph de sentir les tressaillements de l'enfant dans le ventre de sa mère, de le savoir vivant, mystérieusement caché dans l'enveloppe de tendresse de sa maman. Combien de pères et de proches partagent ainsi la joie de leur épouse, de la future maman de leur enfant. Ce seront les bergers qui seront les premiers à venir contempler le visage de celui qui est béni parce que fils de Dieu. Les premiers, après Joseph et Marie, bien sûr. Et il convenait dans le dessein de Dieu que Marie et Joseph soient loin de la salle commune, du bruit et de l'agitation, pour se recueillir et contempler les premiers le visage du Verbe de Dieu fait chair, du plus beau des enfants des hommes, plein de grâce et de vérité. Voici qu'il leur était donné à tous les deux en même temps de contempler le visage de ce nouveau-né, de ce bébé qui se remet totalement à leur amour, à leurs mains et à leurs bras. Comme dit l'antique hymne grégorien de Noël, « Voici qu'un peu de lait nourrit celui qui nourrit toutes choses. » Lui, le puissant, le voici totalement dépendant de l'amour de ses créatures. Quelle annonce déjà du Seigneur doux et humble de cœur! Quel sentiment de joie profonde et d'humilité pour Marie et Joseph! Pour Marie, parce qu'elle est déjà et depuis sa conception l'humble servante du Seigneur. Pour Joseph aussi, simple homme, pécheur, désireux sans cesse de s'effacer devant le mystère si grand et appelé sans cesse par l'ange à prendre sous sa protection l'enfant et sa mère. Puis les bergers, qui aussi viennent confirmer si besoin était Marie et Joseph dans cette vocation de mère et de protecteur, de père selon la volonté du Père Céleste. Eux aussi, ils ont vu un enfant, un nouveau-né enveloppé de l'ange et couché dans une crèche, le signe donné par les anges pour identifier le Christ, Seigneur, le Sauveur. Enfin, les mages venant de l'Orient et guidés par cette étoile mystérieuse qui suit d'autres lois que celles de l'astronomie. L'Esprit-Saint, à travers l'Évangile selon saint Matthieu, va être notre maître de prière, en nous précisant ce verset si important pour les peintres et les sculpteurs, pour les grands et les petits, pour les adorateurs et les simples de cœur. Entrant alors dans le logis, ils virent l'enfant avec Marie, sa mère, et se prosternant, ils lui rendirent hommage. Je reprends ces mots pour mieux les goûter avec vous, chers frères et sœurs auditeurs. Ils virent l'enfant avec Marie, sa mère. N'est-ce pas là l'origine de nos vierges à l'enfant de toutes les époques, la plus belle représentation de l'amour de Dieu qui s'est fait chair pour demeurer non seulement dans le cœur, mais aussi dans les bras hospitaliers de sa créature. Toutes nos reproductions de nos maisons, de nos églises, parsemant nos musées et nos cartes du Nouvel An, prennent ici leur source. Ils virent l'enfant et sa mère. Il n'est pas dit ici, en parlant de Marie, du trône de la sagesse éternelle. Il est dit, de par le bon vouloir de l'Esprit-Saint, de l'enfant et de sa mère. Ne peut-on pas imaginer que Jésus, enseignant à ses disciples de ne pas rabrouer les petits-enfants, de les respecter car leurs anges jour et nuit contemplent la face du Père des cieux, de chercher à les imiter, s'émerveillait lui-même de l'œuvre de l'Esprit-Saint qui l'a tissé avec amour dans le sein de l'Immaculée
et qu'il l'a fait contempler, petit enfant. Laissons saint Jean, dans les mots du début de sa première lettre, lu autant à Noël qu'à Pâques, nous redire ce grand mystère. Ce qui était depuis le commencement, ce que nous avons entendu, ce que nous avons vu de nos yeux, ce que nous avons contemplé et que nos mains ont palpé du Verbe de vie, nous vous l'annonçons pour que votre joie soit parfaite. Oui, que notre joie soit parfaite en redisant avec Élisabeth « Et le fruit de tes entrailles est béni ».

et le fruit de tes entrailles est béni. » Élisabeth l'a proclamé sous l'action de l'Esprit-Saint. Joseph et Marie, dans le silence de l'adoration et de la communion spirituelle la plus profonde. Les bergers et les mages qui furent remplis de joie à la vue de l'enfant et de sa mère, tous nous conduisent simplement à la contemplation de ce doux visage plein de grâce et de beauté qui s'éclaire du plus divin sourire. Si les petits enfants comblent leurs parents simplement par leur sourire et leur regard qui s'animent, quelle devait être la joie et la profondeur de l'expérience que tous ceux qui s'approchèrent de l'enfant Jésus et qui pouvaient le contempler. À saint François d'Assise, il sera donné de le contempler lors de sa reconstitution de la crèche. Saint Antoine de Padoue aura le même privilège que Joseph de porter mystiquement l'enfant Jésus tout contre sa poitrine. Cette joie et cette contemplation ne nous seraient-elles pas données? À nous aussi, frères et sœurs, il nous est donné la meilleure part et ne nous sera pas enlevé. Non seulement le visage et le sourire de Jésus, mais son corps entier nous est donné dans le mystère de l'Eucharistie. C'est maintenant, peut-être, au cœur de notre pèlerinage à l'école de Marie, qu'il nous faut nous arrêter sur le grand mystère de la foi, l'Eucharistie, célébration, communion et adoration du précieux corps de notre Seigneur, de tout son être, corps, sang, âme et divinité. Tout cela est confié à notre amour et à notre vénération et est pour nous la source de notre guérison. Que s'est-il passé dans le cœur de Mozart quand il composa la musique de son Ave Verum Corpus? Comment, dans son être de chair et de sang, l'Esprit l'a-t-il inspiré de la plus belle mélodie pour conduire tant de croyants à cette contemplation? Ave Verum Corpus, Natum de Maria Virgine. Nous te saluons, véritable corps, né de la Vierge Marie. Le corps de Jésus est le corps tissé du corps de Marie. Le sang de Jésus est le sang des veines de Marie et à travers elle de l'humanité, accomplissant sa plus belle œuvre sous l'action de l'Esprit-Saint. Tisser un corps pour celui qui de toute éternité n'est que pur esprit. Combien Paul a raison, dans sa lettre aux Colossiens, de nous rappeler qu'en Jésus habite corporellement toute la plénitude de la divinité. Ce corps reçu de la Vierge Marie, le Verbe de Dieu ne le quittera plus. Il ne le laissera pas dans les coulisses du tombeau pour ressusciter pur esprit et rejoindre le Père. Non, c'est dans son corps que la puissance de la résurrection

N'écoutez pas ceux qui voudraient vous faire quitter la dévotion à Marie pour une foi dite plus véritable dans l'Eucharistie. Rappelez-vous encore une fois ces mots du bienheureux Jean-Paul II, dont nous connaissons le poids d'authenticité. Qui, mieux que Marie, peut nous conduire à l'Eucharistie? Une tradition rapporte que Marie est passée de ce monde à celui du Père en recevant l'Eucharistie des mains de saint Jean, corps de son corps et sang de son sang. Ô Marie, qu'il soit béni le fruit de vos entrailles, Jésus, vrai corps, qui nous donne le gage de la vie éternelle pour nos propres corps. Ô Marie, fais grandir en nous l'esprit d'adoration envers le corps eucharistique de ton Fils. Fais grandir en nous l'estime de notre propre corps appelé à la résurrection. Ô Marie, apprends-nous les gestes maternels envers le corps de notre prochain, nu, malade et affamé.

Monseigneur Roncalli, le futur pape Jean XXIII, était alors nonce en Turquie. Lors d'une cérémonie religieuse officielle, en signe d'ouverture et de considération pour la langue de ses hôtes, il voulut réciter la prière du « Je vous salue Marie » en arabe. Quel ne fut pas l'émoi et l'agitation de l'assemblée quand il arriva à ces mots « Marie, mère de Dieu, mère d'Allah ». Nous savons que ce mot en langue arabe, « Allah », signifie simplement « Dieu » comme « God » en anglais ou « Dios » en espagnol. Mais pour ces auditeurs de foi islamique, il n'en était pas ainsi. Ils ne pouvaient supporter que l'on puisse suggérer que quelqu'un soit au-dessus de Dieu, lui qui, pour les musulmans, n'est ni engendré ni engendreur. Cet épisode de la vie du bienheureux Jean XXIII n'appartient pas au passé. Nos frères chrétiens de Malaisie en ont fait les frais il y a 2 ans pour les mêmes raisons. Le gouvernement allant jusqu'à publier une loi interdisant à ces chrétiens, pourtant de langue musulmane, de nommer dans leurs prières Allah, Dieu. L'état d'esprit devait être le même dans les mois précédents ce qui allait être le grand concile d'Éphèse. La paix et la douceur évangélique n'étaient pas à l'ordre du jour de tous ces moines et évêques qui iront jusqu'à se taper dessus au cours des assemblées conciliaires. La question était bien la même. Pouvait-on affirmer que Marie était mère de Dieu ? Dieu, le créateur de tout, pouvait-il avoir une mère ? Il est clair que pour accueillir cette affirmation, il nous faut la placer dans le mystère de l'incarnation du Verbe. Dieu, de toute éternité, n'a ni commencement ni fin. Il est, E-S-T, du verbe être. Il est la source de toute vie et rien n'est au-dessus de lui et il ne dépend de rien d'autre. Quand les temps furent venus où le Verbe devait se faire chair, Dieu a choisi de préparer celle qui serait pleinement temple de l'Esprit-Saint et qui naîtrait Fils de Dieu. On peut ainsi affirmer que la maternité de Marie rend visible la paternité de Dieu. Pour répondre à la question « Marie peut-elle être appelée mère de Dieu ?», les pères du Concile d'Éphèse se sont penchés non sur la personne de Marie, mais sur le mystère de Jésus le Christ, pleinement homme et pleinement Dieu. Si le Christ Jésus est Dieu, Marie, appelée dans les évangiles la mère de Jésus, peut être aussi appelée dans la foi la mère de Dieu, la Théotokos. Donner à Marie le titre de mère de Dieu, comme nous le faisons dans l'Ave Maria, c'est proclamer non un privilège de Marie, mais d'abord la vérité de notre foi en son Fils Jésus. On pourrait dire que ces mots de « Mère de Dieu » sont pour nous un rappel et un raccourci de la foi que nous proclamons chaque dimanche avec ce texte conciliaire si important, le symbole de Nicée-Constantinople. Quand je prie Marie, quand je l'appelle Mère de Dieu, je proclame que son enfant Jésus est Dieu, né de Dieu, lumière née de la lumière, vrai Dieu né du vrai Dieu, engendré, ce qui signifie non pas créé, de même nature que le Père, et par lui tout a été créé. Pour nous les hommes et pour notre salut, il descendit du ciel, par l'Esprit Saint, il a pris chair de la Vierge Marie et s'est fait homme. J'ai voulu faire cette longue citation pour bien montrer que la dévotion à la Vierge Marie du peuple chrétien ne l'égare pas loin de la vérité de la foi. Au contraire, elle nous place au cœur de cette foi, nous permettant de manière aisée à nous souvenir des vérités de la foi, tout comme notre signe de croix rappelle en même temps la Sainte Trinité, l'incarnation du Fils et la rédemption pour son unique sacrifice sur la croix. En ce 7 octobre, jour de Notre-Dame du Rosaire, dans notre société où l'apostasie tranquille s'est installée au cœur même de tant de nos familles chrétiennes,
il est important de reprendre la prière, et particulièrement la prière à Marie, afin de retrouver la signification de notre foi. On dit en latin cet adage « lex orandi, lex credendi ». Ainsi est ta prière, ainsi est ta foi. Réapprendre à nos enfants, à nos petits-enfants, à nos voisins et amis, à prier simplement le « Je vous salue Marie », c'est leur apprendre et c'est leur annoncer les vérités authentiques de notre foi.

Frères et sœurs, au début de cette série de méditations, nous nous sommes arrêtés sur le nom contenu dans les premiers mots de la salutation de l'ange lors de l'Annonciation, pleine de grâce. Mais par deux fois dans notre prière de l'Ave Maria, nous employons ce prénom de Marie. Arrêtons-nous un instant et accueillons-le dans notre méditation. Dans son prologue à l'Annonciation, il semble que Luc, avec beaucoup de soin, nous prépare à l'événement si important de l'incarnation du Verbe en insistant sur les noms, lui qui avait informé son cher Théophile de son souci de s'informer exactement de tout depuis les origines, et qui rapportera cette phrase de saint Paul au roi Agrippa. Ô roi, ce n'est pas dans un coin perdu que cela s'est passé. La religion chrétienne n'est pas née dans des esprits désincarnés, mais sur une terre, dans un temps et avec des personnes bien précises. Reprenons ensemble les versets 26 à 28 du premier chapitre de l'Évangile de saint Luc. L'ange Gabriel fut envoyé dans une ville de Galilée, du nom de Nazareth, à une vierge fiancée à un homme du nom de Joseph, de la maison de David, et le nom de la vierge était Marie. Galilée, Nazareth, Joseph, David, Marie. Cinq noms pour préciser le lieu et le temps qui vont former l'écrin de la naissance du Verbe de Dieu. Il y a une sorte de rythme lent et contemplatif dans l'écriture de ces versets où nous entrons dans le mystère de Dieu. Et en cette fête de saint Bruno, combien il nous est bon, avec nos frères et sœurs chartreux, de reprendre sans cesse ces versets de l'Annonciation. La ville porte le nom de Nazareth, jamais cité dans l'Ancien Testament, et qui est une bourgade sans réputation, dont le nom même signifie « caché ». L'homme porte le nom de Joseph, comme ce lointain Joseph du livre de la Genèse, et qui donnera le pain à la tribu de ses frères. La dévotion populaire empruntera la phrase de Pharaon à son égard pour l'appliquer à Joseph, l'époux de Marie. Allez à Joseph et faites tout ce qu'il vous dira. Genèse, chapitre 41, verset 55. Joseph, homme choisi par Dieu comme époux de la Vierge Marie et protecteur de l'enfant Jésus. Joseph, qui sera pour Marie le signe visible que sa prière au Très-Haut a été exaucée dans son vœu de virginité. Joseph, dont le visage sourira à l'enfant Jésus, qui le contemplera si souvent comme une véritable icône, et qui unira dans le même mot plein de tendresse, Abba, son Père de la terre et son Père des cieux. Et le nom de la Vierge était Marie. Les spécialistes nous donnent plein de significations de ce nom si répandu dans le peuple d'Israël, depuis Myriam, la sœur de Moïse, et si utilisé au temps de Jésus, rappelons-nous Marie de Béthanie, Marie de Magdala, Marie femme de Clophas. Marie peut signifier dame, et l'on retrouve ici le vocable si doux de Notre-Dame, ou encore celle qui fait voir, Notre-Dame de lumière, ou encore goutte de la mer, Stella Maris, qui deviendra bientôt Stella Maris, étoile de la mer. Quoi qu'il en soit, Marie, Myriam, demeure pour nous le nom utilisé au quotidien dans ce village de Nazareth, prononcé par tous les voisins et surtout avec amour par Joseph, son époux. Il est le nom qui nous rend si proches de la Mère de Dieu et qui porte en lui l'espérance de nos cœurs. Et comment ne pas mentionner ici que Marie est la seule femme à être nommée dans le Coran. Je vous salue, Marie, Sainte Marie. Nous connaissons son nom et elle connaît notre nom. Nous pouvons nous reconnaître
et ainsi tisser les liens de notre amitié spirituelle. Aux yeux de Dieu, nous ne sommes pas des inconnus, des sans-nom. Nous portons nous aussi notre prénom, et, ce qui doit être précieux au cœur de Marie, notre surnom, chrétien. Combien Marie doit nous chérir par ce surnom si précieux qui nous identifie avec son Fils, le Christ, notre Messie, celui qui a reçu l'onction.

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1: Bonjour à toutes et à tous. Dimanche dernier, nous écoutions déjà quelques chants à la Vierge composés par Hervé Roulet et interprétés par l'ensemble vocal Via Lucis, un chœur liturgique pour quatre voix mixtes sous la direction de Marie Saadi. Je nous propose de continuer à écouter quelques autres chants liturgiques extraits de ce même double album CD d'une grande qualité vocale et sonore.

Dimanche dernier, nous écoutions quelques chants à la Vierge composés par Hervé Roulet et interprétés par l'ensemble vocal Via Lucis, chœur liturgique pour quatre voix mixtes, qui était sous la direction de Marie Saadi. Et Pâques, je nous propose de continuer cette audition avec quelques autres chants liturgiques extraits de ce même double album CD d'une grande qualité vocale et sonore.

Dimanche dernier, nous écoutions déjà quelques chants à la Vierge composés par Hervé Roulet et interprétés par l'ensemble vocal Via Lucis, un chœur liturgique pour quatre voix mixtes qui était sous la direction de Marie Saadi. Et je nous ai proposé de continuer cette découverte en écoutant quelques autres chants liturgiques extraits de ce même double album CD d'une grande qualité vocale et sonore, comme je l'espère, vous avez pu l'apprécier. Au revoir et à la semaine prochaine, même fréquence, même jour et même heure.

Le Seigneur regarde les justes. Il écoute attentif à leurs cris. Psaume 33, 16.

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1: Que Marie, la Vierge, la Mère, nous montre ce qu'est l'amour et d'où il tient son origine, sa force toujours renouvelée. Nous lui confions l'Église et sa mission au service de l'amour. C'est par ces mots que Benoît XVI conclut sa première encyclique consacrée au thème de l'amour. Il invite à considérer Marie comme le modèle parfait de l'amour de Dieu déversé sur tout homme et sur le monde, afin que nous apprenions à puiser à sa source pour faire jaillir en nous des fleuves d'eau vive qui deviennent des étincelles d'amour surnaturel pour nos frères. Nous, surtout qui sommes chrétiens, nous sommes appelés à être, dans une société toujours plus fragmentée et divisée, signe de l'amour qui unit et qui sauve, qui élève et donne la paix. C'est là un chemin de renouveau qui demande du courage et une grande disponibilité. L'amour nous change du tout au tout, ou bien ce n'est pas de l'amour. Marie s'est laissée façonner par la personne de l'amour, l'Esprit-Saint, sans jamais y faire obstacle. C'est pourquoi elle a su aimer jusqu'à offrir la vie de son Fils sous la croix pour l'humanité tout entière, en participant au sacrifice rédempteur de tout son être. Si nous désirons vivre en plénitude notre vocation, imitons de tout notre cœur l'exemple de Marie.
0: À présent, nous nous unissons en prière avec le monde entier en renouvelant notre consécration à Marie.
2: Vierge Immaculée, Mère de Dieu et de l'humanité, je t'accueille comme don de Jésus sous la croix et je me confie entièrement à toi. Je t'offre toute ma vie, ce que je suis, ce que j'aime et ce que j'ai, afin que resplendisse en moi la beauté du Christ. Aide-moi à être docile à l'Esprit et à vivre avec joie ma vocation dans l'Église, afin de collaborer à ta mission maternelle et d'orienter vers Dieu le cœur de tout homme. Toi qui as guidé Saint Maximilien Kolb pour aimer sans mesure, enseigne-moi à être témoin de l'Évangile et à faire de ma vie un don. Je te confie les personnes que je rencontrerai et je t'offre le travail, les joies et les souffrances de cette journée. Ô Marie, conçue sans péché, prie pour nous qui avons recours à toi et pour ceux qui n'ont pas recours à toi.
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1: Quand la Vierge comprend que Dieu a posé les yeux sur elle et qu'il a un projet de vie pour elle et pour l'humanité tout entière, elle fait confiance, elle s'abandonne, elle croit inconditionnellement à la grâce divine. Marie nous invite à avoir cet esprit de confiance, la capacité à nous remettre dans les mains de Dieu. Il est fondamental de redécouvrir la vertu de l'écoute. Elle paraît être aujourd'hui en crise à cause de l'individualisme régnant et du désir toujours plus répandu de fonder sa vie exclusivement sur ses propres positions et à son idée. En tant que disciples du Seigneur, les croyants sont appelés à répondre à sa volonté, conformément à l'exemple de Marie et des saints. L'adhésion à la volonté de Dieu ne doit pas en rester à un court instant, elle doit être renouvelée tous les jours. Pour saint Maximilien Kolb, il ne suffisait pas d'imiter la confiance en Dieu de Marie et son abandon, mais pour faire toujours plus parfaitement la volonté de Dieu, il aimait se confier à l'Immaculée par la consécration. En se livrant entre ses mains, il avait la certitude de suivre le Christ et d'être disponible et authentique. Redécouvrir l'amour et l'intercession de la Vierge Marie nous aide à vivre la dimension d'un plein abandon à la volonté de Dieu.
0: À présent, nous nous unissons en prière avec le monde entier en renouvelant notre consécration à Marie.
2: Vierge Immaculée, Mère de Dieu et de l'humanité, je t'accueille comme don de Jésus sous la croix et je me confie entièrement à toi. Je t'offre toute ma vie, ce que je suis, ce que j'aime et ce que j'ai, afin que resplendisse en moi la beauté du Christ. Aide-moi à être docile à l'Esprit et à vivre avec joie ma vocation dans l'Église, afin de collaborer à ta mission maternelle et d'orienter vers Dieu le cœur de tout homme. Toi qui as guidé saint Maximilien Kolb pour aimer sans mesure, enseigne-moi à être témoin de l'Évangile et à faire de ma vie un don. Je te confie les personnes que je rencontrerai et je t'offre le travail, les joies et les souffrances de cette journée. Ô Marie, conçue sans péché, prie pour nous qui avons recours à toi et pour ceux qui n'ont pas recours à toi.
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1: Heureux ceux qui sont persécutés pour la justice, car le royaume des cieux est à eux. Dans la 8e béatitude, Jésus proclame bienheureux les persécutés pour la justice. Mais de quelle justice parle-t-on ? Pour les chrétiens, elle consiste en une parfaite cohérence entre la pensée et la vie. Les Actes des apôtres rapportent, à partir de la mort d'Étienne, nombre de persécutions subies par les premiers chrétiens. Saint Pierre écrit à ses chrétiens : « Bien-aimés, ne trouvez pas étrange le brasier allumé parmi vous pour vous mettre à l'épreuve. Ce qui vous arrive n'a rien d'étrange. Dans la mesure où vous communiez aux souffrances du Christ, réjouissez-vous, afin d'être dans la joie et l'allégresse quand sa gloire se révélera. Si l'on vous insulte pour le nom du Christ, heureux êtes-vous, parce que l'Esprit de gloire, l'Esprit de Dieu, repose sur vous. Que personne d'entre vous, en effet, n'ait à souffrir comme meurtrier, voleur, malfaiteur ou comme agitateur. Mais si c'est comme chrétien, qu'il n'ait pas de honte et qu'il rende gloire à Dieu pour ce nom-là. » Marie également, même si elle n'a pas subi directement le martyre comme les premiers apôtres, a connu le martyre du cœur à cause de la persécution et de la mort de son fils, et de tous ceux qui, au cours des siècles, ont marché sur ses traces.
0: À présent, nous nous unissons en prière avec le monde entier en renouvelant notre consécration à Marie.
2: Vierge Immaculée, Mère de Dieu et de l'humanité, je t'accueille comme don de Jésus sous la croix. Et je me confie entièrement à toi. Je t'offre toute ma vie, ce que je suis, ce que j'aime et ce que j'ai, afin que resplendisse en moi la beauté du Christ. Aide-moi à être docile à l'Esprit et à vivre avec joie ma vocation dans l'Église, afin de collaborer à ta mission maternelle et d'orienter vers Dieu le cœur de tout homme. Toi qui as guidé Saint Maximilien Kolb pour aimer sans mesure, enseigne-moi à être témoin de l'Évangile et à faire de ma vie un don. Je te confie les personnes que je rencontrerai et je t'offre le travail, les joies et les souffrances de cette journée. Ô Marie, conçue sans péché, prie pour nous qui avons recours à toi et pour ceux qui n'ont pas recours à toi.
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1: Tout ce qu'il vous dira, faites-le. Ce sont là les dernières paroles de Marie dans l'Évangile, les seules qui nous soient adressées. Comme aux noces de Cana, notre vie nous paraît être une fête sans joie. On nous dit que la vie est merveilleuse, mais nous ne savons pas en profiter pleinement. Nous avons tout, mais il nous manque toujours quelque chose. Il arrive à tout le monde, un jour ou l'autre, de se sentir vidé. Les énergies s'épuisent, l'enthousiasme s'éteint. Nous avons tous goûté aux eaux amères de l'échec, de l'incompréhension, des larmes, et aussi aux eaux sales de notre péché. Des profondeurs de notre vie s'élève une parole qui nous est discrètement glissée à l'oreille, comme ces choses importantes qu'on préfère murmurer. Tout ce qu'il vous dira, faites-le. Si l'on se fie à cette parole, alors l'eau glacée des jarres se transforme en vin, et en un vin excellent. Seul Jésus peut changer notre eau en un vin savoureux. Mais ce n'est pas un tour de magie. Il a besoin de notre aide. Il a besoin que nous l'invitions chez nous, que nous le fassions asseoir à notre table, que nous lui ouvrions notre cœur sans crainte. Et il a besoin que nous fassions ce qu'il demande chaque jour.
0: À présent, nous nous unissons en prière avec le monde entier en renouvelant notre consécration à Marie.
2: Vierge Immaculée, Mère de Dieu et de l'humanité, je t'accueille comme don de Jésus sous la croix et je me confie entièrement à toi. Je t'offre toute ma vie, ce que je suis, ce que j'aime et ce que j'ai, afin que resplendisse en moi la beauté du Christ. Aide-moi à être docile à l'Esprit et à vivre avec joie ma vocation dans l'Église, afin de collaborer à ta mission maternelle et d'orienter vers Dieu le cœur de tout homme. Toi qui as guidé Saint Maximilien Kolb pour aimer sans mesure, enseigne-moi à être témoin de l'Évangile et à faire de ma vie un don. Je te confie les personnes que je rencontrerai et je t'offre le travail, les joies et les souffrances de cette journée. Ô Marie, conçue sans péché, prie pour nous qui avons recours à toi et pour ceux qui n'ont pas recours à toi.
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1: Sainte Thérèse de l'Enfant Jésus est sainte, mais aussi docteur de l'Église et patronne des missions. C'est elle, la petite carmélite déchaussée, qui n'est jamais sortie du monastère de Lisieux, qui est, avec saint François Xavier, la patronne des missionnaires. Esprit missionnaire et dévotion mariale sont étroitement liés chez elle. 5 mois avant sa mort, elle confiait à sa sœur Agnès « Comme j'aurais voulu être prêtre pour pouvoir parler de Marie. J'aurais surtout fait comprendre combien on connaît peu sa vie et qu'on ne doit pas dire sur elle des choses invraisemblables ou qu'on ne connaît pas. Pour qu'un discours sur la Vierge me plaise et me fasse du bien, il faut que je considère sa vie réelle, une vie qui doit être très simple. On présente Marie comme inabordable, alors qu'il faut au contraire la présenter comme imitable, en mettant en lumière ses vertus et en en tirant les preuves de l'Évangile. Il faut dire qu'elle a vécu de foi, comme nous. Nous savons bien que la Sainte Vierge est la reine du ciel et de la terre, mais elle est davantage mère que reine. La petite Thérèse avait un tempérament naturellement contemplatif. La lumière qui lui servait de guide sur ce chemin intérieur était la mère du Christ.
0: À présent, nous nous unissons en prière avec le monde entier en renouvelant notre consécration à Marie.
2: Vierge Immaculée, Mère de Dieu et de l'humanité, je t'accueille comme don de Jésus sous la croix et je me confie entièrement à toi. Je t'offre toute ma vie, ce que je suis, ce que j'aime et ce que j'ai, afin que resplendisse en moi la beauté du Christ. Aide-moi à être docile à l'Esprit et à vivre avec joie ma vocation dans l'Église, afin de collaborer à ta mission maternelle et d'orienter vers Dieu le cœur de tout homme. Toi qui as guidé saint Maximilien Kolb pour aimer sans mesure, enseigne-moi à être témoin de l'Évangile et à faire de ma vie un don. Je te confie les personnes que je rencontrerai et je t'offre le travail, les joies et les souffrances de cette journée. Ô Marie, conçue sans péché, prie pour nous qui avons recours à toi et pour ceux qui n'ont pas recours à toi.
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1: Les années qui précédèrent les apparitions de Notre-Dame à Fatima furent éprouvantes pour la famille de Santos. Antonio et Maria Rosa, les parents, avaient eu 7 enfants. Un mourut à la naissance et parmi les 6 autres, on compte 1 garçon et 5 filles. Lucie était la dernière. Jusqu'au milieu de l'année 1916, la joie régnait chez les deux Santos. Leur maison était largement ouverte et chaque soir, des voisins entraient pour passer avec eux une partie de la veillée. En moins d'un an, ce bonheur familial laissa place à la tristesse. En août 1916, la fille aînée, Maria, épousa Antonio des Anges. Elle ne partit pas loin, elle s'installa dans le hameau, à proximité de la demeure paternelle, mais elle avait quitté la maison. Quelques mois plus tard, ce fut le tour de la seconde fille, Teresa de Jésus, de se marier. Elle vint habiter le hameau de Lomba. Le père, Antonio, se mit à fréquenter un groupe de personnes oisives, jouant et buvant avec eux. On a peut-être exagéré le penchant d'Antonio pour la bouteille. Il ne semble pas avoir été un véritable ivrogne. Ce qui est sûr, c'est qu'il manqua d'ardeur au travail. L'unique garçon de la famille, qui était jeune, ne pouvait à lui seul nourrir ses parents et ses sœurs non mariées. Maria Rosa dut vendre quelques terres, mais cela ne suffit pas pour assurer un minimum aux membres restants à la maison. Elle plaça alors 2 de ses filles, Gloria et Caroline, comme servantes. Il ne restait plus que 4 personnes au foyer familial, et le plus souvent 3, quand le père était absent. Dans son second mémoire, sœur Lucie a décrit la situation morose chez les deux Santos dans les jours qui précédèrent la première apparition de Notre-Dame. « Mon frère demeura à la maison pour s'occuper des champs qui nous restaient. Ma mère s'occupait du ménage, et moi, j'allais faire paître notre troupeau. Ma pauvre mère vivait plongée dans une amertume profonde, et lorsque le soir, nous étions réunis tous les 3 près du feu, en attendant mon père pour souper, et qu'elle voyait vide les places de ses autres filles, elle disait avec une grande tristesse, « Mon Dieu, où est partie la joie de ce foyer ?» Puis inclinant la tête au-dessus d'une petite table qui était à son côté, elle donnait libre cours à ses larmes. Mon frère et moi, nous pleurions avec elle. C'était une des scènes les plus tristes auxquelles j'ai assisté. Je me sentais le cœur déchiré de peine par l'absence de mes sœurs et par l'amertume de ma mère. À cette époque, Maria Rosa subissait une forte dépression dont les raisons venaient à la fois du délitement de sa famille, de la paresse de son mari et aussi de graves problèmes de santé. Elle souffrait d'une vertèbre déplacée, d'une lésion cardiaque et d'une descente rénale. Dans ces circonstances, la nouvelle de l'apparition du 13 mai fut pour elle un souci supplémentaire, un de trop. Très vite, après un court moment de doute, elle déclara que Notre-Dame n'était pas venue à la Cova d'Airia et que sa fille Lucie n'était qu'une menteuse. Or, s'il existait un défaut qu'elle ne pouvait supporter de la part de ses enfants, c'était de mentir. Elle allait donc user de toute son autorité pour que Lucie revînt sur ses dires. La pauvre petite allait avoir à supporter une lourde peine. Sa mère qu'elle aimait, qu'elle aurait tant voulu consoler, devenait son ennemie. Elle ne pouvait lui obéir sans manquer à la vérité, plus que cela, sans manquer de fidélité à la belle dame devant qui elle s'était engagée à offrir sa vie. Il ne lui restait que le silence, qui était vécu par sa mère comme une provocation. Heureusement, ses cousins venaient souvent la consoler et lui rappeler les paroles, surtout acceptez avec soumission les sacrifices que le Seigneur vous enverra. Dans des situations de souffrance, quand tout espoir d'amélioration est illusoire, pensons à la petite Lucie, qui surmonta la mélancolie et la colère injuste de sa mère avec patience et résignation. Comme elle, retirons-nous dans un coin solitaire et offrons nos peines pour la réparation de nos fautes et la conversion des pécheurs.
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1: Quelques jours après la première apparition de Notre-Dame à Fatima, la nouvelle s'était répandue dans tout le voisinage. Elle fut le plus souvent accueillie avec incrédulité et moquerie. La mère de Lucie décida qu'il fallait mettre un terme à ce scandale. Elle avait le devoir de persuader sa fille d'avouer publiquement qu'elle avait menti. Mais elle trouva de la part de la petite Lucie une résistance inattendue, et ni les menaces ni les promesses ne purent la faire céder. Elle tint bon, refusant de nier ce qu'elle avait vu et entendu le 13 mai à la Cova d'Ailea. Chaque reproche de sa mère était pour elle une vive douleur qu'elle offrait à Dieu. Dans son premier mémoire, sœur Lucie rapporta ainsi les terribles épreuves qu'elle eut à subir. « Ma mère voulait à tout prix que je me dédise. Un jour, avant de sortir le troupeau, elle voulut m'obliger à confesser que j'avais menti. Elle n'épargna pas pour cela les menaces, les caresses, ni même le manche à balai. Ne pouvant obtenir qu'un silence obstiné, ou la confirmation de ce que j'avais déjà dit, elle m'envoya ouvrir la porte de la bergerie et me dit de bien réfléchir pendant la journée. Elle n'avait jamais toléré un mensonge de ses enfants, maintenant encore moins, elle ne pourrait tolérer un mensonge de ce genre-là. Ainsi, le soir même, elle m'obligerait d'aller trouver les personnes que j'avais trompées, confesser que j'avais menti et leur demander pardon. Je partis donc avec mes brebis, et ce jour-là, mes compagnons m'attendaient déjà. Ils coururent à ma rencontre, et en me voyant pleurer, ils m'en demandèrent la cause. Je leur racontai ce qui s'était passé. « Maintenant, dites-moi ce que je dois faire. Ma mère veut à tout prix que je dise que j'ai menti. Mais comment vais-je le dire ?» François dit alors à Jacinthe, « Tu vois, c'est toi la coupable. Pourquoi as-tu parlé ?» La pauvre enfant se mit à genoux en pleurant, les mains jointes. Elle nous demandait pardon. Jacinthe reconnaissait ainsi qu'elle fut la cause des persécutions subies par sa cousine. Elle aurait dû garder le silence, comme elle en avait fait la promesse. Son acte d'humilité tranchait avec son tempérament volontaire et impressionna énormément Lucie. 18 ans après, elle s'étonnait encore du comportement de Jacinthe, jusqu'à se demander comment lui était venue la force d'implorer le pardon de ses deux compagnons. Elle y vit un effet de l'apparition. La Sainte Vierge lui avait accordé la grâce de l'humilité, la force de la vertu et une plus grande connaissance de la miséricorde divine. Cet aveu redonna à Lucie la force de résister aux menaces maternelles. Elle s'était demandé comment elle pourrait satisfaire les attentes de sa mère sans offenser Notre-Dame. Peut-être, au fond d'elle-même, avait-elle ressenti une rancune envers sa cousine, qui, par son bavardage intempestif, était la cause de son malheur. Mais après avoir entendu Jacinthe lui demander pardon, tout son ressentiment avait disparu. Elle avait aussi compris qu'elle ne pouvait négocier avec la vérité et qu'elle devait tenir bon. Elle savait aussi qu'elle pouvait compter sur la prière de ses cousins. Le soir même, elle opposa aux invectives de sa mère

0: font silence. N'oublions pas les âges des petits bergers. Lucie n'avait alors que 10 ans. Elle aimait tendrement sa mère et n'avait qu'un seul souhait, lui faire plaisir. Son âme était déchirée entre deux amours, le premier tout humain, le second orienté vers le ciel. Elle sut mettre en premier son amour pour Jésus et sa sainte mère, la Sainte Vierge. Elle le fit dans une terrible souffrance, faisant preuve ainsi d'un courage que peu d'adultes auraient été capables de faire. Nous pouvons donc la prendre comme modèle, comme elle, dans les moments d'épreuve, sachons toujours choisir en premier notre Seigneur Jésus-Christ, en demandant l'aide de la Sainte Vierge et le support de la prière de nos proches. Soyons persuadés que Dieu ne nous abandonnera pas et qu'il nous enverra recevoir ses grâces et souvent là où ne nous pensions pas pouvoir être consolés.
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Si tu veux être parfait, va, vends ce que tu possèdes, donne-le aux pauvres, et tu auras un trésor dans les cieux. Matthieu 19, 21.

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1: Pendant que Maria Rosa usait de toutes ses forces pour obliger sa fille à nier l'apparition du 13 mai, le père, Antonio de Santos, avait décidé de ne pas se mêler de cette histoire. Il s'était contenté de hausser les épaules et de dire « histoire de femme que tout cela ». Cette indifférence, peut-être plus affichée que réelle, fut un chagrin supplémentaire pour Lucie. Plus tard, elle eut la souffrance de constater que les écrits sur les apparitions dressaient un portrait misérable de son père. Ce dernier, mort subitement en 1919, ne pouvait se défendre personnellement des calomnies que ses écrits répandaient. Sœur Lucie, en 1951, dans une lettre adressée à l'évêque de Lieria, dénonçait ses attaques. Elle écrivait « On m'a parlé d'un film passant actuellement dans les cinémas du Portugal, d'Espagne et d'Amérique. Ce que ce film dit de mon père est faux, et par là n'édifie nullement les âmes et ne glorifie pas Dieu. Il présente mon père comme un misérable ivrogne, faisant du commerce à la covada à Iria et se sauvant avec la sacoche du lieu du pèlerinage. Or, rien de cela n'est conforme à la vérité. Vous, Excellence, et les prêtres que vous avez chargés du sanctuaire savent bien que mon père n'a jamais rien vendu à la covada à Iria, ni personne de sa famille. Quant à la boisson, on présente mon père sous un jour totalement faux. S'il est certain que mon père buvait quelquefois, il ne le fit jamais, au point de causer du désordre à la maison. » Il est vrai qu'Antonio fut desservi par le surnom que les paysans d'Aljustrel lui avaient attribué. Il l'appelait « la courge ». On crut que ce titre faisait allusion à son attrait pour le vin, jusqu'au jour où on s'aperçut qu'Antonio l'avait hérité de son père et plus largement de ses aïeux. Ces derniers venaient de la paroisse Sainte Catharina, région où les courges poussent abondamment, d'où le surnom attaché à cette famille. Toujours pour défendre la mémoire de son père, et par demande explicite de Monseigneur Luciano Guerra, recteur du sanctuaire de Fatima, Sœur Lucie rédigea en 1989 un petit livre, son cinquième mémoire. Il commence ainsi. Y avait-il dans le hameau d'Aljustrel quelqu'un considéré riche? Et pourquoi? Oui, il y avait la famille Santos. C'était une famille chrétienne, catholique, pratiquante. Elle possédait une grande étendue de terrain, en direction de Montello, Notre-Dame des Orties, Fatima, Valinhos, Cabeso, Chameca. La covada Iria appartenait également aux Santos. Sœur Lucie n'avait nullement l'intention de se glorifier d'une ascendance de propriétaires terriens. Si elle donna ces précisions, ce fut uniquement pour rappeler que son père était d'un milieu relativement aisé. Le domaine ancestral fut morcelé par les héritages, mais Antonio en posséda une partie non négligeable. De plus, il s'occupa aussi des terres d'une de ses tantes, qui, mariée sur le tard, n'avait pas eu d'enfant. Vers les années 1910, sa situation fut florissante. Malheureusement, elle se dégrada progressivement. Son manque d'initiative, la crise économique que connut le Portugal en ces années, peuvent expliquer ce déclin. De plus, le défilé permanent des pèlerins et des curieux, pendant et après les apparitions, n'arrangea pas ses affaires. Sœur Lucie se devait donc de défendre la mémoire de son père. En introduction de son cinquième mémoire, elle écrivait ces lignes émouvantes. « Je vais commencer le rapport sur mon père. Que Dieu m'aide, et que mon père qui me voit du haut du ciel me prenne de nouveau la main, comme il le faisait quand j'étais petite, pour la guider et m'apprendre à tracer sur mon front le signe de la croix rédemptrice de notre Sauveur. » Comme sœur Lucie, travaillons les souvenirs que nous avons gardés de parents ou d'amis proches. Au-delà des apparences, des caricatures, essayons de retrouver leur vraie personnalité. Regardons-les comme des enfants de Dieu, avec leurs défauts certes, mais aussi avec l'amour qu'ils ont pu donner autour d'eux. Respectons, même après leur mort, nos parents et prenons toujours, s'il le faut, leur défense.
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Si Dieu donne un tel vêtement à l'herbe des champs qui est là aujourd'hui et qui demain sera jetée au feu, ne fera-t-il pas bien davantage pour vous? Matthieu 6, 30.

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1: Pour défendre la mémoire de ses parents, Sœur Lucie a livré de précieux renseignements sur sa famille, ce qui a permis de mieux saisir son caractère. Elle nota dans son cinquième mémoire « Les De Santos étaient d'un tempérament calme, tandis que le caractère des Ferreira Rosa était plus expansif. Ils aimaient jouer de l'accordéon et de la guitare et organiser des fêtes et des bals. » On peut donc penser que Lucie tenait sa réserve, son sérieux des De Santos, les ancêtres de son père, et qu'elle avait hérité de la fougue de la famille de sa mère, les Ferreira Rosa. Une digne représentante de cette lignée était Maria Isabelle, qui s'était conduite en véritable héroïne pendant l'occupation du Portugal par les troupes napoléoniennes. Il est difficile de cerner la vérité historique de cet épisode, mais peu importe, cette histoire semi-légendaire avait bercé l'imagination de la petite Lucie. Elle avait retenu que le général Junot, installé pour quelque temps à Fatima, avait remarqué la beauté d'une jeune paysanne dénommée Maria Isabelle. Il l'invita à sa table. Celle-ci, redoutant les avances amoureuses du français, prit un morceau de charbon de bois et noircit son visage. Le général, surpris par son apparence, eut l'élégance de ne pas la renvoyer. Il dîna avec elle en la respectant et en demandant à ses hommes de faire de même. Quand il dut partir, il voulut emmener la jeune fille avec lui, mais cette dernière était introuvable. Sa mère l'avait cachée dans un bahut, la couvrant d'un grand nombre de sacs. Junot s'éloigna, laissant Maria Isabelle à sa famille. Le bahut fut transmis de génération en génération. Maria Rosa, à l'époque des apparitions, l'avait rangé dans un débarras près de la cuisine. Plus tard, il fut légué à sa sœur Lucie, qui le donna au sanctuaire pour être exposé avec d'autres meubles et souvenirs familiaux. Cette histoire romanesque avait dû frapper l'imagination de la petite Lucie, et elle avait dû s'identifier à l'héroïne. Le général Junot n'avait pas renvoyé Maria Isabelle toute noircie par le charbon. Il restait charmé non par sa beauté physique, mais par la grâce de ses mouvements et par la musique de sa voix, dont il ne devait rien comprendre. Lucie savait qu'elle n'avait pas des traits délicats. Son nez était un peu épaté, la bouche large, les lèvres épaisses. Son seul attrait étaient ses yeux noirs qui brillaient sous des sourcils fournis. Mais ceci ne lui empêchait pas d'avoir un charme, par son tempérament joyeux et volontaire, par son habileté à raconter des histoires, à chanter, à danser, elle était appréciée par tous ceux qui la rencontraient. Maria Isabelle avait séduit, malgré ses efforts pour s'en les dire, un général français. Elle avait su résister à l'envahisseur, refusant courageusement les multiples avantages qu'elle aurait pu tirer d'une liaison avec Junot. Elle s'était montrée forte, inflexible. Son courage fut partagé par ses parents, qui la cachèrent au risque de leur vie. Il ne faut pas oublier que l'occupation du Portugal par les armées de Napoléon fut sanglante. Rien que dans la paroisse de Fatima, 24 personnes furent assassinées par des soldats français. Cette force de caractère, on la trouve de nouveau dans Lucie, qui à 10 ans sut tenir tête à tous ceux qui se moquaient d'elle ou qui la tyrannisaient pour lui faire avouer les secrets que la Sainte Vierge lui avait confiés. Non seulement elle se montra une digne descendante de son ancêtre, mais elle dépassa de loin l'héroïsme de celle-ci. Ses adversaires n'étaient pas des étrangers, des soldats d'une nation ennemie, mais les membres même de sa propre famille. Sa lutte fut bien plus longue et souvent solitaire. La résistance extraordinaire dont fit preuve Lucie pendant et après les apparitions, ne peut s'expliquer par un caractère ancestral, elle ne peut provenir que du ciel, elle fut soutenue par la grâce divine. Lucie a appartenu à une famille, à un pays qui lui ont forgé son caractère, qui lui ont transmis une culture. Cet héritage n'a pas été dissous par les apparitions, tout au contraire, il fut sublimé, élargi aux dimensions du monde.
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1: À la demande de ses supérieurs, sœur Lucie a donné des renseignements précieux sur sa petite enfance. Pour son baptême, elle a livré deux petits événements imprévus, aux conséquences importantes qui furent le choix du prénom et de la date de la cérémonie. On peut aujourd'hui les recevoir comme des clins d'œil de la providence divine, ainsi que les faits suivants vont le montrer. On avait choisi comme marraine du bébé Maria Rosa, une fille de José Pedro Marto, oncle de François et de Jacinthe. Elle répondit favorablement à la demande de la famille de Santos et elle chercha un prénom pour sa future filleule. À cette époque, il était usuel de donner aux enfants le prénom de leur père ou de leur mère. Elle proposa donc Maria Rosa, puisqu'aucune des filles de cette famille ne s'appelait ainsi. Il se peut que son choix fût influencé par son propre prénom. Son père s'y opposa et lui dit fermement « Non, tu dois lui donner le nom de Lucie, sinon je ne t'autorise pas à être marraine. » Qui se demandèrent d'où pouvait venir ce prénom, qu'ils finirent par accepter. On aimerait en savoir plus, connaître les raisons qui ont poussé José Pedro à imposer son choix qui s'est révélé judicieux. Quel prénom autre que Lucie pouvait-il mieux convenir à la voyante de Fatima ? Il annonce l'effusion de lumière des apparitions de l'ange et de Notre-Dame, et plus tard, cette multitude de bougies qui continuent de briller dans la nuit sur l'esplanade du sanctuaire. Le bébé fut baptisé un samedi saint, le 30 mars 1907. Une telle date est surprenante. Il est évident que le curé de Fatima se serait bien dispensé d'ajouter aux cérémonies de la semaine sainte l'administration d'un baptême. Il y fut obligé par le papa, Antonio de Santos, qui le mit dans l'impossibilité de refuser. En ce temps, un bébé devait être baptisé dans les 8 jours qui suivent sa naissance. Antonio eut l'audace de tricher sur les dates. Après les apparitions, Maria Rosa témoigna des vraies circonstances de la naissance de Lucie. Nous disons qu'elle est née le 22 mars, parce que d'après les registres, elle est née ce jour-là. Mais en réalité, il n'en est pas ainsi. Elle est née le 28 mars 1907. C'était le jeudi saint. Le matin, j'ai assisté à la messe, j'ai communié, pensant revenir le soir pour la visite au Saint-Sacrement. Mais ce ne fut pas possible, car le soir même, elle est née. Comme la semaine après Pâques, Antonio avait de nombreux travaux agricoles à réaliser, il eut la témérité de mentir sur les dates et obtenir ainsi le baptême pendant la fin de l'après-midi du samedi saint, au moment où les cloches sonnaient de nouveau, annonçant la résurrection du Seigneur. Par cette date du baptême, Lucie se trouva associée à la fois à la joie de Pâques et au silence du samedi saint. Le sépulcre du Seigneur, elle en fit la dure expérience tout au long de sa vie. Le 17 juin 1921, elle entrait au collège de Porto, qui hébergeait les filles pauvres. Pour préserver son anonymat, on l'obligea de changer de nom, et on lui donna celui de Maria dos Dores, c'est-à-dire Marie des douleurs. Elle n'avait que 14 ans, et on lui demandait de tout abandonner de ce qui fut sa vie antérieure, jusqu'à son nom. Bien sûr, en 1960, sous l'ordre du Saint-Office, elle dut mener une vie de recluse dans le Carmel de Coimbra, ne pouvant recevoir que les visites des membres de sa famille. Elle vécut ainsi ce mystère du samedi saint. Mais elle fut aussi un témoin privilégié de la résurrection du Seigneur, de sa victoire sur la mort, dont Marie, par son assomption, en fut la première bénéficiaire dans son corps. Lucie connut au milieu de ses souffrances de grandes joies. Elle fut la messagère d'une grande espérance pour toute l'humanité. Deux petits événements ont orienté le déroulé du baptême de Lucie d'une façon imprévue. Ils sont riches de signification. Comment ne pas y voir l'intervention de la Providence ? De même, analysons les petits faits qui ont contrarié le cours habituel de notre vie et sachons, si c'est bien le cas, y découvrir l'intervention de Dieu.
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Si ta main est pour toi une occasion de chute, coupe-la. Mieux vaut pour toi entrer manchot dans la vie éternelle que ne t'en aller dans la géhenne avec tes deux mains. Marc 9, 43.

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0: I am going to begin by showing you a photograph.
1: Je vais commencer en vous montrant une photo.
0: It seems to be foolishness to show you this little photograph.
1: Ça semble peut-être fou de vous montrer cette photo.
0: It's a photograph of my husband.
1: C'est une photo de mon mari.
0: My four children.
1: Mes quatre enfants.
0: And my five grandchildren.
1: Et mes cinq petits-enfants.
0: Why am I showing you this photograph that none of you can see clearly?
1: Pourquoi est-ce que je vous montre cette photo alors que même je suis sûre que vous ne voyez pas les visages dessus?
0: The reason is very simple.
1: La raison en est très simple.
0: I am a mother.
1: C'est que je suis maman.
0: It's a simple reason.
1: C'est une raison toute simple.
0: I'm a mother.
1: Je suis maman.
0: And these are my children.
1: Et voilà mes enfants.
0: And I love them.
1: Et je les aime.
0: I know them better than anyone else knows them.
1: Je les connais mieux que quiconque.
0: I know all of their faults.
1: Je les connais tous.
0: I know all of their weaknesses.
1: Je connais toutes leurs faiblesses.
0: But they belong to me.
1: Mais ils m'appartiennent.
0: And I love them.
1: Et je les aime.
0: That's settled.
1: Et voilà, tout est dit.
0: Everything I am going to share with you this morning,
1: tout ce que je voudrais partager avec vous ce matin,
0: about the love in Our Lady's heart for you,
1: c'est l'amour de Notre-Dame pour chacun d'entre vous,
0: flows out of my own experience of being a woman,
1: et c'est à travers mon expérience, moi, de femme,
0: being a daughter,
1: de fille,
0: being a wife,
1: d'épouse,
0: being a mother,
1: de maman,
0: and now being a grandmother.
1: Et aussi de grand-maman.
0: And I'm going to read to you a passage from Wisdom.
1: Et je voudrais vous lire un passage de la sagesse.
0: Which refers to wisdom but can be applied to Our Lady.
1: Qui bien sûr s'applique à la sagesse mais que l'on pourrait également appliquer à Notre-Dame.
0: Listen to the word of the Lord.
1: Écoutez cette parole du Seigneur.
0: Simply I learned about her.
1: J'ai tout simplement appris ce qu'elle était.
0: And ungrudgingly do I share.
1: Et je voudrais le partager simplement.
0: Her riches I do not hide away.
1: Je ne cacherai pas ses richesses.
0: For to me,
1: parce que pour moi,
0: she is an unfailing treasure.
1: Elle est un trésor qui ne me fait jamais défaut.
0: And those who gain this treasure,
1: et ceux qui possèdent ce trésor,
0: win the friendship of God.
1: Gagne l'amitié de Dieu.
0: Later this afternoon, I'm going to share my own personal story.
1: Cet après-midi, j'aurai l'occasion de partager mon témoignage personnel.
0: Of being baptized in the Holy Spirit.
1: Comment j'ai été baptisée dans l'Esprit Saint.
0: 45 years ago.
1: Il y a 45 ans.
0: At a retreat for university students.
1: Au cours d'une retraite dans une université.
0: I'm not going to give a great many details right now.
1: Je vais pas vous donner beaucoup de détails ce matin.
0: But only to say this to you.
1: Mais je voudrais simplement vous partager quelque chose.
0: When I committed my life to Jesus Christ,
1: lorsque j'ai remis ma vie au Seigneur,
0: as my Lord, my Savior, my Master,
1: et que je l'ai reconnu comme mon Seigneur, mon Sauveur et mon Maître,
0: when I welcomed the coming of the Holy Spirit,
1: lorsque j'ai levé les mains pour accueillir cette venue de l'Esprit Saint,
0: in that very experience, I welcomed Our Lady.
1: Dans cette expérience même, j'ai accueilli la Vierge Marie.
0: In fact,
1: en fait,
0: the night that I was baptized in the Holy Spirit,
1: la nuit, le soir où j'ai reçu l'effusion de l'Esprit,
0: I was too excited to fall asleep. I was too excited to fall asleep.
1: J'étais trop excitée pour dormir, pour m'endormir.
0: I went into my room at the retreat house and I opened the Bible at random.
1: Alors, j'ai ouvert ma Bible comme ça, par hasard.
0: And these are the words that my eyes fell upon the night I received the baptism in the Spirit.
1: Et voilà les mots que j'ai lus le soir où j'ai reçu l'effusion de l'Esprit Saint.
0: Luke 1, 46.
1: C'est dans Luc, au chapitre 1, verset 46.
0: And Mary said,
1: et Marie dit,
0: My soul magnifies the Lord.
1: Mon âme exalte le Seigneur.
0: And my spirit exalts in God my Savior.
1: Exulte mon esprit en Dieu, mon Sauveur.
0: For he has regarded the low estate of his handmaiden.
1: Il s'est penché sur son humble servante.
0: For behold, henceforth, all generations will call me blessed.
1: Désormais, tous les âges me diront bienheureuse.
0: For God, who is mighty, has done great things for me.
1: Car le Seigneur Tout-Puissant a fait de grandes choses pour
0: And
1: moi.
0: Holy is his name.
1: Et saint est son nom.
0: And so my experience of surrendering to God
1: aussi dans cette expérience où je me suis abandonnée au Seigneur
0: was also an encounter with Our Lady.
1: Eh bien, j'ai fait en même temps la rencontre avec Notre-Dame.
0: In fact,
1: en fait,
0: I had a moment where I felt this way.
1: À un moment, j'étais comme
0: I was praising the Lord,
1: je louais le Seigneur,
0: and I sensed that I had stepped into Our Lady,
1: et j'avais l'impression que je pouvais comme être avec la Vierge,
0: and I was simply in her great hymn of praise,
1: et que je pouvais chanter de toutes mes forces parce que j'étais dans la joie et dans l'action de grâce.
0: I'm trying to put into words and into gestures a spiritual experience.
1: J'essayais de mettre en des mots ce que j'expérimentais et ce geste que j'avais envie de faire.
0: It was something like this.
1: C'était quelque chose comme ça.
0: Here I am.
1: J'étais là.
0: A little person.
1: Comme une toute petite.
0: Weak.
1: Faible.
0: Weak, sinful.
1: Pécheresse,
0: limitée, but God has come to me.
1: Mais Dieu était venu jusqu'à moi.
0: And I want to praise him.
1: Et je voulais louer.
0: And so I'm going to step into Our Lady.
1: Et alors je voulais donc faire ce geste pour être avec Notre-Dame.
0: And in my littleness,
1: et pour pouvoir remettre tout.
0: I'm going to be joined to her great hymn of praise.
1: Et bien que toute petite, je voulais être avec elle et louer avec elle.
0: And what I'm going to share with you this morning,
1: et ce que je voudrais partager avec vous ce matin,
0: is that in my mind there are two ways to relate to Our Lady.
1: Qu'il y a, selon mon avis, deux façons de vivre notre relation avec Notre-Dame.
0: Both are beautiful ways.
1: Ce sont deux façons très belles.
0: But one is infinitely better than the other.
1: Mais il y a une de ces façons qui est infiniment meilleure que l'autre.
0: The first way,
1: la première façon,
0: is the way of imitation.
1: C'est l'imiter.
0: Imitation. Many years ago, in my country, young people would wear a bracelet.
1: Vous savez, il y a de nombreuses années, les jeunes avaient souvent un bracelet autour du poignet.
0: And the bracelet would have four letters on it.
1: Et sur ces bracelets, il y avait quatre lettres.
0: WWJD.
1: Alors WWJD.
0: In English,
1: et en
0: these
1: anglais,
0: letters
1: ces lettres
0: stood for the words.
1: Donc veulent dire.
0: What would Jesus do?
1: Qu'est-ce que Jésus ferait?
0: What would Jesus do?
1: Qu'est-ce que Jésus ferait?
0: And this bracelet reminded the young people who would wear it.
1: Et alors les jeunes qui portaient ce petit bracelet,
0: that in their daily life they should be considering.
1: Eh bien, ça leur permettait de se rappeler comment Jésus agirait.
0: What would Jesus do if he were in these circumstances?
1: Alors, qu'est-ce que Jésus ferait s'il était à ta place?
0: What would Jesus say?
1: Qu'est-ce que Jésus dirait?
0: What would Jesus think?
1: Qu'est-ce que Jésus penserait?
0: This is a way of imitating.
1: C'est ça, vous voyez, l'imitation.
0: Imitating Jesus.
1: Donc, imiter Jésus.
0: And we can do this with Our Lady as well.
1: Et bien sûr, on peut le faire de la même façon avec Notre-Dame.
0: We can take the scripture.
1: On peut prendre l'Écriture.
0: We can read those passages that tell us about Our Lady.
1: Et lire tous les passages qui nous parlent de Marie.
0: And we can say,
1: et ensuite,
0: what would Mary do?
1: Se dire, qu'est-ce que Marie ferait?
0: How did Mary act?
1: Comment est-ce que Marie agirait?
0: I want to imitate her.
1: Je veux l'imiter, elle.
0: Her humility.
1: Son humilité.
0: Her obedience.
1: Son obéissance.
0: Her love.
1: Son amour.
0: Her generosity.
1: Sa générosité.
0: Her service. Her service.
1: son service,
0: her prayer,
1: sa prière,
0: her praise,
1: sa louange.
0: This is a way that's open to all believers.
1: Et ça, c'est ouvert à chacun des croyants.
0: Protestants,
1: les protestants,
0: Pentecostals,
1: les pentecôtistes,
0: if they read the word of God,
1: s'ils lisent la parole de Dieu,
0: they can look at any great figure in our salvation history.
1: Eh bien, ils peuvent voir tous ces grands personnages de l'histoire du salut.
0: Like Abraham,
1: comme Abraham,
0: like Moses,
1: Moïse,
0: like Mary,
1: comme Marie,
0: and they can choose to imitate.
1: Et chacun peut choisir d'imiter l'un ou l'autre.
0: This person.
1: De ces personnages.
0: Some years ago, I was in a difficult situation.
1: Il y a quelques années, je traversais une période difficile.
0: And I had to make a decision. I had to make a decision.
1: Et il me fallait prendre une décision.
0: And I went to a friend of mine, a woman.
1: Et je suis allée rencontrer une de mes amies.
0: Who's very holy.
1: Une sainte femme.
0: And I set my predicament before her.
1: Et je lui ai livré mon cœur.
0: She listened to me.
1: Elle m'a écouté.
0: And she asked me this question.
1: Et elle m'a posé cette question.
0: Patty, what would Mary do?
1: Qu'est-ce que Marie ferait?
0: And immediately I had my answer.
1: J'ai eu la réponse sur le coup immédiatement.

0: The first is from Luke 1, the Magnificat.
1: Le premier, c'est Luc 1, chapitre 1.
0: And the second is from John 19.
1: Et le second, c'est Jean au chapitre 19.
0: Mary at the foot of the cross.
1: Marie au pied de la croix.
0: I'm going to read the gospel in English and Kathy will translate it.
1: Je vais lire l'évangile en anglais et Kathy traduira.
0: But standing by the cross of Jesus,
1: mais au pied de la croix se tenait
0: were his mother,
1: sa mère,
0: and his mother's sister,
1: et la sœur de sa mère,
0: Mary the wife of Clopas,
1: Marie la femme de Cléophas,
0: and Mary Magdalene,
1: et Marie Madeleine.
0: When Jesus saw his mother,
1: lorsque Jésus vit sa mère,
0: and the disciple whom he loved standing near,
1: et le disciple qu'il aimait,
0: he said to his mother,
1: il dit à sa mère,
0: woman,
1: femme,
0: behold your son,
1: voici ton fils.
0: Then he said to the disciple,
1: et il dit alors à son disciple,
0: behold your mother,
1: voici ta mère.
0: And from that hour,
1: et à partir de cette heure-là,
0: the disciple took her to his own home.
1: Le disciple l'a pris chez lui.
0: What did Jesus say?
1: Qu'a dit Jésus?
0: What did Jesus say?
1: Qu'a dit Jésus?
0: Because of the manner of his death,
1: à cause de du type de mort dont il est mort,
0: we know that each breath was very difficult for him.
1: Nous savons pertinemment que chacune de ses respirations était terriblement douloureuse.
0: So these last words of our Lord are very important.
1: Alors ces dernières paroles du Christ sont très importantes.
0: Very precious.
1: Très importantes et précieuses.
0: Essential.
1: Essentielles.
0: Jesus said,
1: Jésus a dit,
0: behold your mother.
1: Voici ta mère.
0: He didn't say,
1: il n'a pas dit,
0: behold your model.
1: Voici ton modèle.
0: He said,
1: il a dit,
0: behold your mother.
1: Voici ta mère.
0: Your mother.
1: Ta mère.
0: Your mother who is alive.
1: Ta mère qui est vivante.
0: Your mother who loves you.
1: Ta mère qui t'aime.
0: And your mother who wants to help you.
1: Ta mère qui veut t'aider.
0: So of these two ways of knowing Our Lady,
1: donc de ces deux moyens que nous avons pour connaître Marie,
0: as our model,
1: comme notre modèle,
0: or as our mother,
1: ou notre mère,
0: I feel led to say to you today,
1: je me sens poussée à vous dire aujourd'hui,
0: choose to imitate Mary.
1: Choisissez d'imiter Marie.
0: But today,
1: mais aujourd'hui,
0: if you've never done it before,
1: si vous ne l'avez jamais fait avant,
0: receive Mary as your mother.
1: Alors recevez Marie comme votre mère.
0: Because it was the dying wish of Jesus.
1: Parce que ce sont les dernières paroles du Christ.
0: That you would know her as your mother.
1: C'était son désir que vous la connaissiez comme votre mère.
0: In April of 1997, I had the privilege to be in Rome.
1: En 1997, j'étais à Rome.
0: And at that time, Blessed John Paul II was giving catechesis on Our Lady.
1: Et le bienheureux pape Jean-Paul II donnait une catéchèse sur Marie.
0: And on the very day that I was there, he was speaking about John chapter 19.
1: Et le jour où je me trouvais à Rome, eh bien justement, sa catéchèse était sur ce passage de Jean au chapitre 19.
0: The very passage that I just read to you.
1: Ce passage même que je viens de vous lire.
0: Listen to these words of Blessed John Paul II.
1: Écoutez bien ce que disait le bienheureux Jean-Paul II.
0: The words of Jesus,
1: les paroles de Jésus,
0: behold your son,
1: voici ton fils,
0: effect what they express.
1: Font ce qu'ils expriment.
0: Making Mary the mother of John,
1: faisant de Marie la mère de Jean,
0: and of all the disciples,
1: et de tous les disciples,
0: destined to receive the gift of divine grace,
1: destiné à recevoir la grâce divine.
0: Now, please pay attention to this next